0: gouvernement de bien vouloir veiller à ce que, quel que soit notre nouveau statut, il porte en lui-même l'abrogation de la loi d'annexion de 1896.
1: Après 6 décennies de colonialisme, l'île de Madagascar accède à l'indépendance et Philippe Tiranana, défenseur de la communauté franco-africaine, devient son premier président. Nous sommes en 1960 et vous sortez à peine de l'enfance, Michel Rakotoson. Quels souvenirs personnels en gardez-vous et qu'est-ce que ça va changer dans votre vie d'adolescente, puis d'étudiante, puis de militante?
2: Alors, je suis un peu perplexe, soyons clairs. Parce que je comprends maintenant, et merci de nous avoir fait entendre ce message, parce que c'est clair dans ma tête maintenant ce que j'avais subodoré pendant très longtemps, que 47 a été le moment où on a commencé à construire la pseudo-indépendance. Le discours de De Gaulle est très important, je vais le réécouter. Extrêmement important parce que c'est vrai qu'il y a une continuation qui a été faite. Et on a dit tout à l'heure qu'il y a eu une déstructuration, une dépolitisation, une mise à mort de ceux qui pouvaient gérer. Donc tout se continue. Maintenant, comment je l'ai vécu? Je crois que je l'ai vécu, moi, personnellement, dans un état second. Parce que l'histoire, elle était là, j'étais là-dedans, j'avais mes problèmes d'adolescent. J'ai suivi mon père qui était enfin devenu ce qu'il est. Journaliste, rédacteur en chef. J'ai découvert le journalisme et petit à petit les questions sont devenues beaucoup plus précises, qui a fait que, comme beaucoup de jeunes de ma génération, en 72 nous avons explosé parce que c'était invivable. Il faut dire aussi que derrière tout ça, il y avait un monsieur qui s'appelait Focard, qui était le génie de la politique coloniale derrière le général de Gaulle, et que c'est lui qui a ficelé tout pour que finalement rien ne change, au moins économiquement. Et comment je l'ai vécu? Je l'ai vécu vraiment en 72.
1: Restituer l'histoire de Madagascar par la langue malagasy, ces expressions singulières, c'est ce que vous proposez dans vos livres, Michel Rakotoson, et votre confrère Jean-Marie Ravalosson, dans son ouvrage publié aux éditions L'Asiathèque, Les 80 mots de Madagascar, a une pensée toute particulière pour votre génération de 72. La liberté, l'indépendance, le rêve de l'autonomie sont autant de mots choisis par Johari avec lequel nous avons revisité vos années 70, Michel, et son effervescence revendicative au son des chansons, bien sûr, de Maaléo. Adine Tsaïna, autrement dit, les soucis du quotidien de la vie, une bataille sans fin, chantée par Maaléo.

Le groupe de musique le plus populaire à Madagascar reste peu connu hors de la grande île. Et grâce à votre livre Johari Ravalosone, 80 mots de Madagascar, édité par l'Asiatech, nous pouvons réveiller la mémoire de ce groupe mythique dont les chansons sont intimement liées aux années 60.

0: 70, et plus particulièrement à la Révolution populaire de 1972. De quel groupe parlons-nous ?
1: On parle des Mahalio, et ce n'est pas juste les années 70. Ce groupe accompagne l'histoire de Madagascar jusqu'à maintenant. Leurs chansons parlent de la vie des gens, de la vie quotidienne des gens, de leur lutte au quotidien, comment vivre au quotidien, avoir la tête haute, levée vers le soleil, alors que tout vous pèse sur le cou. Et c'est un groupe très important dans notre histoire. Il raconte notre histoire, en fait, depuis les années 70. Les Mahalio, alors pourquoi j'ai choisi ce mot ? C'est parce que déjà, le mot, il veut dire « libre ». En fait, il y a d'autres mots pour dire « libre ». On peut dire « afak », par exemple. Mais les Mahalio, quand on les a entendus, ça nous a tous donné un petit sursaut de conscience.
0: Il faut bien expliquer pourquoi.
1: Parce qu'à cause du mot « indépendance », qui veut dire « mahaléotène ». Donc c'est un peu plus long. Dans le mot « mahaléotène », il y a le mot « soi » qui revient. Le téna, ça veut dire soi, c'est je suis libre par moi-même, je suis autonome. C'est plus vers l'autonomie, en fait, le mot maléoté. Et eux, bon, ils l'ont coupé pour des raisons, je pense, parce que c'est plus facile à dire. Mais c'est eux qui ont ramené le sens de libre, d'autonome, d'être capable de se suffire soi-même.
0: Revendication identitaire, les Mahalio composent et chantent en malgache dans les manifestations dans les années 70, notamment en 72, et ils sont à l'origine, corrigez ma prononciation, des Vasomiteni, comment on dit ?
1: Des Vasomiteni, ça veut dire...
0: Alors qu'est-ce que c'est ?
1: Alors Vasomiteni, ça veut dire des chansons qui parlent. Évidemment, toutes les chansons parlent, mais auparavant, peut-être, les chansons parlent d'amour, parle de choses tristes ou des choses qui nous attristent et de nostalgie, etc. Alors que les Mahalio, en fait, ils parlent de la vie quotidienne des gens. Parce qu'en fait, quand on dit poésie auparavant, alors c'est le soleil qui se couche qui est poétique, c'est le bruit de la mer qui est poétique, c'est le clair de lune qui est poétique. Alors que eux, ils parlent de vraiment des gens dans la rue, des porteurs de charges, des dockers. Ils parlent des tireurs de pousse-pousse. Ils parlent vraiment de la vie quotidienne. Ils parlent aussi des brûlis, par exemple des feux de brousse qui noircit le ciel de Madagascar à chaque printemps, fin d'hiver, où tout est sec, alors il y a beaucoup de brûlis. Ils parlent vraiment de la vie. Et ça, c'est tout à fait nouveau.
0: Si tu as besoin d'aide, Ramila Fanonpiana chante Mahalio. Si tu as besoin d'un coup de main, quand dans ta vie ça va pas bien, rappelle-toi que quelque part, il y a quelqu'un qui t'aime.

0: En 1972, Madagascar a connu ce que les historiens ont appelé par la suite la deuxième indépendance. Et c'est dans ce contexte militant qu'est né donc ce groupe de musique, Mahaleo. Mmh. Et ses membres deviennent alors un peu les porte-voix de la contestation contre le pouvoir néocolonial. Johari Ravolosson, vous avez 7 ans en 1972, si j'ai bien compté. Qu'est-ce que votre mémoire enfantine a gardé des événements ?
1: Alors, il y a les Mahaleo déjà, parce que mes parents m'ont emmené à leurs concerts de contestation. C'était pendant les mouvements de grève et des concerts de Mahaleo à l'université. C'était ma découverte des Mahaleo.
0: C'était quoi l'ambiance ?
1: Bah, une grande fête, si on peut peut-être le comparer à ce qui s'est passé à l'extérieur. C'est un peu comme l'université était ouverte. C'était très familial, il y avait plein de gens qui étaient là et on discutait, et puis il y a des chansons, et puis ça discutait, il y a des chansons.
0: C'est une révolution culturelle de la jeunesse.
1: C'était une révolution culturelle.
0: Une sorte de mai 68 malgache.
1: Voilà, si on peut le comparer, oui, c'est en plus, ça s'est passé au mois de mai. C'était en mai 72. Et il y avait cette idée d'autonomie et aussi l'idée du fanagassin. C'est la malagassisation. C'est-à-dire, la malagassisation visait deux choses. La première chose, c'est rendre à la langue malgache, à la langue malagasse, sa place. C'est-à-dire, une langue qui doit être utilisée dans le quotidien, mais aussi utilisée dans l'administration. Ça n'était pas le cas. Dans l'administration, tout est en français, les formulaires sont en français.
0: Donc c'est une revendication importante.
1: Une revendication importante de retour à la langue. Et puis, il y a aussi la malagassisation des cadres. Parce qu'à l'époque, les cadres étaient des coopérants techniques qui venaient de la France. Et on demandait, en fait, une vraie indépendance, quoi.

0: Vous êtes bien sur RFI à l'écoute du groupe Maléo, histoire de revenir sur un épisode emblématique de Madagascar. Ces fameuses années 70 et le mai 72 malgache, évoqué par Johari Ravolosson. Épisode de votre jeunesse étudiante à Tananarive, Michel Rakotosson, où vous menez des études de malgache, où vous découvrez les auteurs malgachophones et plus largement africains. Votre révolte est culturelle, est-ce qu'elle est également politique, Michel?
1: Elle était politique. Elle est toujours quelque part politique, mais au grand sens, au sens beaucoup plus large du terme. C'est-à-dire pas partisane, mais vraiment une vision du monde, une non-acceptation d'un monde imposé, notamment économiquement, une revendication d'une culture autre que celle qui est imposée ou dominante. Et j'ai tendance à dire, on parle beaucoup de francophonie, mais en France, il y a beaucoup de langues françaises. Il y a la langue française officielle, il y a eu la langue bretonne, il y a la langue alsacienne. Elles sont en voie de disparition. Quand je suis en France, je vais dans le monde du Lyonnais, où il y a une langue française lyonnaise, et je la vois disparaître. Je vois encore des traces des grandes fermes. Quelque part, je trouve terrifiant ce qui se passe maintenant, actuellement, d'une société à deux vitesses mondiales, d'une majorité de la population qui font partie des petites choses, le petit chose, d'ailleurs je vais le traduire en malgache, et les autres, les grands. Et là où je remercie les paysans à Madagascar, où je remercie les écrivains, où je remercie les slameurs, où je remercie, parce qu'il y a toute une tradition actuellement qui est en train de se mettre en... par les farboulenachars, par des poètes chanteurs, des chantres qui vont dans les campagnes. Je les remercie parce qu'ils sont en train d'indiquer le refus d'une espèce de normalisation. Et la Gen Z, quand elle a explosé...
0: En
1: 2025, c'était ça.
0: Et vous étiez à côté d'elle?
1: Disons que je l'ai... Non, à côté d'elle, je ne sais pas, mais je fais partie de leur soutien indéfectible. Ce sont des jeunes qui ont donné de leur sang, donné de leur courage et qui ont réussi là où les adultes n'ont pas réussi. Et si c'est pas ça, être politique, c'est quoi ?
0: Michel Rakotosson, il va falloir malheureusement se quitter. Vos nombreux livres qui à leur façon racontent l'histoire de Madagascar sont à retrouver sur la page internet de la Marche du Monde. En ce qui vous concerne, ils sont écrits en français. Est-ce qu'ils sont également accessibles en malagasy ?
1: Ils vont devenir accessibles en malagache parce qu'en rentrant à Madagascar, je me suis replongée dans l'atmosphère de la langue. J'ai commencé à traduire en Batmang au mois de septembre sera en malgache. Il y a eu le journal d'Anne Frank en malgache.
0: Incroyable.
1: Et je vais rééditer et retravailler et retraduire tous mes livres pour qu'ils soient accessibles à Madagascar.
0: Samuel Sanchez, vraiment d'un mot, c'est une bonne nouvelle ça.
2: Oui, excellente. Nous-mêmes avons le projet de faire une publication à Madagascar de notre ouvrage.
0: Génial.
2: Qui sera distribué, nous l'espérons, à un coût très abordable pour les étudiants et pour le plus grand nombre de lecteurs possible.
0: On vérifiera. Merci beaucoup Samuel Sanchez. Sans oublier bien sûr de remercier Johari Ravolosson. Et puis moi je vous embrasse, Michel Rakotosson. Quel bonheur de vous avoir ici à RFI.
1: Et merci pour cette émission fabuleuse. Vraiment, merci.

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0: 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Bienvenue à l'écoute de la Radio du Monde, c'est l'heure de votre rendez-vous avec l'actualité.
1: Jérôme Bastion.
0: À la une de ce journal, des anciens diplomates français et britanniques dénoncent dans une tribune au journal Le Monde la politique d'occupation et de destruction d'Israël dans les territoires palestiniens et appellent à prendre des sanctions contre l'État hébreu. Israël, qui va de nouveau pouvoir recevoir du charbon colombien, annonce du nouveau président Abelardo de la Espriella, signe du réchauffement entre Bogota et Tel Aviv depuis l'élection du président d'extrême droite. Paul Biya félicite les Lions indomptables. Le président camerounais, de retour au pays depuis 2 jours, a reçu à Yaoundé les récentes championnes d'Afrique. Nous l'entendrons dans ce journal. Et puis la France prépare sa rentrée politique et aussi, surtout, la campagne pour la prochaine présidentielle. À gauche, la France insoumise invitait ce week-end à ses universités d'été le milliardaire et propriétaire de médias Mathieu Pigasse. Israël a justifié samedi une frappe de drone contre un véhicule civil à la périphérie de Damas en affirmant avoir pris pour cible un terroriste, alors que le ministère syrien des Affaires étrangères a condamné une violation flagrante de sa souveraineté territoriale. Par ailleurs, une centaine d'anciens diplomates français et britanniques demandent à leur pays d'aller plus loin contre la politique d'occupation et de destruction menée par Israël. Fin de citation. Dans le journal Le Monde, ils appellent Paris et Londres à sanctionner l'action du gouvernement israélien et des colons extrémistes à Gaza et en Cisjordanie occupée. Une nécessité, selon eux, afin de préserver le crédit de la France et du Royaume-Uni, pays acteurs centraux dans la création du droit international. Écoutez l'ancien ambassadeur français au Liban, Patrice Paoli, signataire de cette tribune.
2: Nous sommes face à une fuite en avant d'un gouvernement israélien dans lequel la voix des extrémistes domine. Benjamin Netanyahou aujourd'hui accepte de laisser parler des ministres comme Ben Gvir ou Smotrich qui tiennent un discours raciste, d'exclusion, de nettoyage ethnique de la Palestine face à une situation qui ne concerne d'ailleurs pas seulement la colonisation cisjordanique mais également à Gaza où le cessez-le-feu n'est pas respecté, où la destruction continue, au Liban où on a assisté à la destruction de villages entiers, où on continue à assister d'ailleurs à des actions militaires quotidiennes, une emprise croissante sur le sol syrien également. Donc on est face à une politique de fuite en avant qui n'offre aucune perspective politique. Et face à cela, nos gouvernements devraient se mobiliser pour demander avec plus insistance le respect du droit international et sanctionner les écarts, donc prendre des mesures, suspendre l'accord d'association Union européenne-Israël, par exemple, serait une décision qui serait bienvenue.
0: Les anciens diplomates recommandent également de respecter les décisions de la Cour internationale de justice et de la CPI, à savoir la suspension du transfert d'armes vers Israël, un libre accès à Gaza ou encore l'interdiction de tout commerce avec les colonies. Les propos de Patrice Paoli, ex-ambassadeur français, étaient recueillis par Nicolas Roca. Pas de sanctions en revanche de la part de la Colombie. Bogota va relancer ses exportations de charbon vers l'État hébreu. Nouvelle étape du rapprochement amorcé entre les deux pays depuis l'élection d'Abelardo de la Espriella, le nouveau président colombien d'extrême droite qui multiplie les gestes diplomatiques et commerciaux en direction d'Israël. Théo Conscience.
3: Avec 450 millions de dollars d'exportation, la Colombie était en 2023 le premier fournisseur de charbon d'Israël. Les exportations avaient été suspendues l'année suivante par Gustavo Petro, l'ex-président colombien de gauche, qui avait rompu les relations de son pays avec l'État hébreu pour protester contre l'offensive à Gaza. Depuis son investiture début août, le successeur de Gustavo Petro, Abelardo de la Espriella, a enclenché un rapprochement spectaculaire avec Israël. Le 10 août, alors qu'un puissant tremblement de terre venait de secouer la Colombie, le gouvernement du nouveau président d'extrême droite annonçait reconnaître la souveraineté israélienne sur le plateau du Golan, un geste diplomatique que seuls les États-Unis avaient fait jusqu'à présent. Quelques jours plus tard, Israël était l'un des seuls pays autorisés par Bogota à envoyer des équipes de secouristes pour aider dans la recherche des survivants après le tremblement de terre. Avant la reprise des exportations de charbon, les deux pays avaient annoncé jeudi dernier le rétablissement des exemptions réciproques de visa. Abelardo de la Espriella a par ailleurs fait savoir qu'il souhaite déplacer l'ambassade colombienne de Tel Aviv à Jérusalem, suivant ainsi l'exemple des États-Unis de Donald Trump.
0: Merci Théo Conscience du service international de RFI. RFI, 3h05 à Paris, 1h05 en temps universel et 2h05 à Yaoundé, où Paul Biya a reçu les Lionnes Indomptables, récentes victorieuses de la Coupe d'Afrique des Nations de football féminin, il y a tout juste une semaine, à Rabat, au Maroc. C'était donc ce vendredi à Yaoundé, au palais présidentiel, une semaine après cet exploit des championnes d'Afrique et deux jours après le retour dans son pays du président camerounais, après 74 jours passés à l'étranger. Outre les médailles qu'il leur a décernées, Paul Biya a eu un petit mot pour les championnes.
1: Chers Lions indomptables, vous nous avez fait vibrer au fil des matchs par votre courage, votre détermination, votre engagement et votre talent. Vous nous avez séduits par votre dynamisme, votre discipline, votre esprit d'équipe et votre solidarité. Chers Lions indomptables, à plusieurs reprises par le passé, vous aviez atteint la finale de cette compétition. Le trophée vous avait toujours malheureusement échappé. Mais vous ne vous êtes pas découragé. Vous vous êtes relevé. Vous vous êtes appliqué. Vous vous êtes concentré. Vous avez essayé, réessayé, encore et encore, et finalement, vous avez gagné.
0: Extrait de l'intervention du président camerounais par Polycarpe Samba. Les universités d'été des Insoumis à Châteauneuf-sur-Isère, dans le sud-est de la France, jusqu'à dimanche. Cette année, l'homme d'affaires de gauche et propriétaire de médias, Mathieu Pigas, était l'invité. Après les écologistes, vendredi, et avant les socialistes, la semaine prochaine, il a été accueilli par un entretien d'1h30 avec le coordinateur de LFI, Manuel Bompard. Occasion pour la France Insoumise d'aborder son programme économique pour la prochaine présidentielle. C'est un reportage de notre envoyé spécial Victorien Villaume.
4: La veille de cette rencontre, un proche de Jean-Luc Mélenchon faisait ce constat: quand Mathieu Pigas valide l'une de nos idées, ça lui donne de la crédibilité. Le coordinateur Manuel Bompard a dû être aux anges pendant 1h30.
5: Merci.
4: Dans un amphithéâtre rempli, le multimillionnaire de gauche s'est montré à 100% compatible avec le programme Insoumis sur le SMIC.
6: Moi, je pense qu'il est absolument impératif d'augmenter le SMIC significativement.
4: Sur les retraites.
6: Est-ce qu'il faut abroger la réforme des retraites? Oui.
4: Le banquier d'affaires adhère à la taxe Zucman et rejoint aussi l'idée récemment mise en avant par Jean-Luc, comme il l'appelle, de jeter au feu une partie de la dette française.
6: La dette publique française, par exemple, qui est détenue par la Banque centrale, en l'occurrence la Banque de France ou la Banque centrale européenne, la BCE, peut être annulée sans aucun impact économique et sans aucun impact financier.
4: La complicité se retrouve même dans le rejet du PS et surtout de
6: place publique
4: de Raphaël Glucksmann, hué de bon cœur par le public. Pour autant, Mathieu Pigas affirme qu'il veut être un trait d'union entre les différentes forces de gauche pour la victoire l'an prochain. Il balaye aussi toute ambition présidentielle. Victorien Villaume, Châteauneuf-sur-Isère, RFI.
0: Et en sport, en tennis, plus exactement, victoire d'Arthur Fils en demi-finale du tournoi de Cincinnati aux États-Unis, 6-3, 6-4 face au finaliste de Roland-Garros, Flavio Cobolli. Le Français de 22 ans se qualifie donc en finale d'un Master 1000 pour la première fois de sa carrière. En cas de victoire finale, il deviendrait le premier tennisman français à remporter un Masters 1000 depuis Joe Wilfried Tsonga en 2014. Déjà une performance historique pour Arthur Fils, très fier du jeu qu'il a proposé.
7: Je pense que ça a été le service. Voilà, j'ai très très bien servi à partir du milieu du premier jusqu'à la fin. J'avais à peu près toutes les zones, j'arrivais à bien mixer. Donc très content de la performance. Et puis je suis bien resté concentré de A à Z. Donc assez satisfait. C'est sûr que c'est la plus grande finale de ma carrière. Donc ça va être cool de jouer. Je vais bien profiter et puis je vais essayer de ramener le titre à la maison.
0: Arthur Fils qui va donc tenter de décrocher son deuxième titre de la saison après celui de l'ATP 500 de Barcelone. À noter également que cette performance l'assure de faire un bond au classement ATP. Lundi, il sera au moins classé 12e, 11e en cas de victoire, effaçant son précédent record de 14e. C'était l'an passé. Et c'est la fin de ce journal. Merci à vous de l'avoir suivi. Retour de l'info dans 50 minutes. Il est 3h10 à Paris.
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0: Bonsoir.
1: Aujourd'hui sur RFI, l'Orchestra Baobab est dans votre poste avec un concert enregistré le 7 juin 2025 au festival Musique Métisse d'Angoulême. Le Baobab, c'est toute l'histoire des indépendances, de l'Afrique de l'Ouest, les nuits dakaroises rythmées par les musiques cubaines. L'Orchestra Baobab voit le jour à l'aube des années 70, gros succès, et puis dans les années 80, raz-de-marée du Mbalard de Youssou N'Dour, bienvenue dans le monde du silence, avant de retrouver une oreille amie en la personne du producteur britannique Nick Gold, qui remet le Baobab au centre du village. En chemin, nous croiserons le vénérable Taga, batteur du Baobab depuis 1974, et Abim Baye, manager de l'orchestra, mais alors façon 2025. Alors en scène, madame et messieurs, oui, madame, parce que le Baobab s'est déconstruit et reconstruit avec la chanteuse Corcadienne. Sans oublier Papineau, c'est le fils de Taga. Bonsoir.

0: Merci beaucoup.
1: Bonsoir.
0: Bonsoir.
2: L'Orchestra Baobab démarre ses concerts avec le titre Outro Horace, qui veut dire autrefois en créole. Ça a été écrit par un Bissau guinéen, le poète et révolutionnaire José Carlos Schwartz, une chanson de guérilla pour celui qui a été emprisonné par les Portugais au large de Bissau.

0: Merci. Papillon Quintet.
1: Zélieux.
2: L'Orchestra Baobab, RFI Concert, Angoulême Musique Métisse, 7 juin 2025. Nous avons rencontré Taga, qui est le vénérable batteur de l'Orchestra Baobab, qui a invité évidemment des musiciens plus jeunes à garnir les rangs. Faut pas se mentir, hein. En 50 ans, beaucoup sont partis de l'autre côté de l'arc-en-ciel. Taga, quel est le titre du morceau que vous venez de jouer?
3: One Momagis, montre-moi que je sache. C'est un amoureux qui dit à sa fiancée, mais montre-moi ton amour, quoi, que je voie.
4: Un des grands points communs des membres d'Orchestra Baobab, de l'époque à aujourd'hui, c'est que c'est des grands romantiques.
2: Vous voulez dire des grands amoureux?
4: Entre autres, oui.
2: Ah, oui. Ouais. Je sens qu'Abib, je vais pouvoir lui tirer les verres du nez, là, c'est bon.
4: Aïe, aïe, aïe.
2: Qui a écrit le morceau?
3: Atisso.
2: Notre Togolais avocat préféré.
3: Notre Togolais, notre grand Togolais.
2: Qui est remplacé par Boléro.
3: Vraiment, Atisso, c'était un virtuose à la guitare, et il faisait ses compositions. En plus, presque tous les morceaux, c'est lui qui les a arrangés. Donc, Atisso, il a eu un grand mérite par rapport au Baobab. Et lui, il était venu à Dakar que pour étudier. Après, il a eu des amis, par exemple, Bala et Rudy. Alors, ils ont commencé à jouer au Miami. Après, Adrien Senghor, un ancien ministre, et Ousmane Diagne, un homme d'affaires, ils ont voulu créer quelque chose à Dakar, une boîte de nuit. Et là, ils ont allé récupérer Bala, Rudy et Atisso. Et les autres, Medoun Diallo, Latfi, tout ça, Issa Sissoko. C'est ce qui a amené le Baobab aujourd'hui, quoi.
2: Soutoukoum, spécialiste in old style. Ça, ouais. C'est un des titres aussi que vous jouez sur scène. Vous vous souvenez comment ce titre apparaît dans la carrière du Baobab?
3: Oui, ouais, c'est une chanson populaire que chantait un des grands musiciens choristes du Sénégal, qui s'appelait Lalokeba Dramé. Bala l'a adapté étant Mandeng. C'est Tion Sek, Hassan Boup, Lai Mboup, Ndjougadien, c'est eux qui chantaient en Wolof. Rudy chantait en créole, Bala en saucé, Mandeng.

0: la première femme qui a eu le courage de prendre le micro et de chanter dans Orchestra Baobab. Coco Jean!
1: L'Orchestra Baobab en concert sur RFI, 7 juin, Angoulême, Festival Musique Métisse. Alors si vous êtes curieux, je vous recommande de vous rendre sur la page Facebook de l'émission Musique du Monde. On a filmé un petit peu les coulisses, notamment le gros stress juste avant de la montée sur scène. Il se vit un peu comme un soulagement finalement. Non, c'est rigolo.
0: Et maintenant on va chanter pour le pays, pour notre pays, Sénégal. Monsieur Aliouane. Voilà.

0: dans le village, on a des responsabilités. Tu as les Keita, les Kamara, les Kante ou Samoura. Donc les Keita, c'est les nobles, c'est la classe supérieure. Ce sont eux qui peuvent être le chef de village. Et être chef de village, ce n'est pas forcément le plus ancien, mais c'est le plus sage. Les Kamara, dans chaque village, il y a quelqu'un qui est responsable de préserver les coutumes, c'est la famille Kamara. C'est le chef de coutume de Angel qu'on va rencontrer aujourd'hui.
1: On y va. Bonjour monsieur.
2: Bonjour, je m'appelle Jean-Pierre Kamara. J'ai 49 ans et j'ai 5 enfants.
1: Et vous êtes chef de coutume ici au village d'Andiel?
2: Oui, je suis chef coutumier, c'est-à-dire c'est lui qui sait faire la tradition. Parce que pendant la fête, c'est lui qui sait faire des prières, faire les fétiches, du coq ou verser la pierre de mil. Parce que mon père, il était chef coutumier, il est mort. Voilà, donc du coup, les sages se réunissent à la place du village en disant « Jean-Pierre, maintenant tu prends le relais ».
1: Parce que chef coutumier, c'est un statut qui se transmet de père en fils, oui, c'est ça?
2: C'est ça. C'est moi qui organise, c'est moi qui décide. Tel jour, il y aura lieu la fête et après tout le monde se prépare pour faire la fête.
1: Ça, c'est une grosse responsabilité.
2: Ouais. Je suis fier parce que ça fait 6 ans que je suis chef coutumier.
1: Aujourd'hui, dans votre village, quelles sont les principales coutumes dont vous êtes le garant?
2: Bon, on a la fête d'initiation.
1: Ça, c'est le passage de l'âge enfant à l'âge adulte.
2: Oui.
1: Et ça se passe comment?
2: Bon, nous sommes biwol. C'est un peu différent par rapport aux banapas et les biwol.
1: Donc, les sous-groupes ethniques n'ont pas la même façon de pratiquer la coutume et la tradition, c'est ça?
2: Par exemple, comme les initiations, c'est un peu différent. Donc là, le premier jour, chacun ça tombe au vendredi. Et le lendemain, samedi, c'est le combat.
1: Quand vous parlez du combat, c'est le combat des masques?
2: Les masques, voilà. Bon, c'est des masques qui sortent de la nature. On les voit juste en quittant vers la montagne, descendre, en criant. Ils arrivent ici, une fois donné le coup de fusil, boum, ils viennent auprès de, à la place ici, à la place du village, pour essayer de frapper le jeune garçon. Donc il y a du monde qui va le sauver. Et aussi d'autres jeunes qui sont costauds.
1: Qui doivent repousser les masques.
2: Oui, vous repoussez le masque.
1: Et donc ces masques qui viennent de la nature, ce sont les défunts du village qui se sont réincarnés et qui viennent lors de ces fêtes et rituels.
2: Oui, exactement. Après la fête, c'est fini. On ne les voit plus. Voilà, donc après, là, il y a le père qui doit trouver un coq rouge en donnant à son fils devant l'autel de sacrifice. Donc le chef coutumier, c'est lui qui fait les prières pour avoir le bonheur aux jeunes garçons. Voilà, donc une fois tué le coq, verser le sang et ouvrir à l'intérieur, voir les entrailles testicules. Si c'est blanc, ça porte bonheur pour le jeune garçon. Parce que durant 5 mois, le jeune, il n'a plus le droit de repartir dans la famille. Il y a une case coutumière, donc c'est leur maison. C'est là où ils dorment durant les 5 mois.
1: C'est le bois sacré.
2: Dans le bois sacré. Aussi, il ne parle pas bouddhique, il parle une autre langue qu'il a appris dans la nature. Donc c'est la langue codée. Donc une fois qu'il est libéré, là il est adulte. Là il peut repartir dans la famille.
1: Et qu'est-ce qu'on lui apprend à ce moment-là, dans le bois sacré, pendant ce temps d'initiation? Il y a des valeurs particulières, je crois, qu'on lui inculque?
2: Bon, on l'apprend beaucoup de choses. Comment vivre dans la communauté? Comment se porter une fois qu'il a une femme? Comment se porter l'éducation d'enfants? Comment faire la chasse? Et voilà, donc on l'apprend beaucoup de choses.
1: Je crois, Jean-Pierre, que les Bédiques, ils sont appelés le peuple de la vallée heureuse parce que vous avez beaucoup de fêtes et de célébrations dans votre ethnie.
2: Oui, parce que les Bédiques, comme depuis nos anciens, c'est des animistes, tout ça, ces croyances-là, on a trouvé avec nos grands-parents, voilà, donc nous aussi, on continue toujours à faire.
1: Vous, vous ne voulez pas quitter le village ou vous ne pouvez pas quitter le village?
2: Bon, pour le moment, je ne peux pas vraiment aller loin. Je ne peux pas du tout quitter définitivement le village, à part la mort.

0: Ici, les Bouddhiques de Angel, ils sont animistes et catholiques. Et vous voyez là, on a la case où ils font les prières le dimanche. Il y a un prêtre qui vient de Kédougou. Et sinon, s'il n'a pas le temps de venir faire la messe, il y a un catéchiste du village qui fait un peu la catéchèse.
1: Et comment se pratique l'animisme, justement, chez les Bouddhiques?
0: C'est la croyance en plusieurs dieux. Vous avez le dieu du vent, le dieu de la pluie, le dieu... Plusieurs dieux, en fait, c'est croire aussi à la nature.
1: C'est croire que les représentations, que les manifestations de la nature sont l'œuvre des esprits de la nature, c'est ça?
0: Ouais. Par exemple, on a le vent, on a le tonnerre, on a l'éclipse, tout cela. C'est des manifestations de mécontentement du dieu de la nature. Le vent, c'est un tourbillon qui vient, qui soulève un toit d'une maison ou bien qui fait tomber un gros arbre. C'est le dieu du vent qui n'est pas content. Donc il faut faire des sacrifices à la place du village. Et ça, ce sont les anciens qui formulent des vœux pour s'excuser au dieu du vent. Parce que dans le village, on a offensé. Donc c'est comme ça que ça se passe. C'est des pratiques aujourd'hui qui existent encore.
1: Donc ça signifie qu'il y a un esprit à l'intérieur de tout élément naturel et donc qu'il y a finalement un dialogue permanent entre la culture et la nature chez les Bouddhiques. Cette croyance dans les masques aussi qui représentent les génies du sol.
0: Oui, c'est comme ça. Par exemple, avant d'aller dans les travaux champêtres, on organise une fête pour évoquer tous les esprits de la nature, pour qu'on ait une bonne saison de pluie, pour qu'on ait une santé. Les Bouddhiques vivent en harmonie avec la nature.
1: Les masques sont l'expression des génies. Et il y a aussi, il me semble, dans certains villages, la croyance que les morts, les ancêtres, reviennent saluer les vivants et que l'émotion était tellement forte pour les vivants de voir ces anciens revenir qu'on a décidé finalement de mettre des masques pour atténuer cette rencontre.
0: Chez nous, la mort n'existe pas. Mais on croit fort à la résurrection et à la réincarnation. Mais aussi, il peut se réincarner en masque. Donc, c'est comme ça que vous voyez les masques qui viennent, qui sont habillés de feuilles et d'écorces d'arbres. C'est pourquoi ces masques, ils ont des dons spirituels, ils ont des dons que Dieu leur a donnés pour pouvoir chasser tous les mauvais sorts qui peuvent arriver dans le village. Quand on voit ces masques-là, on croit que c'est un membre de la famille qui s'est réincarné. C'est une joie pour la famille qu'il n'est pas resté sous la terre, il s'est réincarné, il est revenu parmi nous. Donc chaque année, on fait un sacrifice pour les remercier de veiller sur cette famille.
1: Bonjour, madame.
2: Bonjour, madame. Moi, je m'appelle Angèle Kanté.
1: Angèle, vous êtes assise devant votre case, en face de la maison du chef de coutume. Et je vois que vous avez de très beaux colliers autour du cou. C'est vous qui les fabriquez?
2: Oui, c'est moi qui les fabrique.
1: C'est des colliers en perles bleues, un autre avec des perles blanches et noires. Est-ce que ces colliers, ils ont une symbolique particulière?
2: Oui, on achète les perles là, au pôle, et on fabrique pour les fêtes. Il y a des colliers blanches qu'on met au dos.
1: J'ai croisé des femmes dans le village d'Andiel qui ont un pic de porc-épic dans le nez. Et ça, ça a quelle signification?
2: Tu ne peux pas enlever ça pour savoir que tu es une bouddhique. Nous, les biwol.
1: Et en fait, ce sont uniquement les femmes biwol qui ont ce pic de porc-épic dans le nez. Par exemple, les femmes banapas, elles n'ont pas ça.
2: Non, elles ne se percent pas leur nez.
1: Et vous avez des enfants?
2: J'ai 7 enfants. Il y a 3 garçons et 4 filles.
1: Et qu'est-ce que vous faites ici, au village, vous?
2: Moi, je cultive et j'ai fait des poteries, des colliers à vendre.
1: Et vous vendez à qui?
2: On vend aux touristes.
1: Il y a beaucoup de voyageurs qui passent ici au village?
2: Non, pas assez beaucoup.
1: Et dans la tradition bédique de votre village, vous, les femmes, quel rôle vous avez?
2: Nous, notre travail, c'est faire de la bière du miel. Tu vas tresser les enfants si tu as des filles. Tu les fais tous les colliers et tu les habilles très bien. Habiller, balayer, préparer et faire les manger bien et sortir à la danse. Il y a une fête qu'on danse, nous, avec. Si on a des masques, on danse en même temps avec les masques.
1: Vous parlez de quelle fête ?
2: C'est la fête Mounimor.
1: C'est une fête qui est dans la continuité de Gamonde, la fête de la fertilité.
2: Oui.
1: Est-ce qu'il y a un chant que vous, les femmes, vous entonnez, que vous avez le droit de me chanter aujourd'hui, en dehors de la cérémonie ?
2: Oui, je peux essayer. Merci.
3: Merci à toi.
2: C'est le chant qu'on chante à la fin du vernage. Et si ça finit, la récolte, c'est ce chant-là qu'on a chanté. C'est un chant traditionnel qui nous a laissé notre grand-père de nos papas. On aimerait qu'on entende ce chant et cette voix-là au monde. Qu'on entende ces voix.
1: Que tout le monde entende les voix des femmes bédiques de Angel.
2: Oui, que tout le monde entende les voix bédiques d'Angel.
1: Merci Angèle. Et vous étiez accompagnée de qui ?
2: C'est Angèle et Adèle.
1: Merci beaucoup, mesdames.
2: Merci beaucoup, Raphaël.

Sénégal oriental sur la piste du caméléon, épisode 1. C'était un reportage de Raphaël Constant. La suite est à retrouver très vite en podcast. Merci à l'association des minorités ethniques, à tous les chefs de village et relais de l'association qui ont accueilli et guidé Raphaël sur place. Merci enfin à Julien Masson pour ses images, des images que vous retrouverez en ligne sur notre site et nos réseaux afin de prolonger le voyage. 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Céline Develay-Mazurel, Raphaël Constant et Laure Allary, on vous salue, chers auditeurs. 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N'hésitez pas à nous liker, à commenter, mais surtout à nous écouter.

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3: Bonjour à toutes et tous. À la une de l'actualité, l'épidémie d'Ebola déclarée il y a tout juste 100 jours en République démocratique du Congo. Le point dans un instant sur la progression exponentielle du virus avec le directeur de l'Africa CDC avec déjà près de 2600 morts recensés. L'actualité ce matin, c'est aussi ce nouveau revers pour Donald Trump aux États-Unis, le gel des procédures de visa pour les ressortissants de 75 pays jugés illégaux vendredi par une juge fédérale. Du côté de la Syrie, une nouvelle frappe israélienne hier et Damas qui dénonce une violation flagrante de sa souveraineté. Et puis en France, la colère des défenseurs des oiseaux après la publication par le gouvernement de sa liste des espèces jugées nuisibles et pouvant être tuées. Près de 2600 morts et plus du double de cas recensés, les chiffres vertigineux de l'épidémie d'Ebola déclarée il y a 100 jours aujourd'hui en République démocratique du Congo. 100 jours au cours desquels elle est devenue la plus importante des 17 épidémies du virus qu'a traversé le pays. L'OMS alertait vendredi sur sa propagation exponentielle, plus rapide que la réponse médicale et sur une superficie désormais supérieure à celle de la France. Quel bilan de 100 jours de réponse sanitaire face à Ebola? Le docteur Jean Casseya, directeur général de l'Africa CDC, l'organisme de santé publique autonome de l'Union africaine.
4: L'épidémie continue à s'étendre. Vous savez, le 15 mai, quand nous avions déclaré cette épidémie, il y avait une seule province et 2 zones touchées. À l'heure où nous vous parlons, nous avons 6 provinces touchées et près de 55 zones de santé touchées. Donc, ça signifie que l'extension de l'épidémie est un problème. Et cela est couplé au fait que cette épidémie a été déclarée en retard. En retard, puisque nous avons des scientifiques, nous avons des évidences que l'épidémie a commencé autour du mois de février. Ce n'est pas la faute aux agents de santé, au gouvernement ou aux partenaires. C'est seulement puisque la RDC est familière à la souche Zaïre. Et les tests que l'on faisait à l'époque, c'était avec la souche Zaïre. Mais c'est quand on a maintenant utilisé, quelques mois plus tard, la souche Boudoubungio, juste pour vérifier, c'est comme ça qu'on a découvert cette épidémie. Donc, l'extension, c'est un facteur inquiétant et aggravant pour moi. Mais je dis toujours qu'en appliquant les 6 mesures décidées par le président de la RDC, nous pouvons arrêter cette épidémie.
3: Le docteur Jean Casseya, directeur général de l'Africa CDC, joint par Polycarpe Somba. Dans l'actualité africaine également, les premières explications du gouvernement du Togo sur l'arrestation de 2 réalisateurs français détenus dans le pays depuis la fin du mois de juillet. Les 2 hommes et leurs collaborateurs togolais tournaient un épisode de l'émission Les Routes de l'Impossible lorsqu'ils ont été interpellés. Les ministres togolais de la Justice et de la Sécurité affirment dans un communiqué conjoint que la justice dispose d'indices graves à leur encontre. Ils seraient poursuivis pour fausses déclarations, pour avoir dépassé le périmètre où ils étaient autorisés à tourner et pour l'usage d'un drone non déclaré. L'avocat des journalistes affirme qu'ils ne reconnaissent aucun de ces faits et Reporters sans frontières appelle une nouvelle fois à leur libération sans délai. Aux États-Unis, c'est un nouveau revers pour Donald Trump et sa politique anti-immigration. Le président américain, dont l'administration avait décidé en janvier de geler les procédures de visa de résidence permanente aux États-Unis pour les ressortissants de 75 pays, parmi eux le Sénégal, la RDC ou encore la Côte d'Ivoire, une décision déclarée vendredi illégale par une juge fédérale du tribunal de New York. Son jugement s'applique immédiatement et de manière rétroactive et les défenseurs des migrants s'en félicitent, Gwendal Lavina.
5: Ce jugement est une victoire pour des centaines de milliers de familles dans le monde qui ont vu leur vie bouleversée par cette mesure discriminatoire, a réagi le Centre pour le droit à l'immigration à l'origine de la plainte. La juge Jeannette Vargas estime que la mesure était contraire à la loi et avait été prise au-delà des pouvoirs légaux conférés au secrétaire d'État Marco Rubio. La magistrate écrit que cette pause, comme elle est qualifiée par l'administration Trump, ne peut pas être justifiée par la volonté d'empêcher des immigrés des pays concernés de devenir un poids financier pour les Américains. Pour motiver sa décision, la juge évoque ainsi des ressortissants dont les finances leur auraient permis de vivre aux États-Unis et de répondre aux critères préexistants. Selon elle, l'absence d'une étude au cas par cas des demandes de visa en raison du pays d'origine va aussi contre les lois fédérales en matière d'immigration. Le jugement annule tout refus de visa fondé uniquement sur cette politique appliquée depuis janvier, ce qui signifie que des milliers de demandes vont pouvoir être réexaminées. Gwendal Lavina, New York.
3: Les États-Unis, par ailleurs, pointés du doigt par Israël après les critiques de l'envoyé spécial américain en Syrie, Tom Barrack. Il avait dénoncé le bombardement mené mardi par Israël sur une base aérienne du nord de la Syrie en évoquant une escalade inutile. L'État hébreu disait agir face à la menace d'un déploiement dans le pays de la Turquie. Et hier, le ministre israélien de la Défense s'en déprit à Tom Barrack en évoquant des critiques pleines d'inexactitudes. Israël, qui a de nouveau frappé la Syrie hier, une attaque de drone contre un véhicule près du plateau du Golan dans le sud du pays. L'armée israélienne dit avoir ciblé un terroriste alors que Damas dénonce de son côté une violation flagrante de sa souveraineté. La Syrie, qui a par ailleurs franchi une étape importante cette semaine, un an et demi après la chute de Bachar al-Assad, jeudi, les forces démocratiques syriennes à majorité kurde et les autorités kurdes du nord-est du pays ont annoncé l'intégration totale de leurs structures civiles et militaires au sein de l'État syrien. Quelle réaction depuis dans la population à ce tournant historique? Reportage de notre correspondant Mohamed Erami à Damas.
6: Au cœur de la vieille ville de Damas, entre les murs de pierre dorée et l'odeur du jasmin, l'accord signé avec les forces kurdes du Nord-Est ravive les souvenirs d'Ahmed. Avant la guerre de 2011, cet ancien mécanicien de 75 ans réparait des camions à Deir ez-Zor et Boukamal, deux villes longtemps contrôlées par les forces kurdes.
7: Je prenais le bus et j'y allais même pour le plaisir. Je m'achetais des souvenirs, puis je rentrais à Damas. C'était une belle époque. Et même aujourd'hui, la Syrie, en ce moment, c'est une belle époque, de mieux en mieux, pour l'avenir.
6: Pour Ahmed, voir la Syrie se ressouder, c'est pourquoi pas l'espoir de retourner dans ces villes où il n'a pas pu mettre les pieds depuis 15 ans. Mais à quelques rues de là, le thé à la main, Abou Mohammed, lui, regarde l'horizon avec inquiétude.
8: Nous avons un pays unifié maintenant, mais nous voulons la sécurité, rien d'autre. Nous voulons juste vivre et la sécurité manque. On ne sait pas encore si on vit en sécurité ou pas. Et maintenant, nous avons les Israéliens et les Américains complètement impliqués dans l'avenir de notre pays.
6: Sur le papier, la Syrie est aujourd'hui réunifiée, mais pour ses habitants, une paix durable reste à bâtir. Mohamed Erami, Damas, RFI.
3: Et puis en France, c'est une liste qui fait polémique, celle publiée vendredi au Journal officiel par le gouvernement pour préciser les espèces jugées nuisibles qui pourront être tuées dans les prochaines années. Cette liste des espèces susceptibles d'occasionner des dégâts est publiée tous les 3 ans. Elle autorise à chasser, piéger, capturer les animaux concernés, notamment pour protéger certaines activités agricoles. Des oiseaux se trouvent parmi les espèces ainsi désignées, à l'image de la corneille noire ou de la pie bavarde. Et la Ligue de protection des oiseaux s'en insurge. Elle s'apprête à déposer un recours devant le Conseil d'État. Juliette Pietraszewski.
9: Une irrationalité biologique, c'est ce que souligne la Ligue de protection des oiseaux face à la nouvelle liste des espèces jugées nuisibles du gouvernement. Des oiseaux comme le jet des chênes et les tourneaux sansonnés y figurent. Ils peuvent donc être chassés. Ils sont pourtant très utiles à l'environnement et à l'homme, explique Alain Bougrain-Dubourg, président de la Ligue de protection des oiseaux.
10: Le jet, c'est un planteur d'arbres plus que l'homme. La pie fait le même travail. Les tourneaux, c'est un limitateur de vers blancs, de limaces, qui sont ravageuses des cultures.
9: Cette liste des espèces susceptibles d'occasionner des dégâts est également un non-sens économique, estime la LPO. L'éradication des animaux concernés coûterait ainsi 4 fois plus cher que les prétendus dégâts. À cela s'ajoute un déclin de la biodiversité et notamment des oiseaux à prendre en compte, Alain Bougrain-Dubourg.
10: Sur le plan européen, on a perdu 800 millions d'oiseaux en 4 décennies, notamment en raison d'une agriculture intensive avec le cortège chimique, en raison de l'artificialisation des espèces invasives et puis évidemment de la question climatique.
9: Selon une étude du Muséum national d'histoire naturelle, l'élimination massive des animaux jugés nuisibles en France ne contribue pas à la baisse des effectifs pour certaines espèces.
3: Juliette Pietraszewski, toujours en France, pour finir un mot de football et de la suite de la première journée de Ligue 1, marquée hier par la belle entrée en matière du RC Lens, classé 2e l'an dernier. Victoire 5-2 face à Auxerre pour se lancer. L'Olympique Lyonnais s'est lui aussi imposé du côté de Toulouse, 2-0. On attend désormais l'entrée en lice du PSG, champion en titre et favori. À nouveau, cette saison, les Parisiens qui seront à Rennes ce soir. Il est 3h10 en temps universel. 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

0: Bonjour à toutes et à tous. Et si regarder votre série préférée était bien plus qu'un simple divertissement ?
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0: Ensemble, pendant les 20 prochaines minutes, nous allons découvrir comment elles sont devenues un miroir du monde et de quelle manière elles influencent notre imaginaire collectif. Du Nigeria à la Corée du Sud, en passant par le Brésil ou le Sénégal, c'est indéniable, aujourd'hui, vos programmes préférés sont de puissants outils d'influence culturelle, politique et géopolitique. Vous reconnaissez sûrement ce titre, c'est Bruce Springsteen avec Born in the USA. Et oui, les États-Unis sont le terrain de jeu de cet épisode. On a tous en tête New York et ses gratte-ciels, Los Angeles et ses stars, Springfield et sa banlieue pavillonnaire. Avec les séries américaines, pas besoin de voyager, c'est un pays qui vous semble sûrement familier sans même y avoir mis les pieds. Et tout ça, bien avant l'explosion des plateformes de streaming.
2: Hello friends, I'm your Vitamita Benjamin girl.
3: Lucy.
0: Vous venez d'entendre un extrait d'I Love Lucy, une série diffusée dans les années 50. Elle est considérée comme la toute première sitcom. C'est d'ailleurs avec elle que le public découvre le mode de vie américain, avec des épisodes centrés sur la famille et les amis. Et puis des décennies plus tard, d'autres comédies comme le Cosby Show, Malcolm ou Friends ont rendu ces codes familiers à des millions de téléspectateurs. À bien y regarder, ce qui fait la force du soft power américain, c'est sa capacité à s'immiscer dans tous les aspects du quotidien. On sait tout, hein, ou presque, du fonctionnement de la justice américaine avec des séries comme The Good Wife, Ally McBeal ou encore New York Unité Spéciale et son introduction devenue culte. Les séries nous parlent aussi de la vie dans les hôpitaux, dans les prisons. Elles nous entraînent dans les coulisses du pouvoir, jusque dans les couloirs de la Maison Blanche. Et puis, qui n'a jamais rêvé, au moins une fois dans sa vie, de vivre comme un lycéen américain, entre les casiers, les terrains de football et les pom-pom girls ? Et si vous pensez encore que regarder vos séries sur votre télévision ou votre smartphone est un geste anodin, ces deux experts risquent bien de vous faire changer d'avis. J'accueille Virginie Martin, politologue et chercheuse à Cage Business School, cofondatrice de l'Institut Spiral. Vous êtes l'autrice du livre « Le charme discret des séries » pour lequel vous avez visionné et décortiqué pour les lecteurs des centaines d'épisodes. Bonjour Virginie Martin.
4: Bonjour Jessica.
0: Plus récemment, vous avez dirigé avec Bruno Cotrez, chercheur au CNRS, l'ouvrage « Jeux de pouvoir, quand les politologues regardent des séries » dans lequel on retrouve les analyses de 12 experts de la politique. Également au téléphone avec nous, Corentin Célin, spécialiste des États-Unis, professeur agrégé de classe préparatoire au lycée Carnot de Dijon, chroniqueur pour le média français en ligne lesjours.fr. Bonjour Corentin Célin.
5: Bonjour Jessica.
0: Et merci à tous les deux d'être avec nous. Alors, je le disais en introduction, les États-Unis ont commencé à façonner notre imaginaire dès les années 50. Virginie Martin, est-ce que les séries ont été tout de suite pensées comme un outil politique ou est-ce que c'était la conséquence de la domination culturelle et économique des États-Unis ?
4: Non, au départ, non. D'ailleurs, la notion de soft power n'arrive que dans les années 90. Ça ne veut pas dire qu'elle n'est pas en train d'être en gestation avant les années 90. Dans les années 50-60, il y a peut-être une American Work-Life, une sorte de confort de vie. On est quand même plutôt du côté du divertissement. On a les grands espaces avec des séries western. On a I Love Lucy. On a des choses comme ça un petit peu plus légères, on va dire. Après, je trouve même que dès les années 70-80, il y a peut-être une première bascule. Parce que les USA entrent dans quelque chose de plus civilisationnel. Et là, je veux parler de séries comme Super Jimmy, Star Trek, L'Homme qui valait 3 milliards ou K2000. C'est des séries, si vous voulez, assez agréables à regarder, mais c'est souvent de performance avec de la technologie, de la science. Et là, on arrive dans l'Amérique, peut-être de l'innovation, de la puissance, comme une espèce de laboratoire du futur. Et ça, c'est important parce que là, les États-Unis, tout d'un coup, impriment autre chose qu'un gentil petit mode de vie à l'américaine, mais quelque chose de beaucoup plus conquérant.
0: Oui, quelque chose de conquérant. C'est vraiment devenu, vous l'avez dit, hein, au fil du temps, une volonté de dominer le monde avec la culture. Alors, pour alimenter la réflexion, Virginie Martin, Corentin Célin, on donne aussi la parole aux téléspectateurs, aux téléspectatrices un peu partout dans le monde, dans cette émission. Je vous propose d'écouter Laetitia à Paris et Achille à Abidjan. Ils nous racontent, selon eux, quelle série représente le mieux les États-Unis.
5: Pour moi, la série qui représente le plus les États-Unis, je dirais que c'est New York Unité Spéciale. On voit les rues de New York, les sons, un peu l'environnement sans artifice. On voit aussi comment se déroule, comment s'articule plutôt la justice américaine.
6: Bonjour Jessica, je suis Achille et je vis à Abidjan, en Côte d'Ivoire. Quand je pense aux États-Unis, la première chose qui me vient à l'idée, c'est la série Dallas. Parce que dans mon enfance, c'était la série, la première série américaine qui a eu une certaine popularité en Côte d'Ivoire. C'était la première série américaine qui décrivait la vie citadine américaine, la société américaine, la bourgeoisie américaine. C'est un peu la première fois que je rencontrais, s'il faut le dire, les États-Unis. Donc, pour moi, quand je pense aux États-Unis, c'est Dallas.
0: Une question que j'aimerais aussi vous poser, Corentin Célin. Selon vous, quel genre, quel type de série a le plus participé à ce rayonnement culturel américain ?
7: Je rejoindrai complètement ce qui vient d'être dit pour aussi l'avoir vécu en tant qu'enfant. C'est vrai que Dallas et sa diffusion le samedi soir en particulier à une heure de grande écoute a énormément marqué. À l'époque, on s'en souvient pas, mais les États-Unis c'était extrêmement lointain, n'existait pas Internet et donc on n'était plus dans une métropole qu'on pouvait connaître. Souvent les séries américaines jusque-là, c'était New York, Los Angeles, éventuellement San Francisco. Et là, on entrait dans une métropole peu connue à l'époque, donc Dallas, avec un univers qui était complètement étranger a priori. Et ce qui est très intéressant, moi je trouve, en France, c'est la manière dont il y a eu une appropriation de Dallas, de ses intrigues, de cette volonté d'exposer aussi la richesse, parfois un peu indécente. Donc effectivement, je pense qu'il y a vraiment eu, pour les séries américaines en France, un moment Dallas très important.
0: Sur ce soft power des séries, Virginie Martin, vous allez même jusqu'à employer dans votre livre Le charme discret des séries, un terme assez fort, celui de manipulation. Et justement, on va écouter Ndeye en région parisienne qui partage ce même ressenti.
8: Le soft power américain est entré dans nos salons africains par la petite lucarne. Enfant à Abidjan avec mes frères et sœurs, je regardais The A-Team ou l'agence Tourisque. Déjà cette idée américaine, alors il y avait de l'humour, il y avait de l'action, mais il y avait l'idée que la violence était acceptable si c'est pour sauver le monde. Pratique, n'est-ce pas? Puis est arrivé The Fresh Prince of Bel-Air ou Le Prince de Bel-Air. Des noirs américains, beaux, riches, drôles, stylés. Et sans s'en rendre compte, on apprenait à trouver cool, super cool, leur façon de parler, de s'habiller, de manger, d'aimer même. Donc c'était plus du divertissement, c'était une machine à fabriquer du désir et à reformater nos propres références culturelles. Et ça, depuis Hollywood.
0: Et oui, une influence parfois insidieuse qui s'immisce vraiment dans tous les aspects de nos vies, y compris les plus sérieux, comme la politique. Virginie Martin, vous consacrez d'ailleurs un long chapitre aux fictions politiques et géopolitiques. Vous expliquez que certaines séries peuvent même avoir une incidence directe sur la réalité.
4: Les Américains ont tendance à dire que 24 heures a préparé peut-être l'arrivée au possible. Et c'est pour ça que je disais tout à l'heure, le seuil de familiarité a rendu tellement familier un président noir aux États-Unis. C'était le personnage de Danny Palmer. Et donc, on voit aussi, dans le même temps, il y a aussi un peu The West Wing, qui dit on peut avoir une élite éclairée à Washington. Vous voyez, on peut avoir des figures plus diverses, plus éclairées, plus intéressantes. Et finalement, Obama arrive un petit peu là-dessus. On peut avoir ce genre de choses. On peut avoir aussi que les années 2010, 2015, 2020 ont vraiment mis à mal Donald Trump parce que véritablement c'était le Netflix de la mondialisation heureuse, de la diversité heureuse, de cet affectif très démocrate, libéral.
0: Vous dites même qu'il a perdu les élections de 2020, notamment à cause de certaines séries télé.
4: On est dans cette époque-là, alors après il peut y avoir backlash, on va le voir. Il peut y avoir, dans ces moments-là, on est sur la fuite identitaire, les minorités, la critique des masculinités dominantes, il y a un climat un peu queer, si je puis dire, et très, très, très anti-Trump. Très anti-Trump. Trump est partout, il est dans The Good Fight, il est dans American Horror Show, il est absolument partout. Il règne comme cela, mais il règne pour être la figure à combattre. Mais j'ai l'impression, pas que ça suit le politique, j'ai plutôt l'impression que ça le prépare. C'est en ça que je dis, ça rend les choses un peu plus possibles. D'un coup, cette chose-là ou cette chose-là peut advenir et c'est OK.
0: Corentin Célin, qu'est-ce qu'elles disent ces fictions des États-Unis d'aujourd'hui ?
7: Alors, je commencerai par effectivement aller encore plus loin sur le rôle pionnier, fondateur de 24 heures, parce que 24 heures, c'est une série qui déjà est marquée par l'histoire, puisqu'il faut se rappeler que la diffusion est décalée à cause du 11 septembre. Et ensuite, ce qui est exceptionnel, c'est qu'il y a Obama, mais dans une certaine manière, il y a Trump avec la figure extraordinaire du président Logan, c'est-à-dire un président qui est un peu l'anti-Palmer, un président qui est prêt à tout, qui est complètement machiavélique, qui est joué formidablement par le défunt Grégory Itzin. Et donc, je rejoins complètement Virginie Martin sur l'idée qu'effectivement, les séries préparent parfois, parce que Grégory Itzin, alias le président Logan, il fait un président qu'on soupçonne de collusion avec l'ennemi, avec l'ennemi extérieur, ou avec certaines forces intérieures occultes. Et évidemment, on ne peut pas s'empêcher de penser à Trump avec la Russie, etc., alors qu'on est une dizaine d'années auparavant. Et je voudrais venir à une autre série que personnellement, je trouve vraiment prophétique. Il y a une dizaine d'années, on a une série qui s'appelle Person of Interest et qui décrit un monde qui est gagné par les intelligences artificielles qui prétendent remplacer l'être humain. Et cette série, par exemple, a gagné une acuité encore quand on la revoit aujourd'hui sur le rapport de l'intelligence artificielle à l'être humain, le rôle aussi des milliardaires du numérique qui mettent en place ces intelligences artificielles et quel rôle joue leur éthique. Donc, j'allais dire qu'effectivement, il y a une intuition des évolutions à venir.
0: Une intuition des dystopies, pour le rappeler, une dystopie, hein, c'est une série dans laquelle on est plongé dans un futur imaginé, mais complètement cauchemardesque, à l'inverse hein, finalement de l'utopie. Et Corentin Célin, vous êtes vous spécialiste des États-Unis et professeur. Est-ce que dans votre quotidien, vous parlez des séries américaines à vos élèves ? Est-ce que c'est devenu à ce point incontournable quand on doit raconter ce pays ?
7: Alors, obligé, non, mais je le fais. Je parle dans mon cours sur la présidence des États-Unis. Je ne vois pas comment faire un cours sur la présidence des États-Unis au XXIe siècle sans parler de la série 24 heures. Je prends un exemple concret. Ces derniers temps, on parle beaucoup du 25e amendement, section 4, pour destituer éventuellement Donald Trump pour raisons psychologiques. La première application que l'on voit de cet amendement qui n'a jamais été appliqué dans la réalité, c'est dans 24 heures, et que on peut renvoyer les étudiants en leur disant s'il y avait un 25e amendement section 4 contre Trump, voilà à peu près à quoi ça ressemblerait. Et c'est très utile puisque ça ne s'est jamais passé dans le réel.
0: Non, finalement, les séries ont déjà tout prévu, ou presque.
7: Oui, c'est un peu l'idée. En tout cas, elle comble des trous, oui.
0: Et parmi les genres dérivés des séries politiques, il y a aussi les séries d'espionnage particulièrement appréciées des téléspectateurs. Romario est au Bénin et il nous raconte ce qui le passionne dans ses fictions.
9: Bonsoir, je m'appelle Romario Junior, je viens du Bénin. Et quand je pense aux États-Unis, je pense directement à la série Blacklist. Il y a d'autres séries, mais c'est mon coup de cœur. Parce qu'au-delà du suspense et de l'action, cette série montre une certaine puissance des services de renseignement américains, les enjeux géopolitiques, mais aussi la complexité du monde du crime et de la sécurité nationale. Et puis, le personnage de Raymond Reddington est juste fascinant.
0: Aujourd'hui, avec les plateformes, Virginie Martin, on a accès à un catalogue immense. Hein. On peut regarder des séries sud-africaines, japonaises, indiennes ou turques. Est-ce que ça veut dire pour autant que la domination culturelle américaine est moins forte qu'avant ?
4: Moi, je ne pense pas qu'elle soit vraiment moins forte. Je pense qu'elle s'est transformée. Aujourd'hui, il faut bien voir quand même que les États-Unis continuent à dominer largement via les plateformes, les formats narratifs, les productions, les algorithmes. Quand on parle de d'HBO, d'Amazon Prime, de Prime Video, de Netflix, tout ça, c'est américain. Et donc, quand on regarde des séries, par exemple, une série indienne, Layla, évidemment, contre le gouvernement Modi en Inde, très intéressant, c'est une coproduction Netflix. Quand on regarde la série turque, très progressiste, avant-gardiste, Bisbakadir, c'est aussi, il y a du Netflix dedans, vous voyez, on voit que la fabrique, si vous voulez, elle reste un petit peu made in USA, pour le dire vite, dans les façons de faire, les productions, l'argent, la diffusion, les plateformes, les algorithmes, la culture USA se diffuse peut-être différemment, mais elle est toujours extrêmement présente.
0: Merci à tous les deux, Virginie Martin. Je rappelle vos livres que je recommande, Le charme discret des séries aux éditions Humaine Science, ainsi que Jeu de pouvoir quand les politologues regardent les séries aux éditions du Cerf. Et Corentin Célin, merci à vous. On peut retrouver vos analyses sur les États-Unis dans les médias régulièrement, notamment sur RFI et France 24. Et on vous retrouve dans votre chronique mensuelle en ligne pour le média lesjours.fr.

Merci d'avoir été avec nous. Antonin Dulay était à la réalisation de cet épisode. 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Tout de suite, le son très puissant de Childish Gambino, This is America, qui vous accompagne sur la radio du monde.

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3: RFI, les 5h30 ici à Paris, une heure de plus à Nairobi.
4: Nemo en piste.
3: Première édition d'Afrique Matin, bienvenue. Un peu plus de deux mois avant les municipales en Afrique du Sud, la stratégie de l'ANC interroge. Le parti au pouvoir à la tête d'une coalition devait hier dévoiler la liste des candidats pour les grandes villes. Il va finalement devoir attendre septembre pour les connaître. Une ONG kényane de défense des droits humains interpelle la CPI et lui demande de placer le pays sous étroite surveillance. À un an de la présidentielle, une partie de la société civile craint une résurgence de la violence politique. Des contrôles renforcés sur les embarcations qui empruntent le fleuve Congo, c'est l'une des mesures qui doit être appliquée après le lancement de l'initiative Fleuve Congo sans Ebola, alors que la maladie gagne toujours du terrain en RDC au 100e jour de son officialisation. Il n'y aura en revanche plus de contrôle pour les bateaux qui accostent aux États-Unis en provenance du Nigeria, une mesure qui tenait depuis 14 ans, on vous explique. Et puis la fierté des Lions indomptables, reçue un peu moins d'une semaine après leur sacre à la Cannes, au palais présidentiel par le chef de l'État camerounais Paul Biya. RFI y était. En Afrique du Sud, les élections municipales sont fixées au 4 novembre prochain. L'ANC au pouvoir à la tête d'une coalition nationale était censée dévoiler ce samedi les noms des candidats concernant les métropoles. Seulement, le secrétaire général s'est contenté de donner une liste de candidats présélectionnés. Un report donc qui pose forcément question sur la stratégie adoptée par l'ANC, notamment dans les villes où le parti est sous pression, à l'image de Johannesburg, où l'on retrouve notre correspondante Claire Bargelès.
5: La formation politique avait pourtant convié ses représentants et des journalistes à assister à tout un événement autour de cette annonce. Mais les noms des candidats définitifs ne seront finalement dévoilés qu'en septembre, a expliqué Fikile Mbalula. Selon le secrétaire général, il s'agit de mieux mettre en valeur le parti plutôt que de focaliser l'attention sur quelques individus. Cependant, ce report pourrait être le symptôme de nouvelles divisions, avec des tensions notamment autour de la ville de Johannesburg, en grande difficulté financière et qui peine à fournir les services publics de base. L'ANC pourrait être tenté par un changement total d'équipe avec Franck Chikane, ancien militant contre l'apartheid et voix anticorruption, qui figure parmi les présélectionnés. Mais le maire sortant Dada Morero, pourtant fortement critiqué pour son bilan, est aussi retenu, tout comme son adjointe Loyiso Masuku, qu'il a battue en décembre lors d'un scrutin interne pour prendre la présidence régionale du parti. En face, Hélène Zille, la candidate de la deuxième force du pays, l'Alliance démocratique, a déjà lancé sa campagne depuis plusieurs mois, occupant une grande partie de l'espace politique et médiatique. Claire Bargelès, Johannesburg, RFI.
3: Pas encore de candidatures officielles donc, mais l'ANC prévoit malgré tout de présenter son programme de campagne ce dimanche dans un township du nord de Johannesburg. Autre scrutin qui approche, cette fois au Kenya, élection générale dont la présidentielle prévue le 10 août 2027, dans un peu plus d'un an, et le sortant William Ruto, bien que très contesté, a fait savoir qu'il serait candidat à sa succession. Pendant ce temps-là, et même si la campagne n'a pas officiellement démarré, l'opposition tente d'attirer les mécontents du gouvernement actuel. De quoi faire craindre à la société civile une résurgence de la violence politique. Une ONG de défense des droits humains a même appelé la CPI à suivre de près la situation. RFI Nairobi, Alban Tiroir.
6: Dans sa lettre à la CPI, l'ONG Vocal Africa lui demande de placer le Kenya sous étroite surveillance à l'approche du scrutin de 2027. L'association dénonce une dégradation rapide de la situation politique, sécuritaire et des droits humains dans le pays. Elle s'inquiète d'une hausse des rhétoriques incendiaires dans les discours politiques et surtout du déploiement de goons, des nervis armés dont la présence est devenue, selon l'ONG, un mode opératoire lors de manifestations et meetings politiques pour attaquer et intimider aussi bien les politiciens que les journalistes protestataires et militants. La Commission nationale kényane des droits humains a recensé une dizaine d'incidents entre juin et août à travers le pays. Parmi la liste, une lecture citoyenne du budget dans une église de Nairobi, perturbée par l'intrusion de goons. La campagne précédant l'élection partielle d'Olkalou en juillet, marquée par une violence sans précédent, ou plus récemment, dimanche dernier, deux personnes qui ont perdu la vie lors d'un rassemblement de l'opposition dans l'ouest du Kenya, théâtre de scènes de chaos. Les signaux d'alerte ne doivent pas être ignorés, insiste Vocal Africa, qui rappelle les événements qui ont marqué le scrutin de 2007. Plus de 1000 personnes ont perdu la vie lors de violences post-électorales. Alban Tirouan Nairobi, RFI.
3: Je rappelle que William Ruto, le président actuel, a déjà fait l'objet d'une procédure de la CPI pour son implication dans les violences post-électorales de 2007-2008, mais les poursuites ont fini par être abandonnées. L'accusation a dénoncé de fortes pressions sur les témoins, certains tués, disparus ou ayant retiré leur témoignage. Voilà désormais 100 jours en RDC que le nouvel épisode d'Ebola a été déclaré. Dernier chiffre en date, 2557 décès sur plus de 5300 cas détecté depuis le 15 mai dernier. L'épidémie est donc encore loin d'être maîtrisée et pour tenter d'endiguer la propagation de la maladie, les autorités se concentrent sur la surveillance du principal axe de circulation entre le nord-est du pays et la capitale. Pour mettre toutes les chances de leur côté, l'initiative Fleuve Congo sans Ebola a été lancée hier à Kinshasa. Objectif, détecter rapidement tout cas suspect et limiter les risques de transmission le long du fleuve. Plus de détails avec Pascal Moulégois.
7: Sur les embarcations, les contrôles commenceront dès l'embarquement. Température des passagers, hygiène de mains, contrôle des marchandises. Les dispositifs doivent permettre d'identifier au plus tôt les situations inhabituelles. Les équipages seront également formés à la détection des principaux symptômes et aux procédures à suivre. Des espaces d'isolement sont prévus pour éviter qu'un éventuel cas suspect ne reste au contact des autres passagers. Alphonsine Beta Ubaïta est directrice de la surveillance épidémiologique au ministère de la Santé.
8: On surveille le tout. On commence par les gens qui embarquent. On doit prendre la température. On a le lavage de mains. On doit même contrôler tout ce qui entre dans le bateau comme marchandise. Et tout au long, quand on a un cas suspect, dans l'initiative, on a même des laboratoires mobiles qui vont intervenir pour voir s'il y a un cas suspect. On peut même faire le test, faire le prélèvement.
7: Ces laboratoires mobiles doivent ainsi rapprocher les diagnostics des zones de circulation du virus. La surveillance sera aussi élargie à d'autres menaces sanitaires comme les infections respiratoires, les paludismes ou la fièvre typhoïde. Les programmes prévoient enfin des réseaux communautaires d'alerte et des capacités d'isolement des cas suspects à Kisangani, Mbandaka, Kwamut et Kinshasa. Une première phase intensive de 3 mois doit permettre d'installer ces dispositifs le long du corridor fluvial. Pascal Moulégois, Kinshasa.
3: Et ce matin, dans nos différentes éditions, vous pourrez entendre Jean Casseya, directeur d'Africa CDC, le centre continental de contrôle et de prévention des maladies. Ebola qui gagne du terrain, rappelle-t-il, mais il ne perd pas espoir de l'arrêter si les mesures de précaution sont appliquées. Par tous, la mesure aura tenu 12 ans depuis 2014. Tout navire en provenance du Nigeria et accostant dans les ports des États-Unis était soumis à des contrôles poussés, des restrictions désormais levées grâce à un renforcement de la coopération entre administration maritime nigériane et garde côtière américaine. Lisa Fabian.
9: Ces restrictions avaient été introduites par la garde côtière américaine en juin 2014, estimant que les mesures antiterroristes en place dans les ports nigérians étaient insuffisantes, notamment dans le cadre du contrôle des cargaisons. Une réévaluation conduite entre mars 2024 et avril 2026 a permis la levée de ces restrictions. Selon le ministre nigérian de l'économie maritime, cela signifie que les bateaux ayant fait escale au Nigeria n'auront plus à se plier à des mesures de sécurité additionnelles, ni à subir une surveillance renforcée à leur entrée dans les eaux américaines. Ces contrôles entraînaient des coûts et des délais supplémentaires pour les compagnies maritimes et pouvaient les dissuader de faire escale dans les ports nigérians. Depuis 2024, l'administration maritime nigériane travaille main dans la main avec la garde côtière américaine pour vérifier la mise en conformité de ces ports. 22 pays sont toujours inscrits sur cette liste qui compte 10 pays africains. Sont concernés entre autres les ports de Madagascar mais aussi du Cameroun, où les exigences de sécurité américaines ont été renforcées en début d'année.
3: Le Nigeria, où une quarantaine de civils a été tués, d'autres enlevés. Ça s'est passé dans le village de Dikera, dans l'état du Niger, centre-ouest du pays. Plusieurs témoins ont évoqué une attaque perpétrée par un groupe armé composé de plusieurs centaines d'hommes munis de fusils, de couteaux et de machettes. Difficile pour leur d'identifier un groupe précis, il n'y a pas eu de revendication et ni le gouvernement ni les autorités militaires n'ont encore réagi à cet assaut. Le même jour, au moins 23 personnes ont été enlevées, 4 autres tuées dans l'état de Zamfara, limitrophe de celui du Niger. Là encore, ce sont des groupes armés appelés bandits qui sont pointés du doigt. L'accès aux semences certifiées en Afrique de l'Ouest, au cœur d'une table ronde en ligne cette semaine. Des semences plus résistantes au dérèglement climatique et qui offrent donc un meilleur rendement. Aujourd'hui, seul un agriculteur ouest-africain sur 5 y a recours, notamment parce qu'elles ne circulent pas assez au sein de la sous-région, nous dit Marthe Diallo-Goïta, spécialiste du secteur.
10: Pour le moment, il y a des règles harmonisées de la CEDEAO, CORAF, pour faciliter la libre circulation des semences entre les pays. Mais maintenant, il y a le besoin de renforcer ces règles pour que les semences puissent circuler. Par exemple, souvent, il y a des semences de bonne qualité au Nigeria et les pays comme le Mali, le Ghana en ont besoin. Mais à cause des barrières souvent de commerce entre les pays, fait que souvent, avant que la semence n'arrive au pays de destination, l'hivernage est très avancé. Donc, les producteurs ne pourront plus les utiliser. Donc, il y a besoin vraiment de travailler pour rendre fonctionnelles ces lois harmonisées pour faciliter la circulation des semences entre les pays.
3: Marthe Diallo-Goïta, jointe par Antoine Camara. Et puis, un peu moins d'une semaine après leur sacre continental, les Lions indomptables ont été reçus au palais présidentiel par le chef de l'État, Paul Biya, revenu, lui, depuis 48 heures dans le pays. Dimanche dernier, le Cameroun a écrasé le Malawi en finale de la CAN à Rabat, 3-0. Et toute l'équipe joueuse comme staff a donc été reçue en grande pompe lors d'une cérémonie à Yaoundé. Reportage sur place de Richard Onanena.
11: Le 16 août dernier à Rabat, vous avez hissé le drapeau du Cameroun sur le toit de l'Afrique.
12: Avant son discours, Paul Biya a remis des médailles aux Lions et à leur staff. La gardienne de but, Mikaeli Biina, citée par le président dans son discours, dit avoir passé un moment exceptionnel.
13: Je n'ai pas de mots pour exprimer, mais je suis très reconnaissante. Et je pense qu'il ne s'agit pas seulement de moi, mais de toute l'équipe, parce que nous étions 26 guerrières.
12: Samuel Eto'o, le président de la Fédération camerounaise de football, a expliqué aux médias présents que cette victoire témoigne du temps nécessaire pour renforcer le football camerounais.
14: Si on veut bâtir une belle maison, on a besoin du temps. Pour que les fondations soient fortes et pour que cette maison ne tombe pas. Vous voyez que nous sommes partis de Tinga pour Warda et les trophées ont commencé. La Lionne qui va souvent à la chasse est revenue avec le premier trophée.
12: Après la cérémonie, Paul Biya a rejoint les Lionnes sur le perron du Palais de l'Unité pour une photo de groupe avant d'échanger quelques mots avec, entre autres, Grégoire Owona, secrétaire général adjoint du parti au pouvoir, le RDPC.
15: Une très belle cérémonie et j'aimerais que ceux qui étaient absents, qu'on leur montre que là, ce n'est plus l'intelligence artificielle.
12: Après un peu plus d'une heure passée avec les champions d'Afrique, Paul Biya a ensuite embarqué dans sa berline immatriculée PRC pour rejoindre ses quartiers privés. Et Charoda Nena, Yaoundé, RFI.
3: Il est 4h42 à Yaoundé.
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3: Le retour de l'actualité internationale dans une petite vingtaine de minutes. Avant cela, vos rendez-vous habituels du dimanche, le livre international sur les secrets de la filière française de l'affaire Epstein. Une page science ensuite avec la publication de la plus grande carte en trois dimensions de l'univers et puis de la culture. On vous présente une pièce de théâtre grandeur nature, ça se passe en France. Avant cela, le reportage Afrique du jour. Restez bien avec nous sur RFI. RFI le week-end, toujours au cœur des nuits africaines, suite de notre série de reportages ce dimanche à Dakar et sa région où les soirées reggae sound system, autrefois marginalisées, se font une place dans les nuits sénégalaises et gagnent en reconnaissance. Reportage dans la capitale de Pauline Le Troquier.
16: Sur la piste à ciel ouvert, les corps se laissent porter par les vibrations du reggae. Au platine, le DJ enchaîne des titres venus d'Europe, des États-Unis et de Jamaïque, bien sûr.

0: actrices camerounaises ont été reçues et décorées au Palais de l'Unité. Cérémonie en présence également de Samuel Eto'o, le président de la FECAFOOT, qui espère que ce succès en appellera d'autres pour le football camerounais.
1: La lionne qui va souvent à la chasse est revenue avec le premier trophée. Maintenant, le lion sait ce qu'il a à faire. Vous avez suivi également les recommandations de son Excellence, Monsieur le Président de la République. Au-dessus de tout, il y a toujours le groupe et la discipline. Ce sera un autre marqueur pour aller essayer d'hisser encore un peu plus haut notre beau drapeau.
0: Samuel Eto'o au micro RFI de Joël Wadem. Et puis, il était le tout premier capitaine de l'histoire du Sili National. La Fédération Guinéenne de Football a annoncé le décès vendredi à Conakry de Dakimbor à l'âge de 92 ans.
2: Victor Messistrano pour les sports. Merci beaucoup Victor et à tout à l'heure. On continue à parler d'actualité, celle qui s'affiche dans les kiosques. C'est la revue de presse des hebdomadaires et des journaux du dimanche avec Catherine Potet. Bonjour Catherine.
3: Bonjour Pierre.
2: À la une, la Chine, on passe de devenir la première puissance technologique mondiale.
3: Vous n'avez encore rien vu, s'exclame Le Point qui publie un dossier sur les progrès de la Chine qui, nous dit-on, veut doubler l'Amérique pour devenir la première puissance technologique au monde. Selon l'hebdomadaire, la Chine compte des dizaines d'inventeurs géniaux, industrie automobile, informatique. Leurs trouvailles sont en train de bousculer des pans entiers des sciences et de l'économie dans un pays qui fait de la puissance technologique un levier géopolitique majeur. Le Point s'est rendu à Shenzhen, ville de 18 millions d'habitants, à la pointe de la technologie, où il a rencontré le docteur Rien Yeping, professeur au département d'ingénierie biomédicale de l'université. Il raconte « Mes 300 étudiants en première année travaillent tous les jours, de 8h30 à 20h30. Les labos sont ouverts 24 heures sur 24, week-end compris. Je leur ai demandé d'élaborer un nouvel appareil de dialyse transportable et pas cher et ils ont relevé le défi en un mois seulement. Certains de mes patients vont le tester chez eux. Si tout va bien, on lancera la production de masse cet hiver. »
2: Il y a toutefois une part d'ombre au-dessus de ces succès technologiques.
3: Oui, tout n'est pas aussi rose que le proclame le Parti communiste chinois, remarque Le Point. À Shenzhen, les révolutions technologiques successives laissent sur le carreau de nombreux talents. Une entrepreneure raconte que son mari a été limogé de chez Tencent, le géant technologique chinois, parce qu'à 40 ans, ses supérieurs l'ont estimé trop âgé. Il faut dire que les bras ne manquent pas, précise Le Point. En 2025, les universités chinoises ont formé environ 1,5 million d'ingénieurs. Le chômage reste élevé et le droit du travail est impitoyable.
2: On ne quitte pas ce domaine du travail, mais cette fois-ci aux États-Unis, la Floride connaît une pénurie de main-d'œuvre.
3: C'est Courrier International qui nous signale cette pénurie et qui explique que la Floride regrette déjà ses travailleurs haïtiens. Privés de leur statut de protection temporaire par l'administration Trump, les Haïtiens réfugiés aux États-Unis ne peuvent plus travailler dans l'hôtellerie, la sécurité ou les services à la personne. Le Miami Herald a rencontré un employé de ménage haïtien de 70 ans qui travaillait à l'aéroport depuis 19 ans. Après avoir perdu le statut de protection temporaire accordé aux réfugiés qui lui permettait de travailler en toute légalité aux États-Unis, son habilitation de sécurité lui a été retirée en juillet. Pour la première fois de sa vie, explique le Miami Herald, il s'est retrouvé sans emploi. Et il est loin d'être un cas isolé, précise Le Quotidien. Selon une estimation de l'université de Princeton, environ 52 000 Haïtiens bénéficiaires du statut de protection temporaire travaillaient jusqu'à présent dans le sud de la Floride. Leur présence est difficilement remplaçable.
2: En Russie à présent, Vladimir Poutine serait sur le point de franchir une nouvelle étape pour renforcer les rangs de son armée.
3: Soucieux de redonner l'initiative à son armée au point mort sur le front ukrainien et en mal de recrutement, le chef du Kremlin étudierait une nouvelle mobilisation de conscrits, raconte le Nouvel Obs. C'est en tout cas ce qu'affirment les services de renseignement ukrainiens, selon lesquels le Kremlin se prépare à une levée de masse à l'automne. Selon le Nouvel Obs, les médias indépendants russes Vertska et Historiz ont également révélé que les dirigeants russes discutaient secrètement d'une mobilisation. Quelle forme prendra-t-elle ? Elle ne sera pas nécessairement annoncée par un décret majeur.

0: sera accompagné d'une allocution télévisée, explique un ancien conseiller du gouvernement ukrainien. Elle pourrait prendre la forme d'une mise à jour de données, de rassemblement de réservistes, d'enrôlement forcé, de nouveaux quotas régionaux ou de restrictions de déplacement progressives. Des hommes recrutés pour devenir ce que le Nouvel Obs appelle la chair à canon de Poutine.
1: Enfin, Catherine, le Parisien dimanche s'intéresse à la fuite des cerveaux en Israël.
0: Depuis 2020, nous explique le journal, l'État hébreu enregistre une hausse des départs de ses travailleurs les plus qualifiés. Les raisons de ces départs sont multiples, perspectives professionnelles, niveau de vie ou conséquences de la guerre. Itai Ater, économiste à l'université de Tel Aviv et co-auteur d'une étude sur l'immigration, ajoute que certains partent parce qu'ils s'inquiètent de l'avenir d'Israël en tant que pays libéral attaché à l'état de droit et à la démocratie. Autant de raisons qui alimentent ces départs. Et le Parisien dimanche ajoute que le phénomène peut s'auto-entretenir car lorsque les départs se multiplient, l'étranger devient une option plus crédible pour ceux qui restent.
1: La revue de presse des hebdomadaires avec Catherine Potet. Merci beaucoup Catherine. Il est 5h52 en temps universel. RFI vous propose ce dimanche le portrait d'une artiste malienne hors norme, artiste, car bien que styliste, Hawa Maïté fait référence dans sa manière de sublimer le coton dans son pays, le Mali. Donc, ses robes, ses parures, ainsi que les accessoires qu'elle conçoit et expose sont de véritables œuvres d'art, à telle enseigne que certains la qualifient tout simplement de sculptrice de coton. L'Afrique en marche, Frédéric Gara.
2: Hawa travaille le coton, comme jamais personne ne le travaille. Hawa, c'est une sculptrice de coton.
3: La styliste et designer malienne Hawa Maïté, ce pourrait être un autre designer, l'ivoirien Jean-Servais Sobian, qui en parle le mieux.
2: Je suis toujours épaté parce que Hawa, elle a ramené le coton malien dans l'excellence. Elle a un travail sur le coton, sur l'indigo, sur ses teintures, elle a un travail qui est assez unique. C'est vraiment de la sculpture, parce que c'est vraiment, elle a une écriture très particulière. Comme je l'ai dit, je suis toujours émerveillé de voir ce que tu proposes. Et c'est vraiment quelqu'un qui a beaucoup d'idées. C'est une brillante designer qui est dans le partage, parce que ça, c'est très important. Et elle est dans cette démarche-là. Et elle arrive vraiment aujourd'hui à nous ramener le coton malien dans l'excellence. Elle nous le ramène vraiment, vraiment dans l'excellence.
4: Je m'appelle Hawa Maïté. Je suis designer textile du Mali. J'ai 55 ans. Et voilà.
3: Créatrice de vêtements, de parures de très haute qualité à base de coton et de pigments, Hawa Maïté a patiemment construit son art et son savoir-faire en voyant défiler dans la demeure familiale de Bamako des grands noms de la culture et de la couture africaine.
4: J'ai commencé par la peinture au départ avec Abdoulaye Konaté, Ismaël Diabaté. De fil en aiguille, les toiles que j'utilisais étaient déjà de la cotonnade parce qu'on avait du mal à trouver des toiles classiques comme support pour la peinture. Donc c'était vraiment ce mélange de cette curiosité des matières, des formes. Mais moi j'avais envie de faire un retour aux sources parce que c'est dans cela que j'ai baigné. Mais c'était un retour aux sources avec une vision moderne de notre société. C'est comme ça que j'ai commencé vraiment à m'intéresser au tissage. Mais après, il fallait appréhender, il fallait pouvoir transformer cela, faire évoluer et montrer une Afrique qui bouge aussi. C'était ça le défi. Une Afrique qui réfléchit, une Afrique qui s'assume, parce que ça a toujours été le combat de ma famille, de ne pas laisser raconter son histoire par d'autres.
3: Anna Alix Kofi, directrice de création.
5: Les vêtements d'Hawa sont un peu à son image, assez majestueux, avec un beau tissu. Comment dire, on porte un, entre guillemets, vraiment gros guillemets, artisanat qui est plus de... C'est du métier d'art, voilà. C'est du métier d'art. Hawa fait du métier d'art et on a conscience de ça quand on porte ses pièces. C'est vraiment cette recherche de la fabrication et du patrimoine local qu'on a envie de mettre en avant. Et les femmes qui peuvent se permettre le portent avec d'autant plus de plaisir parce que là où le génie est, c'est que les coupes sont... plutôt occidentalisé ou basique, mais en revanche le tissu, le travail est dans l'étoffe et c'est très moderne, tout en revendiquant quelque chose. C'est un acte politique.
3: Porter un tissu indigo, un bogolan, comme on porte un message, c'est ce qui participe de la philosophie créatrice d'Hawa Maïté.
4: C'est la préservation et la transmission aussi, au-delà des textiles. C'est vraiment notre identité, notre culture. C'est dans tous les domaines. C'est dans le domaine de la musique, dans le domaine de l'artisanat, dans le domaine des textiles. Et aussi, le Mali est un important producteur de coton et on transforme à peine 2% de ce coton-là. Donc, ce sont des défis, je pense, des temps modernes. Parce que pour pouvoir faire partie du débat, pour exister, il faut apporter aussi une contribution concrète. Il faut que les personnes qu'on représente se reconnaissent dans ce que nous faisons. Et je pense que ça, c'est vraiment important. Quand on regarde le Mali aujourd'hui, le Bogolan est très demandé. On symbolise le Bogolan aujourd'hui. Et je pense que c'est la première étape, c'est de savoir la richesse que nous avons, d'en être fiers et de se l'approprier. Donc, c'est bien sûr la préservation, mais la transmission aussi et l'évolution.
1: Maïté dans l'Afrique en marche avec Frédéric Gara. Merci beaucoup Frédéric. Un Milanais de naissance, mais parisien d'adoption en playlist RFI ce mois-ci, Roberto Cigogna. Et ce titre que vous entendez, Cara, une déclaration d'amour à la femme qu'il aime pour un homme qui s'apprête à découvrir la paternité.

0: Cara de Roberto Cigogna, c'est à retrouver sur notre playlist. C'est bien sûr sur RFI.fr, rubrique musique, ou sur votre plateforme d'écoute favorite. Vous restez avec nous. Dans 30 secondes, un nouveau journal.
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0: Merci d'être à l'écoute de RFI, les 6h en temps universel, 8h à Paris. Toute l'actualité avec Gaëtan Plenet. Bonjour Gaëtan.
2: Bonjour Pierre, bonjour à tous.
0: La porte d'une église attaquée à coups de hache, des gaz lacrymogènes et l'évacuation manu militari de centaines de sans-papiers. C'était il y a tout juste 30 ans à Paris.
2: À l'église Saint-Bernard et 30 ans plus tard, certains habitants du quartier se rappellent de la violence de l'opération. Reportage dès le début de ce journal. Reportage aussi à Damas. On tend le micro ce matin aux habitants pour avoir leur avis sur l'avenir du pays après l'annonce de la fin de l'intégration des institutions kurdes au sein de l'État syrien. Au menu de cette édition également, des législatives sans grand suspense au Kazakhstan, le phénomène météo El Niño et ses conséquences au Soudan. On va parler aussi de ces 6 pays de l'UE qui réclament une taxe sur les géants pétroliers qui profitent de la guerre en Iran et du blocage du détroit d'Ormuz pour faire grimper leurs tarifs. Et puis on se quittera en musique avec la fin de la tournée internationale de Bad Bunny. Ce sera chez lui à Porto Rico.
0: Une plaque commémorative sera dévoilée tout à l'heure dans le 18e arrondissement de Paris.
2: Juste en face de l'église Saint-Bernard, il y a 30 ans, jour pour jour, quasiment heure pour heure, alors que l'édifice était occupé depuis plusieurs semaines avec le soutien du curé de la paroisse par près de 300 sans-papiers, notamment des enfants. Plus de 1500 policiers et gendarmes arrivés, ils défoncent la porte à coups de hache, pénètrent dans l'église et en sortent ses occupants jetés à la rue ou envoyés dans des centres de rétention. À l'époque, les images choquent beaucoup. On ne parle que de ça dans les médias, dans les jours et même les semaines qui suivent. La situation des sans-papiers inonde le débat public. Ça fait 30 ans et certains n'ont rien oublié de ce 26 août 1996 reportage dans le quartier d'Amélie Beaucourt.
3: Dans la journée, quand il y avait un office, ils remettaient les chaises. Les gens repartaient par là pour se faire discret.
4: Voisin de l'église depuis les années 70, Bernard Massera se souvient de cet été 1996, lorsque 300 travailleurs sans papier s'y sont réfugiés. Le curé de l'époque, Henri Coindé, est pris au dépourvu, mais accepte, pourvu que ses offices ne soient pas dérangés.
3: Le curé avait dit, et moi samedi, j'ai un mariage par exemple, et donc ils avaient dit, pas de problème. Quand les mariés sont arrivés, les femmes qui occupaient l'église s'étaient mises en vêtements de fête et ils avaient été accueillis par une haie d'honneur de femmes qui les applaudissaient. Ça avait été une fête, voilà. Il y avait des gens qui prêtaient leurs machines à laver pour que les femmes en particulier qui avaient des enfants puissent laver du linge, etc., mais même les hommes, quoi. Hein.
4: Pendant près de 8 semaines, l'occupation reçoit le soutien de nombreuses personnalités et fait parler d'elle dans le monde entier. C'est le ministère de l'Intérieur qui finira par sonner son glas.
3: La veille, il y avait des compagnies de CRS qui se massaient. On pensait bien que c'était pas pour enfiler des perles, quoi. Hein. Voilà, ils ont fait sauter cette porte à coups de hache et taper dans la porte pour la casser, quoi.
4: Clin d'œil à l'histoire de la paroisse, la porte, aujourd'hui remplacée, reste 30 ans après, toujours ouverte.
2: Un reportage d'Amélie Beaucourt.
0: L'Iran allonge la liste de ses ennemis.
2: Car c'est ainsi que le pays considérera désormais tous les gouvernements qui participeront à la mise en place de restrictions économiques à l'encontre de la République islamique. Leurs intérêts seront frappés, prévient Téhéran, qui menace également de s'en prendre maintenant aux entreprises pétrolières et économiques américaines installées dans la région. Demain, le secrétaire américain au Trésor, Scott Bessent, doit lui détailler les mesures envisagées par les États-Unis pour tenter d'étouffer un petit peu plus encore les finances iraniennes.
0: Plusieurs blessés hier après l'explosion d'un bus près de Damas.
2: Il transportait des membres des forces de sécurité intérieures, selon les autorités qui dénoncent un attentat. Aucune revendication pour l'instant. Un petit peu plus tôt dans la journée, c'est un drone israélien, selon la télévision d'État syrienne, qui a frappé le sud du pays, blessant une personne alors qu'il y a quelques jours déjà un bombardement avait visé une base militaire syrienne dans le nord-ouest du pays. La Syrie, où les FDS, les forces démocratiques syriennes et l'administration autonome du nord-est ont officialisé cette semaine l'intégration totale de leurs structures civiles et militaires au sein de l'État. C'était prévu par les accords de transition signés avec les nouvelles autorités en place depuis la chute du régime de Bachar al-Assad. La réunification est donc actée, sur le papier en tout cas. Reportage auprès des habitants de la vieille ville de Damas, Mohamed Erami.
5: Au cœur de la vieille ville de Damas, entre les murs de pierre dorée et l'odeur du jasmin, l'accord signé avec les forces kurdes du nord-est ravive les souvenirs d'Ahmed. Avant la guerre de 2011, cet ancien mécanicien de 75 ans réparait des camions à Deir ez-Zor et Boukamal, deux villes longtemps contrôlées par les forces kurdes.
6: Je prenais le bus et j'y allais même pour le plaisir. Je m'achetais des souvenirs, puis je rentrais à Damas. C'était une belle époque. Et même aujourd'hui, la Syrie, en ce moment, c'est une belle époque, de mieux en mieux, pour l'avenir.
5: Pour Ahmed, voir la Syrie se ressouder, c'est pourquoi pas l'espoir de retourner dans ces villes où il n'a pas pu mettre les pieds depuis 15 ans. Mais à quelques rues de là, le thé à la main, Abou Mohammed, lui, regarde l'horizon avec inquiétude.
7: Nous avons un pays unifié maintenant, mais nous voulons la sécurité, rien d'autre. Nous voulons juste vivre et la sécurité manque. On ne sait pas encore si on vit en sécurité ou pas. Et maintenant, nous avons les Israéliens et les Américains complètement impliqués dans l'avenir de notre pays.
5: Sur le papier, la Syrie est aujourd'hui réunifiée, mais pour ses habitants, une paix durable reste à bâtir. Mohamed Erami, Damas, RFI.
2: Dans une guerre, on attaque, dit le Premier ministre canadien, pour qui c'est bien une guerre commerciale que les États-Unis ont lancée avec son pays. Hier, après l'échec des négociations, les Américains ont commencé à imposer de nouveaux droits de douane sur plusieurs produits canadiens. Et Ottawa a bien l'intention de répliquer au centime près, en taxant notamment l'acier et les produits laitiers venus des États-Unis. Ça entrera en vigueur le 8 septembre prochain.
0: Au Kazakhstan, les électeurs aux urnes ce dimanche.
2: Depuis un petit peu plus de 4 heures maintenant, mais sans vrai suspense, le camp présidentiel devrait l'emporter assez largement dans ce scrutin législatif qui vise à élire 145 députés du nouveau Parlement. Un nouveau Parlement hérité d'une réforme constitutionnelle, Nicolas Roca.
8: Un seul Parlement dont la très large majorité semble acquise au camp présidentiel. Avant même l'ouverture des bureaux de vote ce dimanche, la nouvelle constitution approuvée en mars dernier donnait le ton du scrutin. En plus de la suppression du Sénat, celle-ci renforce l'exécutif en permettant au président de légiférer par décret. Ce scrutin est une forme de couronnement pour l'homme fort du Kazakhstan, Kassym Jomart Tokayev, arrivé à la suite de Nazarbayev, l'homme qui a gouverné d'une main de fer le pays entre 1990 et 2019. Le nouveau chef d'État a effectué une rupture avec son prédécesseur. À la suite des violentes manifestations de 2022, où plus de 200 personnes ont été tuées, il ouvre la porte à des réformes visant à rompre avec le passé autoritaire, une manœuvre politique lui permettant surtout de rester au pouvoir. Aujourd'hui, le paysage politique kazakh est largement dominé par son parti, l'Adilette, tandis que d'autres petites formations politiques fidèles au pouvoir pourraient faire leur entrée au Parlement et asseoir encore un peu plus l'autoritarisme du régime.
2: Nicolas Roca. Près de 40 blessés au Japon après un séisme de magnitude 5,9 qui a secoué les environs de Tokyo. L'Agence météorologique nationale met en garde contre un risque accru de glissement de terrain alors que les sols de la région avaient déjà été fragilisés hier par des pluies torrentielles.
0: De la pluie, le Soudan en manque.
2: Et c'est une conséquence directe d'El Nino, ce phénomène naturel, ce phénomène climatique qui se caractérise par un réchauffement des eaux dans le Pacifique et qui entraîne notamment des sécheresses à travers le monde. L'Afrique en souffre avec un retard des précipitations et le niveau des eaux du Nil est en baisse. C'est un coup dur de plus pour les Soudanais déjà durement affectés par la guerre, Juliette Pietraszewski.
9: Des terres craquelées et des rives du Nil asséchées par la chaleur. Pour l'Organisation des Nations Unies, la campagne agricole au Soudan se déroule désormais dans un contexte de risque climatique accru, alimenté par El Niño. Selon certains scientifiques qui étudient le phénomène dans la région, El Niño est étroitement lié à un faible débit du Nil. Lorsque ce dernier apparaît à la fin du printemps comme en 2026, le risque de sécheresse dans le sud-est du Soudan augmente fortement. Les précipitations tardives mêlées aux longues sécheresses aggravent par conséquent une crise alimentaire déjà ancrée dans le pays, où plus de 19 millions de Soudanais, soit plus de 40% de la population, sont confrontés à une faim aiguë. Le Soudan reste par ailleurs le théâtre de la plus grande crise humanitaire et la plus importante crise de déplacement de population au monde, sur fond de guerre débutée en avril 2023. Si les prévisions des scientifiques se concrétisent, El Niño devrait faire de 2027 l'année la plus chaude jamais enregistrée. Son impact est principalement ressenti l'année après son apparition.
2: La précision de Juliette Pietraszewski.
0: Mohamed Ben Salman attendu à Paris aujourd'hui pour une visite de 2 jours.
2: Le prince héritier d'Arabie Saoudite devrait notamment évoquer avec le président français Emmanuel Macron la situation régionale, la guerre en Iran et ses conséquences, notamment le blocage du détroit d'Ormuz.
0: L'or noir y circule très peu et ça profite à certains géants pétroliers.
2: Oui, leurs bénéfices sont grimpés depuis le début de la guerre, qui leur sert un peu d'excuse pour augmenter les prix. Ça ne peut plus durer, selon 6 pays européens qui demandent à ce que ces compagnies soient tout simplement taxées, Théo Renaudon.
10: C'est dans une lettre commune que les ministres de l'économie de l'Allemagne, de l'Italie, de l'Autriche, de la Pologne, de l'Espagne et du Portugal émettent cette idée, lettre adressée à l'Irlande qui assure la présidence tournante en ce moment de l'Union européenne. Le texte dresse un constat simple. Les géants pétroliers bénéficient d'une marge plus importante encore que les cours bruts du pétrole. En clair, ils profitent de la guerre contre l'Iran pour se faire des sous. L'idée serait donc de taxer ces bénéfices à l'échelle européenne, puis de rendre l'argent aux consommateurs. La lettre consultée par l'agence France Presse ne dit pas comment. Une telle mesure est rarissime, mais elle a déjà fait ses preuves. La dernière fois, c'était au début de la guerre en Ukraine. Les ministres de ces 6 pays demandent à ce que cette question soit à l'ordre du jour d'une réunion des ministres européens de l'économie le mois prochain.
0: RFI, il est 7h10 à Dublin, l'Irlande, où la police s'inquiète d'une nouvelle tendance sur TikTok.
2: Et le mot peut sembler un petit peu fou tant cette pratique est dangereuse. Se filmer au volant de voiture en roulant à grande vitesse, c'est ce qu'ont fait 5 jeunes Irlandais dimanche dernier à contresens sur l'autoroute. Eh bien, tous sont morts, la voiture en a percuté une autre. Et ce n'est donc pas un cas isolé, Clémence Pénard.
11: Vidéo comme celle-là, ado au volant, pied au plancher, on en trouve des dizaines sur TikTok. Sous le hashtag Joyriding, le principe, voler une voiture non pas pour la revendre, mais pour filmer sa virée à haut risque, à la recherche d'adrénaline et de likes. Le commissaire de la police irlandaise a lui-même dénoncé cette quête de validation sur les réseaux sociaux qui pousse certains jeunes à adopter des comportements toujours plus dangereux. Le ministre de la Justice, Jim O'Callaghan, appelle lui TikTok à agir.
12: S'ils autorisent la publication de contenus qui glorifient des comportements criminels, alors ils n'agissent pas de manière responsable. Ils ont pourtant la responsabilité de retirer ces contenus.
11: 5 adolescents ont trouvé la mort dimanche en circulant à contresens sur l'autoroute avant de percuter frontalement une autre voiture. Selon les enquêteurs, ils pourraient être liés au gang des Lucky Dip, un groupe de mineurs âgés de 14 à 17 ans, soupçonnés d'être impliqués dans des vols de voitures. Dans l'autre véhicule, une famille se rendait à l'aéroport de Dublin pour assister à un mariage au Royaume-Uni. 2 d'entre eux sont toujours hospitalisés dans un état grave. Clémence Pénard, Dublin, RFI.
2: En France, il s'était donné 3 mois pour, disait-il, sillonner le pays et réunir sa famille politique. Fin de l'échéance pour l'eurodéputé Raphaël Glucksmann. Il sera sur le plateau de TF1 ce soir et devrait, sauf grosse surprise, officialiser sa candidature à la présidentielle de l'an prochain. Lui qui, lors des dernières européennes, avait engrangé près de 14% des voix grâce à une liste alliée au Parti Socialiste. Et avant que son nom soit officiellement sur les bulletins en avril prochain pour le premier tour de la présidentielle, Raphaël Glucksmann pourrait d'ailleurs passer par une primaire avec le PS.
0: Il a chanté en République Dominicaine, au Mexique, en Australie, au Japon, en France, en Espagne ou encore en Italie. Mais c'est à la maison que le chanteur Bad Bunny conclut ce soir sa tournée mondiale.
2: À Porto Rico, là où il est né et là où il donne ses 2 derniers concerts. Le premier, c'était hier soir. Le deuxième, aujourd'hui. Dernière chance. Avec cette tournée marathon, il est devenu le premier artiste latino à franchir le milliard de dollars de recettes de billetterie sur l'ensemble de sa carrière, Théo Conscience.
13: Il ne pouvait pas en être autrement. Après avoir laissé croire que sa tournée avait pris fin à Bruxelles fin juillet, Bad Bunny a finalement annoncé 2 ultimes concerts à Porto Rico, son île natale. 2 dates résumées avec un slogan, Cerramos en casa, on termine à la maison. Avec ces 2 concerts, Bad Bunny referme une tournée hors norme. 55 dates sur 4 continents, plus de 3 millions de billets vendus et 467 millions de dollars de recettes. Le tout sans aucun concert aux États-Unis. Et si le chanteur a accepté de participer au show de la mi-temps du Super Bowl, il a mis un point d'honneur à chanter exclusivement en espagnol. À après avoir rempli des stades à travers le monde entier. Bad Bunny revient donc là où tout a commencé pour offrir à son public portoricain deux concerts et une dernière occasion de prendre des photos avant qu'il ne soit trop tard.
14: J'ai signé Théo Conscience, il est 8h14 à Paris.
12: Et c'était le journal de Gaëtan Plenet. Merci à vous et à tout à l'heure. RFI Matin, vous nous écoutez depuis le Gabon, la RDC, le Togo ce matin. Merci à vous. N'hésitez pas à venir nous saluer sur le live YouTube de la Radio du Monde. On va jeter un œil à ce qui vous attend dans les deux prochaines heures de cette édition. Dans une petite demi-heure, notre plongée hebdomadaire dans les lieux emblématiques des nuits africaines. Nous sommes au Sénégal, dans les soirées sound system de la scène underground, où vit le culte du reggae, un genre musical qui rassemble, vous l'entendrez.
15: Il y a des pères de famille qui viennent. Il y a des mères de famille qui viennent, il y a des couples mariés qui viennent, il y a des cadres d'entreprise qui viennent ici juste pour profiter de la musique. Et il y a plus de personnes qui sont conscientes du message qu'il y a derrière.
12: La musique décidément à l'honneur avant votre journal de 9h puisqu'on retrouvera votre chronique des refrains pour l'histoire. La rédaction en chinois de RFI nous fait découvrir une chanson de rock, un hymne devenu celui des étudiants révoltés de Tiananmen en 1989.
16: Je n'arrête pas de te demander quand partiras-tu avec moi. Mais tu te moques car je ne possède rien.
12: Et puis de la science, de la mode, du théâtre, tout ça, c'est à retrouver avant la fin de RFI Matin. On a le temps, installez-vous, c'est l'heure des sports. On vous retrouve, Victor Missistrano, à la une, le football. Premier match officiel de la saison et première victoire du Real Madrid hier soir.
17: Pour leur entrée en matière en Liga, les Merengues sont allés s'imposer non sans difficulté chez l'Espagnol Barcelone, 2-1. Jude Bellingham a ouvert le score en début de match, mais son équipe a concédé l'égalisation à la demi-heure de jeu. C'est l'une des recrues, le jeune attaquant Carlos Espi, arrivé de Levante, qui a délivré le Real en fin de match. Pour sa première depuis son retour à la tête de l'équipe 13 ans après son départ, l'entraîneur José Mourinho a constaté le manque de rythme de ses joueurs, mais il a apprécié leur performance collective.
18: Je pense que nous méritons cette victoire, mais que l'Espagnol ne méritait pas de perdre. Nous avons fait preuve, particulièrement en seconde mi-temps, d'une excellente maîtrise du jeu. Nous avons pris beaucoup de risques et je pense que nous méritons de gagner face à cette équipe de l'Espagnol qui défend comme elle l'a fait, qui lance des contre-attaques dangereuses avec des joueurs qui se donnent à fond, une équipe très bien organisée. Je pense que c'est difficile pour eux de finir avec ce résultat. Mais je le répète, nous le méritons.
17: Et ce soir, autour du champion en titre, le FC Barcelone, de débuter, Pierre, sur la pelouse d'Elche à 19h30, temps universel.
12: En Ligue 1, le vice-champion de France débute sa saison comme il l'avait terminé la précédente.
17: Lens a signé un festival contre Auxerre, 5-2, avec notamment deux pénaltys du capitaine Florian Thauvin. Autre succès, celui de Lyon à Toulouse, 2-0, début de Noah Nartey et Malik Fofana. L'OL qui s'est présenté avec une équipe entièrement remaniée à 4 jours de jouer son avenir en Ligue des champion en barrage retour face à Fenerbahçe, mais les remplaçants ont donc fait le boulot à l'image du jeune ailier Kaïl Boudache.
19: Franchement, ça nous met en confiance. On a fait un très bon match plein. On a réussi à leur faire mal facilement. C'était un très gros match de notre part. J'espère qu'on va continuer sur cette lancée. Si le coach l'a mis cette équipe, c'est pas pour rien. Il avait confiance en nous. Il savait que l'équipe avait de la qualité. Même s'il faisait tourner, je pense qu'on n'a pas déçu. Et on a réussi à remporter ce match. J'espère qu'on s'y met en confiance avec toute l'équipe pour décrocher cette qualification en Ligue des Champions.
17: Et dans les autres résultats, match nul entre Le Mans et Brest de partout. Pas de but entre Nice et Lorient, 0-0. Même score entre Troyes et le Paris FC. Ce soir, après Angers-Lille et Le Havre-Monaco, le PSG, champion en titre, se déplace à Rennes. Coup d'envoi 18h45, temps universel.
12: On poursuit ce tour d'Europe en Italie, Victor, où le tenant du titre a tenu son rang.
17: L'Inter Milan a disposé de Monza 4-1, tandis que Naples est allé s'imposer face au Genoa 2-0, grâce à Kevin De Bruyne, buteur puis passeur. passeur décisif. En Angleterre, lourde défaite de Tottenham à Brentford 3-0 et de Manchester United à Hull City 2-0. Enfin, le Bayern Munich a remporté la Super Coupe d'Allemagne face à Dortmund 2-1 avec notamment un but de Michael Olysee.
0: Enfin, en tennis, c'est un grand rendez-vous que s'apprête à vivre Arthur Fils à Cincinnati aux États-Unis.
17: Il va disputer sa première finale en Master 1000, catégorie de tournoi la plus prestigieuse après les 4 grands chelems. Le Français s'attend à vivre un grand moment aujourd'hui contre Frances Tiafoe. Arthur Fils a remporté 6-3, 6-4 hier sa demi-finale contre le finaliste de Roland Garros, l'Italien Flavio Cobolli, avec la manière donc.
20: Je pense que ça a été le service. Voilà, j'ai très très bien servi à partir du milieu du premier jusqu'à la fin. J'avais à peu près toutes les zones, j'arrivais à bien mixer, donc très content de la performance. Et puis je suis bien resté concentré de A à Z, donc assez satisfait. C'est sûr que c'est la plus grande finale de ma carrière, donc ça va être cool de jouer. Je vais bien profiter et puis je vais essayer de ramener le titre à la maison.
17: Fils Tiafoe, finale du tournoi de Cincinnati prévue ce soir, Pierre, à partir de 20h30, temps universel.
0: Et ça sera pas forcément facile pour le Français qui aura sûrement les supporters contre lui dans ce Master 1000 américain. Merci beaucoup, Victor Missistrano. Il est 8h20 ici à Paris. Et nous en avons largement parlé cette semaine dans nos rendez-vous d'actualité africains. Ce drame qui a touché la mine d'or de Zamboy en Centrafrique, à la frontière avec le Cameroun. 49 morts selon le bilan officiel, plus de 100 selon certaines sources. De la catastrophe des courrières en France au début du XXe siècle à celle de cette semaine, le secteur minier est frappé depuis des décennies par de terribles catastrophes. C'est le sujet du tour du monde des correspondants cette semaine. Et on débute en Afrique du Sud, où là aussi des accidents se produisent régulièrement dans des mines illégales. Le 10 août dernier, encore, au moins 14 personnes sont décédées dans l'effondrement d'un site exploité de façon clandestine. Ces activités sont très courantes dans le pays à cause de son passé minier et les autorités peinent à y mettre un terme, Claire Bargelès.
21: Oui, selon les chiffres officiels, il existe au moins 6000 anciens sites miniers qui ont été abandonnés sans avoir été réhabilités. Ces galeries ou ces excavations à ciel ouvert contiennent encore des minerais, en trop petite quantité pour qu'une entreprise ait intérêt à les exploiter, mais assez pour attirer les mineurs illégaux. On les surnomme ici les Amazama, ceux qui tentent leur chance. Ce sont souvent des travailleurs venus de la sous-région, opérant sous le contrôle de gangs. Ils creusent parfois jusqu'à plus d'un kilomètre de profondeur. Et les pouvoirs publics sud-africains ont choisi la méthode forte afin de faire interdire les activités de tous ceux qui n'ont pas de permis. L'armée est déployée aux côtés de la police afin d'enrayer le phénomène, mais les interventions peuvent se terminer en drame, comme à Stilfontein, où entre 2024 et début 2025, 87 personnes ont perdu la vie après être restées des mois sous terre, alors que les autorités avaient encerclé leurs puits miniers dans le but de les arrêter.
0: Au Pakistan également, un drame minier a très récemment ensanglanté le pays. Le 30 juillet dernier, 34 ouvriers sont morts dans un coup de griseau. D'un coup de grisou comprenait une explosion violente de méthane, ce gaz qui s'accumule sous terre. Ça s'est passé au fond d'une mine de charbon de la province du Baloutchistan, une région à la frontière iranienne et afghane. Le gouvernement régional a diligenté une enquête, une de plus, Emmanuel Derville.
22: Oui, ces tragédies font plus d'une centaine de victimes par an, d'après la Commission des droits de l'homme du Pakistan. À chaque fois, c'est la même histoire. Les autorités font leurs condoléances, promettent une enquête qui ne change rien. Les accidents continuent, souvent des explosions et des inhalations de gaz toxiques dans les mines de charbon. Alors la législation pour protéger les mineurs existe, mais à cause de la corruption et des inspections trop rares, les entreprises ont les mains libres. Beaucoup confient l'exploitation à un sous-traitant qui recrute, fixe les salaires et surtout rogne sur les équipements de protection pour gonfler ses marges. Au Pakistan, les richesses naturelles sont confisquées par des politiciens, des sociétés proches du gouvernement et par l'armée. Toutes ces institutions extractives alimentent le séparatisme. Au Baloutchistan, justement, un groupe indépendantiste qui exige un meilleur partage des ressources, l'ALB, a perpétré des dizaines d'attentats et tué près de 200 membres des forces de sécurité cette année.
0: En Chine, près de 3 mois après l'explosion de la mine de Liu Shenyu dans le Shaanxi qui a fait au moins 82 morts, Pékin affiche sa volonté de reprendre en main un secteur minier sous pression, contrôle renforcé, fermeture et automatisation. Les autorités veulent rendre l'extraction plus sûre sans pour autant réduire la dépendance de la Chine au charbon, Claire Broadhurst.
1: Produire toujours plus, mais avec moins d'accidents, c'est l'équation que tente de résoudre Pékin. Depuis la catastrophe de Liu Shenyu, les autorités ont renforcé les inspections dans les bassins charbonniers et lancé une campagne contre les exploitations illégales. Certaines mines auraient dépassé leur capacité autorisée pour compenser la baisse des prix au détriment de la sécurité. La mine accidentée avait déjà été sanctionnée pour plusieurs manquements. L'enquête a depuis révélé de graves infractions, notamment une concentration excessive de gaz toxiques. Pékin pourrait accélérer la fermeture des sites les plus dangereux et concentrer davantage la production autour de grands groupes publics. Autre priorité, développer des mines automatisées, mieux surveillées et soumises à des normes environnementales plus strictes. Mais cette reprise en main ne remet pas en cause le charbon. Malgré l'essor des renouvelables, la Chine continue d'augmenter sa production et d'autoriser de nouvelles centrales thermiques. Une énergie polluante et dangereuse, mais toujours jugée indispensable à la sécurité énergétique du pays.
0: Comment rayer le macabre bilan du secteur minier ? C'était le sujet du Tour du Monde des correspondant cette semaine en Afrique du Sud, au Pakistan et en Chine aujourd'hui. Ça vous est peut-être déjà arrivé, cette main qui se bloque avant de mettre fin au jour d'un moustique qui vous empêche de dormir. Petite pensée coupable en se demandant si la nature n'a pas besoin de l'insecte pour continuer à prospérer. Eh bien, le gouvernement français, lui, a tranché en début de week-end, vendredi précisément, en publiant une liste des animaux dits nuisibles, des espèces qui ne sont pas protégées et qu'on peut tuer à volonté, renards, belettes ou corbeaux accusés de provoquer des dégâts. Mais comme on nous le rappelle dans C'est dans ta nature, la chronique de la biodiversité, la chasse aux nuisibles peut être nuisible, Florent Guignard.
3: Ce chant d'oiseau que vous entendez, il avait quasiment disparu de Chine en 1960. C'est le chant d'un moineau accusé de tous les maux par Mao, accusé de piller les rizières. Un appétit de moineau pourtant, mais suffisant pour décréter son éradication. C'est la campagne contre les nuisibles, on démolit les nids, on lui tire dessus et on tape sur des casseroles pour l'effrayer, l'empêcher de se poser. Résultat, on parle d'un milliard de moineaux tués en 3 ans. Un génocide aviaire responsable en partie de la grande famine du Grand Bond en avant, parce qu'il n'y avait plus de moineaux pour chasser les parasites, les insectes, les sauterelles à l'appétit beaucoup plus vorace. Le chat est un tueur en série domestiqué par l'être humain contre les souris, les rats qu'il faut éradiquer pour protéger les réserves de grains. Et à la conquête de la planète, l'être humain avait souvent un chat dans ses bagages avec à l'arrivée de gros dégâts. Le chat en Australie est responsable de la disparition d'une 20aine de mammifères et sur les îles du monde entier d'une 30aine d'espèces d'oiseaux endémiques quand la solution s'avère pire que le mal d'origine. C'est ce qu'on appelle l'effet cobra. Oui, comme le serpent à lunettes. En Inde, au début du XXe siècle, le colon britannique offre une récompense aux tueurs de cobras, mais des petits malins se mettent à élever des cobras pour se faire de l'argent. Les autorités l'apprennent, suppriment les primes. Alors les éleveurs relâchent tous leurs serpents dans la nature et la population de cobras se met à exploser. Oui, on peut aussi parler de la coccinelle asiatique, importée pour limiter l'invasion des pucerons, parce qu'elle est plus grosse et plus gourmande que les espèces locales de coccinelle. Conséquence aujourd'hui, celles-ci sont menacées. La chasse aux nuisibles est parfois nuisible. On passe à la question. J'arpentais.

0: chemin.
1: Si je cligne des yeux, je suis amoureux.
2: À cligner des yeux, c'est une arme de séduction massive, comme l'ont découvert des chercheurs chinois qui étudiaient une espèce de grenouille, citée par le magazine Science et Avenir. La femelle cligne des yeux pour dire au mâle que c'est lui l'élu de son cœur. Ici, pas de coassement. Au milieu des torrents, bruyant, sans pouvoir se faire entendre, la grenouille a adapté sa communication amoureuse. On connaissait jusqu'ici une seule espèce au clin d'œil charmeur, l'espèce humaine. La science l'a même démontré, quand la pupille de son partenaire se dilate, c'est qu'on lui a tapé dans l'œil, et ça ne fait même pas mal.

0: cligner des yeux Françoise Fabian et Axel Baupin pour conclure cette chronique. C'est dans ta nature. Merci beaucoup Florent Guignard. Vous restez avec nous sur la radio du monde. Il est 8h28 ici à Paris, 6h28 en temps universel. Dans un peu plus d'une minute, c'est le retour de l'actualité africaine sur la radio du monde.
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0: 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Le retour de l'actualité africaine est de Nemo en Peace. Nemo, ils avaient été faits prisonniers en juillet 2024. Deux anciens combattants de Wagner libérés au Mali.
4: C'était lors des combats de Tinzawaten, lourd revers pour l'armée malienne et ses alliés russes. Et à l'origine des négociations, le fils du maréchal Haftar qui contrôle l'est de la Libye. Le maire de Dakar, Abbas Fall, au chevet de certains artisans de sa ville, lourdement touché par des intempéries survenues ce jeudi dans la capitale sénégalaise. Il a annoncé le déploiement d'un dispositif d'urgence. L'hôpital Ignace Dine de Conakry se refait une beauté. Objectif des autorités guinéennes, construire un CHU bien plus moderne. Cette semaine, les patients de ce centre de santé ont été transférés vers d'autres établissements. Et puis ce dimanche marque les 100 premiers jours du nouvel épisode de l'épidémie d'Ebola qui sévit dans l'est de la RDC. Une maladie qui gagne du terrain quotidiennement et contre laquelle il va falloir mieux organiser la riposte, notamment la gestion des centaines de millions de dollars promis par les bailleurs internationaux. C'est la mise en garde du docteur Jean Casseya que vous entendrez.
0: Deux anciens combattants du groupe Wagner libérés au Mali.
4: Capturés dans le nord du pays en juillet 2024 pendant des affrontements entre l'armée et son allié russe de Wagner et les rebelles indépendantistes du FLA, le Front de Libération de l'Azawad. Ils ont été libérés dans la nuit de jeudi à vendredi. Les détails dans la correspondance régionale de Serge Daniel.
5: Les premières images des deux ex-prisonniers libres montrent des hommes amaigris. L'un arbore une petite moustache, l'autre a le visage mangé par une barbe. Après leur libération, ils ont transité par la ville libyenne de Benghazi, fief du maréchal Haftar. C'est le fils de ce dernier, Saddam Haftar, commandant en chef adjoint de l'armée locale, qui a mené les négociations décisives pour la libération des combattants de Wagner. Il a des entrées dans les rangs des rebelles indépendantistes du Front de Libération de l'Azawad FLA. Coïncidence ou pas, il a été reçu à Moscou par le président Poutine peu avant le dénouement heureux. Africa Corps confirme les libérations et attribue le dénouement à l'appui actif du commandant en chef adjoint de l'armée nationale libyenne, Saddam Haftar. Tous les détails des négociations ne sont pas encore connus. De sources concordantes, on sait quand même qu'il y a eu au moins une forte contrepartie financière. Les deux hommes libérés avaient été faits prisonniers en juillet 2024 lors des combats de Tizawaten près de la frontière algérienne. L'armée malienne et ses alliés paramilitaires russes de Wagner de l'époque avaient subi un important revers face aux rebelles du nord du Mali et aux djihadistes. Serge Daniel, Dakar, RFI.
4: Les autorités togolaises se sont hier exprimées pour la première fois sur le sort des deux ressortissants français arrêtés le 27 juillet dernier. Gaël Mokaer et Sébastien Pérez-Pezzani, deux réalisateurs, étaient sur place pour tourner un épisode de l'émission Les Routes de l'Impossible diffusée sur France Télévisions. Le Togo assure disposer d'indices graves et concordants à leur encontre. Sont notamment évoquées des autorisations de tournage incomplètes ou encore l'utilisation d'un drone dont les caractéristiques n'avaient pas été déclarées au préalable selon le ministère de la Justice. Vous retrouvez plus de détails à la une de notre site internet www.rfi.fr.
0: Dakar secoué ce jeudi par de fortes pluies.
4: Et des vents violents, même si aucun mort n'a été annoncé. Les dégâts matériels sont lourds, notamment pour les artisans installés le long du canal 4 du côté du marché aux poissons de Soumbédioun ce samedi. Ils ont reçu la visite du maire de la capitale sénégalaise, Abbas Fall. Dakar, où l'on retrouve Birahim Touré.
6: Des poteaux en fer mesurés, découpés, soudés. Depuis deux jours, les menuisiers du métal s'affairent à remettre sur pied les tentes d'exposition de leurs collègues menuisiers ébénistes. Ces artisans ont vu plusieurs mois de travail anéantis par les vents violents de jeudi dernier. Païssa est artisan exposant.
7: On a tout perdu. Tu vois, les murs même sont fracassés. Nos tentes sont tombées, nos matériels sont cassés. Il y a certains qui sont partis à la mer avec le déluge qu'il a amené en pleine mer. On ne pouvait même pas intervenir.
6: Abbas Fall, maire de Dakar, est venu mesurer l'ampleur des dégâts et apporter son soutien aux victimes. Accompagné de parlementaires et de la directrice générale de l'Agence pour la promotion et le développement de l'artisanat, le maire de la capitale sénégalaise a tenu à rassurer les artisans.
8: C'est tout un écosystème qui est là, où les gens, quand même, gagnent dignement leur vie. La ville de Dakar, en tant qu'institution, doit pouvoir accompagner ces artisans-là à travers un programme d'accompagnement en termes de formalisation et de financement, mais aussi en termes de soutien social, parce que beaucoup d'entre eux ont été fortement impactés par cette tempête-là.
6: Les vents violents de jeudi dernier ont aussi fait chuter ou même déraciner des arbres dans plusieurs quartiers de Dakar. Un dispositif d'urgence a été déployé par la municipalité, aidé par l'État central. Birahim Touré, Dakar, RFI.
4: Une quarantaine de civils tués, d'autres blessés. Vendredi, pendant la grande prière, ça s'est passé à Dikera, village de l'État du Niger, dans le centre-ouest du Nigeria. Selon plusieurs témoins, des centaines d'hommes armés de fusils, de couteaux et de machettes sont à l'origine de l'attaque qui n'a pas été revendiquée. Les autorités militaires et le gouvernement n'ont pas non plus communiqué. Un vendredi noir, puisque dans l'état de Zamfara, limitrophe de celui du Niger, au moins 4 autres personnes ont également été tuées et plus d'une vingtaine enlevées. En Guinée, les couloirs et les chambres de l'hôpital Ignace Dine, l'un des plus anciens de Conakry, sont vides. Le CHU va complètement changer de visage. Depuis mercredi, on n'y trouve plus de patients, plus d'interventions et ceux dont l'État nécessitait la poursuite d'une hospitalisation ont été transférés vers d'autres centres de santé de la capitale. Reportage de Mouktarba.
9: Des dizaines d'ambulances pour transférer 84 patients nécessitant une prise en charge continue, notamment vers les principaux hôpitaux de la capitale et dans les périphéries. L'évacuation a suscité néanmoins des inquiétudes chez certains patients et membres du personnel, notamment sur les délais et les conditions du transfert. Écoutons ce parent de malade et ce syndicaliste.
10: Ils nous ont donné 112 heures pour tout emballer et partir. C'est largement insuffisant. Regardez ce désordre, il y a des malades qui ne peuvent même pas se lever.
11: Nous, syndicalistes, nous n'avons pas été associés. C'est pourquoi je préfère ne pas commenter cette opération très précipitée.
9: Mais pour le gouvernement, il ne s'agit pas d'une fermeture définitive. La ministre de la Santé, Kaité Sall, assure que le personnel et les missions de l'établissement seront maintenues. Les activités doivent être temporairement relocalisées au camp Kamayen, dans la proche banlieue où des aménagements sont en cours.
12: Ignace Dine n'est pas supprimé. Ses activités sont temporairement relocalisées pour permettre sa reconstruction. Son personnel demeure, ses missions demeurent, sa vocation hospitalo-universitaire demeure.
9: L'objectif affiché par les autorités, construire un CHU moderne avec des équipements permettant notamment de développer les soins spécialisés et de limiter les évacuations sanitaires vers l'étranger. Les travaux doivent durer 4 ans. Mouktarba, Conakry, RFI.
0: Santé toujours, voilà 100 jours en RDC que l'épidémie d'Ebola a été officialisée.
4: Elle est toujours loin d'être maîtrisée selon les autorités sanitaires. La barre symbolique des 2500 décès a été franchie. 2557, disent les derniers bilans, soit déjà l'épisode le plus meurtrier de l'histoire du pays. Bonjour Sébastien Duhamel.
13: Bonjour.
4: Pour marquer ces 100 jours, RFI a contacté le docteur Jean Kaseya, directeur d'Africa CDC, l'agence sanitaire de l'Union africaine.
13: Oui, et ce qui est certain, c'est que le bilan n'est pas favorable. Pour le moment, le virus progresse plus vite que la réponse sanitaire. L'épidémie continue à s'étendre, nous dit Jean Kaseya.
14: Vous savez, le 15 mai, quand nous avions déclaré cette épidémie, il y avait une seule province et deux zones touchées. À l'heure où nous vous parlons, nous avons 6 provinces touchées et près de 55 zones de santé. Donc ça signifie que l'extension de l'épidémie est un problème.
13: Et ce qui explique cette progression fulgurante, c'est notamment le fait que la RDC était habituée, entre guillemets, à la souche Zaïre du virus. Et c'est la souche Bondibungio d'Ebola qui sévit aujourd'hui. L'épidémie a donc été constatée tardivement. Mais la réponse de la communauté internationale, en revanche, notamment sur le plan financier, a été à la hauteur, affirme le patron de l'Africa CDC.
14: Nous avons reçu des promesses de 1 milliard de dollars. Je peux vous dire, à l'heure actuelle, sur ces 1 milliard de dollars, nous, Africa CDC, nous avons inventorié déjà près de 700 millions de dollars que les partenaires ont mis sur la table.
13: De l'argent qu'il faut ensuite orienter, bien sûr, vers les acteurs de terrain, les ONG notamment. Et quant à la gestion de ces fonds, justement, Jean Kaseya met le gouvernement de RDC face à ses responsabilités.
14: Ce n'est pas le boulot d'Africa CDC, c'est le boulot du ministre et de son équipe de faire asseoir tous ses partenaires pour savoir où est-ce qu'ils mettent les ressources. Et comme je le dis toujours, un gouvernement ne se plaint pas, un gouvernement agit.
13: Le message est donc clair, mais naturellement, le gouvernement congolais et l'Africa CDC ne sont pas seuls. Ils sont épaulés dans cette riposte par l'Organisation mondiale de la santé. Son patron, Tedros Adhanom Ghebreyesus, affirmait d'ailleurs hier sur X que tous les acteurs doivent en faire davantage pour éradiquer cette épidémie.
4: Merci Sébastien Duhamel.
0: Se passer des téléphones et des tablettes pour endormir ses enfants le soir, c'est le pari d'une jeune entreprise ivoirienne.
4: Qui a créé Akissa, une boîte à histoires audio destinée à la jeunesse. Elle puise dans les contes et légendes du continent africain pour transmettre un patrimoine culturel aux plus jeunes et pour les faire tomber dans les bras de Morphée. Reportage d'Abdoulaziz Diallo à Abidjan.
15: Ce soir, chez les Koumans, les écrans sont éteints. Assis côte à côte dans le salon, les enfants ont les yeux fixés sur une petite boîte posée devant eux. Une simple pression sur un bouton et une voix les entraîne dans l'univers des contes africains.
16: Dans un petit village d'Afrique, vivait un roi et ses sujets.
15: À la maison, cette boîte à histoire est devenue un rituel du soir. Pour les parents, c'est une manière de réduire le temps passé devant les écrans tout en transmettant aux enfants des récits inspirés du patrimoine africain. Marceline, leur mère.
17: Les parents de maintenant n'ont pas toujours le temps de s'asseoir pour raconter des histoires aux enfants comme avant. Donc là, l'appareil raconte. Mais après aussi, on fait un suivi à côté puisqu'on leur demande qu'est-ce que vous avez retenu, qu'est-ce que vous avez appris. Ça les amuse.
15: L'idée d'Akissa est née d'une frustration. En cherchant une boîte à histoire à offrir à sa nièce, Honoré Esso ne trouve que des contenus venus d'ailleurs. Il décide alors de créer le sien avec des histoires racontées comme le feraient des parents à l'heure du coucher.
18: Ce sont des histoires écrites par des auteurs d'Afrique. C'est une sorte de mini-bibliothèque, des textes qui sont en train d'être lus. Volontairement, on a voulu mettre très peu d'effets spéciaux pour que l'enfant soit dans l'atmosphère d'un papa ou d'une maman qui est en train de lui lire une histoire.
15: Akissa embarque une quarantaine d'histoires. Comme dans la tradition orale africaine, chaque récit se termine par une leçon de vie. Abdelaziz Diallo, Abidjan, RFI.
19: Nos actions, bonnes ou mauvaises, laissent des traces longtemps après.
4: Voilà, vous l'avez compris, le support change, il est plus moderne, mais la vocation reste celle de transmettre ces histoires aux plus jeunes, aux enfants, une initiative encouragée par le conteur ivoirien Kwame Vignon, pour qui les outils numériques peuvent prolonger l'héritage. Il rappelle également que le conte reste avant tout un outil de transmission. On écoute Kwame Vignon.
20: Le conte permet de comprendre le monde, d'expliquer le monde. Pourquoi le ciel est haut, pourquoi la hyène a l'arrière-train affaissé, etc. C'est à travers le conte que l'enfant va savoir comment s'appelle tel animal, comment s'appelle sa femelle. Donc, dans le conte, on a inséré toutes ces choses-là qui participent à instruire l'enfant, à instruire l'adulte, à comprendre le monde. Le conte aussi, c'est un formidable outil de démocratisation et de prise de parole qui permet de dénoncer les choses. À travers le conte, on peut, par exemple, dire les dérives du pouvoir, dire ce qui ne fonctionne pas bien dans la société. Ensuite, le conte permet de raconter nos ancêtres et de leur rendre hommage. Donc le conteur devient comme le gardien d'une mémoire collective. Il faudrait que des acteurs qui utilisent le numérique puissent donner une autre vie, une autre accessibilité au conte et permettre au conte de rentrer dans les familles.
4: Le conteur ivoirien Kwame Vignon au micro RFI d'Abdoulaziz Diallo qui signe le dossier de ce journal depuis Abidjan où il est 6h42.
0: C'était votre journal, les mots. Il était notamment écouté par Ia Ibrahima Abadji qui nous a laissé un très sympathique message sur notre live YouTube. On le remercie ainsi que tous nos auditeurs à Wali Kousseri au Cameroun. 6h43 en temps universel. Il n'y aura pas de négociation aujourd'hui à Oulan-Bator, journée de repos pour les délégations de la COP désertification dans la capitale mongole. La première semaine n'a débouché sur aucune proposition concrète. La seconde s'annonce donc cruciale. L'occasion pour nous de revenir sur ce phénomène dans le pays hôte. Car la Mongolie est l'une des victimes les plus emblématiques. Près de 77% des terres mongoles sont touchées par la désertification qui rend des pâturages inexploitables. Cela fait des années que le pays tente de trouver des solutions. Reportage sur place d'Étienne Cholez.
1: Un mur presque noir se dresse au milieu de cette steppe verte. C'est une forêt immense, la plus grande du pays, plantée par des hommes. On est tout au nord de la Mongolie, dans la province du Selengut.
21: Si vous allez 20 km plus loin, c'est la Russie. Il y a un petit village là-bas. C'est la commune russe la plus proche de la Mongolie.
1: Od Bayar, 31 ans, troisième génération de la famille qui a commencé à planter ses pins habituels de la taïga. C'était au début des années 2000.
22: As you know, Mongolia was a communist country.
21: À la sortie du communisme en 1990, on exportait énormément de bois vers la Chine. Beaucoup de gens coupaient des arbres illégalement, ça provoquait des feux de forêt. Le sol ici, c'est du sable. S'il n'y a pas d'arbres, ce sable se propage. C'est pour ça que mes parents ont décidé de se lancer dans cette opération de reboisement pour faire renaître cette magnifique nature.
1: Cette forêt protégée a une superficie de 65 000 hectares. Od Bayar et sa famille ont replanté des arbres sur environ 20 000 hectares. Cette histoire, c'est l'emblème du projet 1 milliard d'arbres d'ici 2030. Le programme phare de la Mongolie contre la désertification.
21: Pour lutter contre ce phénomène, vous devez d'abord planter des arbres dans des endroits qui en avaient. Dans le désert de Gobi, par exemple, il n'y en a jamais eu en grande quantité, comparé ici, le nord de la Mongolie.
1: Et ça permet aussi de ramener des éleveurs nomades dans des pâturages qu'ils avaient quittés. Bayar Saïhan rentre les veaux avant la nuit. Sa yourte est installée en haut d'une colline qui surplombe la forêt.

0: Les mesures de rétorsion visant les produits américains porteront notamment sur l'acier ou les produits laitiers. Des dizaines de blessés au Japon après un séisme de magnitude 5,9 près de Tokyo, un tremblement de terre suffisamment puissant pour provoquer de fortes secousses dans la capitale japonaise et ses environs. Aucune alerte au tsunami n'a cependant été émise. Le gouvernement togolais assure que la justice dispose d'indices graves et concordants à l'encontre de deux réalisateurs français détenus depuis fin juillet. Lomé les accuse d'avoir falsifié une autorisation de tournage, d'avoir pénétré dans une zone interdite et d'avoir utilisé un drone illicite. L'ONG Reporters sans frontières demande la libération immédiate des deux hommes. L'Iran désignera comme ennemi tout pays prenant part à la guerre économique que compte lui mener Washington, mise en garde de Téhéran, alors que l'administration américaine doit dévaler demain de nouvelles sanctions économiques contre la République islamique. Continuons maintenant notre folle virée à travers les lieux et soirées mythiques des nuits africaines. On danse au Sénégal aujourd'hui, à Dakar et en région. Il ne se passe pas un week-end sans les soirées reggae sound system de la scène underground, autrefois marginalisée. Elles se font une place dans les nuits sénégalaises et gagnent en reconnaissance, comme a pu le constater à Dakar notre correspondante Pauline Le Troquier.
1: Sur la piste à ciel ouvert, les corps se laissent porter par les vibrations du reggae. Au platine, le DJ enchaîne des titres venus d'Europe, des États-Unis et de Jamaïque, bien sûr.
2: On aime le reggae, on aime le dancehall, on aime la culture rasta.
1: Omar appartient à la communauté des Baïfal, une branche du mouridisme connue au Sénégal pour ses valeurs communes avec le mouvement rasta, comme le sens du service et l'amour de la nature. Ces dernières années, il a vu peu à peu les sound systems s'ouvrir au reste de la société.
2: Il y a des pères de famille qui viennent, il y a des mères de famille qui viennent, il y a des couples mariés qui viennent. Il y a des cadres d'entreprise qui viennent ici juste pour profiter de la musique. Et il y a plus de personnes qui sont conscientes du message qu'il y a derrière.
1: Les premiers sound systems datent des années 90 au Sénégal. Mais au début, le mouvement ne prend pas, associé à une forme de déviance morale et religieuse. Aujourd'hui, ces soirées investissent une nouvelle place dans la nuit dakaroise. Là où le rap dénonce la corruption et la violence d'État, là où l'afrobeat chante les problèmes de cœur, le reggae, lui, porte des valeurs spirituelles et des messages panafricains.
2: Ce qui m'intéresse le plus, c'est que les gens puissent voir le message qu'il y a dans la musique reggae. Au lieu de voir la marijuana, le ganja, la fumette, tous les rastas revendiquent l'indépendance, surtout de l'Afrique en général. Il y a le système Babylone aussi qui règne partout dans le monde. Et en tant que Sénégalais, moi je rejoins cette pensée, quoi, tu vois.
1: Code vestimentaire vert or noir aux couleurs de la Jamaïque, dreadlocks, ici chacun affiche les symboles du reggae et revendique toute l'histoire qui y est rattachée. Aram Diaye est responsable chez Sen Reggae, l'entité qui organise les sound systems.
3: Pour les Jamaïcains, c'est des Africains, c'est des descendants d'esclaves. Donc ils sont vraiment très attachés à leur terre ici. Je vous donne un exemple, un artiste reggae qui vient au Sénégal, il veut aller à Gorée, il veut voir la porte du chemin à son retour. Pourquoi ? Parce que c'est le sang.
1: Bien plus que de simples fêtes, Aram Diaye voit dans la scène reggae un espace de cohésion sociale.
3: Par exemple, avec la situation politique actuelle du pays, si beaucoup de gens écoutaient du reggae, ils seraient beaucoup plus apaisés et comprendraient mieux les choses et agiraient différemment.
1: À Dakar, le sound system a rassemblé plus d'un millier de personnes le 11 mai dernier, date anniversaire de la mort de la légende Bob Marley. Pauline Troquier, Dakar, RFI.
0: Une histoire de la nuit africaine, notre série d'été à retrouver sur RFI.fr. Rendez-vous le week-end prochain. Nous serons à Madagascar et au Maroc, 6h50 en temps universel. Lors d'une nouvelle rencontre dans 100% création comme tous les dimanches, Lucas Huillet, designer, céramiste, incarne une vision sensible et engagée de l'artisanat contemporain. Son travail résolument transdisciplinaire mêle matériaux bruts et textures contrastées pour nous inviter à repenser la création comme un véritable dialogue entre héritage, matière, émotion et engagement. Maria Afonso l'a rencontré.
4: On parle beaucoup de la création. Je dirais que c'est quelque chose qu'on a tout le temps dans un coin de la tête.
5: Lucas Huillet, designer et céramiste.
4: Historiquement, le designer, il va concevoir et il va remettre la fabrication à un artisan compétent. Le designer, c'est un peu le chef d'orchestre, il doit un peu comprendre tout ce qui va se passer. Mais moi, c'était vraiment d'être parti de « je faisais des choses avec mes mains ». J'ai appris la conception et en fait, les deux se sont assemblés petit à petit.
5: Lucas

0: Huillet est né dans le sud de la France, à Cerbère. Issu d'une famille italienne arrivée en France dans les années 60, il grandit au contact des métiers manuels et de l'artisanat, notamment à travers ses grands-parents. Lucas Huillet ouvre sa pratique à d'autres disciplines comme la parfumerie.
1: J'ai cet appétit pour aller voir ailleurs. Pendant mes études, je me suis tourné vers l'artisanat d'où je venais en fait. Aujourd'hui, je continue et notamment en travaillant avec le métier du parfum qui n'a en fait rien à voir avec le design. Essayer de faire des ponts, à travailler en fait la poésie du geste, la poésie d'une intention. Ce qui est très important, c'est pas seulement de faire un objet pour faire un objet, c'est aussi comment est-ce que les personnes vont utiliser cet objet, vont vivre avec. En tant que designer ou moi en tant que céramiste, en fait, on raconte tout le temps une histoire. L'émotion, il faut qu'on la fasse vivre. Pour moi, le design, c'est aller un peu plus loin que cette œuvre d'art qui serait simplement esthétique. On fait des objets qui vont vivre.
0: Dans un monde en crise, la création devient, selon Lucas Huillet, un acte de résistance. Il propose des alternatives, imagine d'autres possibles et continue à rêver malgré les contraintes.
1: Faire de la création, il y a quelque chose de très fantastique, très joyeux. On fait des choses pour se faire plaisir alors que derrière, il y a toute une réalité assez dure. De ces métiers-là pour arriver à faire sortir les projets, à rencontrer en fait aussi bien le public qu'une clientèle. Aujourd'hui, pour être créatif, il faut plus avoir une légèreté d'esprit, un certain optimisme dans des temps qui sont assez durs, pour justement essayer de voir de nouvelles perspectives et pas se laisser abattre, toujours avoir envie de faire en fait. Parfois, une idée, c'est pas forcément nous qui l'avons en premier, ni nous qui allons l'avoir en dernier. Si plusieurs de personnes l'ont, c'est que peut-être c'est qu'elle doit être certainement bonne.
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2: Et sur les ondes, c'est tous les dimanches qu'on vous retrouve, Maria Afonso. Merci à vous. On continue à parler des artistes. Ils ont accompagné et accompagnent encore à travers leurs chansons les moments clés, les bouleversements de l'histoire. Chaque week-end cet été, vous le savez, RFI consacre une série de chroniques et une sélection de chansons emblématiques qui racontent un événement marquant, un bouleversement historique, une date importante ou qui témoigne plus largement d'une époque ou de phénomènes de société. Ce dimanche, dans Des refrains pour l'histoire, Judith Geng de la rédaction chinoise de RFI nous fait revenir au milieu des années 80, au moment où le morceau d'un pionnier du rock chinois s'apprête à devenir l'hymne de la révolution des étudiants de la place Tiananmen à Pékin.

9 mai 1986, au stade des ouvriers à Pékin. Ce soir-là, une voix rauque, des mots sans phare, électrise la salle. Pour la première fois, le rock fait irruption sur la scène chinoise. Et c'est tout un symbole. Cui Jian, 25 ans, entre en scène. Guitare en bandoulière, blouse ouverte, une jambe de pantalon retroussée plus haut que l'autre. Une tenue qui défie les uniformes officiels, si sage, si contrôlé. Sa voix, puissante et brute, porte une colère, un refus du discours lisse et optimiste imposé par le pouvoir.

0: Pour une oreille habituée au rock occidental, son style peut surprendre. Mais en Chine, au milieu des années 80, sa musique incarne un tournant. Le pays sort à peine de la révolution culturelle où l'art était soumis à l'idéologie. Et puis, il y a ses paroles. Rien à mon nom. Un titre qui évoque l'international, hymne des luttes sociales. Des mots simples, percutants, portés par une musique brute. Instantanément, une communion s'établit avec un public jeune, assoiffé de liberté. Cette chanson devient un cri. Un cri qui résonne bien au-delà des salles de concert. Je n'arrête pas de te demander « Quand partiras-tu avec moi ?» Mais tu te moques car je ne possède rien. Je veux partager mes rêves ainsi que ma liberté, mais tu te moques car je ne possède rien. Trois ans plus tard, au printemps 1989, des étudiants reprennent sa chanson sur la place Tiananmen aux côtés de l'International. Ces jeunes, en grève de la faim, réclament plus de liberté et des réformes politiques. Cui Jian les rejoint, leur apporte son soutien. Mais au petit matin du 4 juin, le mouvement est réprimé dans le sang.
1: Des blindés foncent sur l'avenue Chang'an vers la place Tiananmen. Les chars se précipitent sur la statue symbole de la liberté, sur la foule aussi. L'armée du peuple a tiré sur le peuple. 1400 morts, 10 000 blessés. Ce matin, la place Tiananmen, longtemps scène d'un drame pour la démocratie, sous les yeux du monde entier, s'est réveillée, nettoyée par l'armée.
0: Cui Jian, l'une des icônes de cette génération, est interdite de scène pendant plusieurs années.

0: 4 décennies ont passé. Rien à mon nom n'est plus qu'un écho lointain. Un souvenir d'années tourmentées, marqué par des désillusions certes, mais aussi par l'espoir d'une Chine plus ouverte.
1: Rien en mon nom, dans des refrains pour l'histoire. Merci beaucoup Judith Gang. C'est à retrouver sur RFI.fr. Dans une minute, un nouveau journal sur la radio du monde.
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1: 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Il est 7h en temps universel, 8h à Kinshasa. Le journal de Julien Coquelroem.
5: Et à la une, la République démocratique du Congo, 100 jours après la déclaration officielle de l'épidémie d'Ebola. Elle est déjà la plus importante de l'histoire du pays et les autorités tentent de contenir sa propagation. Des contrôles sur le fleuve Congo vont être mis en place. C'était il y a 30 ans, jour pour jour, l'expulsion violente en plein Paris des sans-papiers qui occupaient l'église Saint-Bernard. Les images de l'intervention policière avaient fait le tour du monde. L'un de ses témoins s'en souvient ce matin au micro de RFI. En Syrie, une nouvelle frappe israélienne hier et Damas qui dénonce une violation flagrante de sa souveraineté. Dans ce journal aussi, on part aussi en Inde où la Cour suprême épingle le gouvernement sur la protection des éléphants et puis du rugby. Et la Nouvelle-Zélande victorieuse face à ses meilleurs ennemis, les All Blacks ont battu hier l'Afrique du Sud sur son terrain.
1: 100 jours d'épidémie et un bilan déjà très lourd.
5: L'épidémie d'Ebola déclarée officiellement il y a 100 jours en République démocratique du Congo est déjà la plus importante que le pays ait traversée. Plus de 2500 décès et plus de 5300 cas confirmés selon les derniers chiffres. Seulement un patient sur 5 a été déclaré guéri. L'OMS s'inquiétait vendredi d'une propagation exponentielle sur une superficie désormais plus grande que celle de la France. 6 provinces sont désormais touchées. L'extension l'épidémie est un problème, répète ce matin Jean Kaseya, directeur général de l'Agence sanitaire de l'Union africaine sur RFI. Alors comment empêcher le virus d'atteindre d'autres régions? Désormais, les autorités sanitaires congolaises vont renforcer la surveillance sur le principal axe de circulation entre le nord-est et la capitale. L'initiative Fleuve Congo sans Ebola a été lancée ce week-end à Kinshasa avec le soutien de plusieurs agences de l'ONU. Une opération à 9 millions de dollars pour détecter rapidement tout cas suspect et limiter les risques de transmission le long du fleuve. Pascal Moulégua.
6: Sur les embarcations, les contrôles commenceront dès l'embarquement. Température des passagers, hygiène de mains, contrôle des marchandises. Les dispositifs doivent permettre d'identifier au plus tôt les situations inhabituelles. Les équipages seront également formés à la détection des principaux symptômes et aux procédures à suivre. Des espaces d'isolement sont prévus pour éviter qu'un éventuel cas suspect ne reste au contact des autres passagers. Alphonsine Beta Ubaïta est directrice de la surveillance épidémiologique au ministère de la Santé.
7: On surveille tout. On commence par les gens qui embarquent. On doit prendre la température. On a le lavage de mains. On doit même contrôler tout ce qui entre dans le bateau comme marchandise. Et tout au long, quand on a un cas suspect, dans l'initiative, on a même des laboratoires mobiles qui vont intervenir pour voir s'il y a un cas suspect. On peut même faire le test, faire le prélèvement.
6: Ces laboratoires mobiles doivent ainsi rapprocher les diagnostics des zones de circulation du virus. La surveillance sera aussi élargie à d'autres menaces sanitaires comme les infections respiratoires, les paludismes ou la fièvre typhoïde. Les programmes prévoient enfin des réseaux communautaires d'alerte et des capacités d'isolement des cas suspects à Kisangani, Mbandaka, Kwamout et Kinshasa. Une première phase intensive de 3 mois doit permettre d'installer ces dispositifs le long du corridor fluvial. Pascal Moulegua, Kinshasa, RFI.
1: À la une également, Julien, c'était il y a 30 ans, jour pour jour, une porte d'église fracassée à la hache.
5: Et 300 hommes, femmes et enfants expulsés de force par près de 1500 policiers en plein cœur de Paris. L'église Saint-Bernard, dans le quartier de la Goutte d'Or, était occupée depuis 52 jours par des sans-papiers avec le soutien de son curé, jusqu'à l'intervention brutale de la police à l'aube, ordonnée par un décret d'expulsion appliqué sans attendre la confirmation d'un juge. C'était le 23 août 1900. 96 et les images avaient choqué le monde entier. On se souvient de la une du journal Libération publiant une photo de l'intervention avec comme seule légende les mots du ministre de l'Intérieur Jean-Louis Debré avec humanité et cœur. 30 ans plus tard, Bernard Masséra, habitant du quartier, se souvient.
8: Ils ont enfoncé la porte de l'église avec un bélier et une hache. La porte, ils l'ont fait éclater. Et ils sont rentrés. Le curé, qui avait passé la nuit aussi à l'intérieur, les entendant arriver, entendant qu'ils frappaient contre les portes, et au micro, il lisait un poème de Martin Luther King, « J'ai fait un rêve ». Parce que depuis un moment, les gens étaient un peu effrayés, surtout les enfants. Et donc, pour calmer, Henri et quelques responsables lisaient des poèmes, mettaient un peu des chants. Donc il était en train de lire le poème quand un CRS lui a arraché le micro. Et donc après, ils ont emmené les gens, ils les ont traînés dehors. Tous ceux qui résistaient, ils les traînaient par terre pour les emmener. Voilà. Ça n'avait pas été la gloire de la République.
5: Et 30 ans après l'expulsion violente des sans-papiers de l'église Saint-Bernard, une plaque commémorative sera bientôt dévoilée sur place. C'est la mairie de Paris qui l'a annoncé vendredi. Vous retrouvez l'intervention racontée par ceux qui l'ont vécu dans un article à la une de notre site RFI.fr.
1: RFI 9h05 à Damas, c'est Tel Aviv, la Syrie au cœur de nouvelles tensions entre Israël et les États-Unis.
5: Après le bombardement mardi dernier par Israël d'une base aérienne dans le nord du pays, l'envoyé spécial américain en Syrie, Tom Barrack, avait dénoncé une escalade inutile tout en qualifiant le plateau du Golan de territoire occupé. La relation entre Israël et son principal allié va-t-elle encore se dégrader? L'État hébreu s'est en tout cas insurgé de ses propos hier. Michel Paul.
9: C'est sur son compte X que le ministre israélien de la Défense, Israël Katz, a contre-attaqué hier en plein Shabbat. Pour lui, les déclarations du diplomate américain sont truffées d'inexactitudes et contredisent directement la ligne de Donald Trump. Pour Israël, la frappe menée contre l'aéroport militaire d'Abu Dour n'a rien d'un calcul politique. L'armée israélienne disposait de renseignements précis, montrant la volonté de la Turquie d'y déployer des forces. Une ligne rouge absolue, Israël refuse catégoriquement tout ancrage militaire turc progressant vers le sud de la Syrie, perçu comme une menace directe pour sa sécurité nationale. Avant de frapper, des dirigeants israéliens assurent avoir averti le régime syrien et informé également Washington. Sur le terrain, la pression reste constante. L'armée israélienne a également confirmé une frappe ciblée hier en territoire syrien, non loin de sa frontière, pour contrer des attaques terroristes imminentes, selon un communiqué militaire. Pour les Israéliens, le mot d'ordre reste le même, neutraliser toute menace immédiate et protéger sans concession le plateau du Golan. Michel Paul, Jérusalem, RFI.
5: Et après cette nouvelle attaque, Damas dénonce de son côté une violation flagrante de sa souveraineté et les attaques répétées d'Israël sur son sol.
1: Dans la région également, la mise en garde de l'Iran.
5: Alors que les États-Unis doivent annoncer demain de nouvelles sanctions contre Téhéran et que Washington appelle d'autres pays comme la Chine à lui emboîter le pas, l'Iran prévient que tout pays participant à la guerre économique des États-Unis sera considéré comme son ennemi. Le secrétaire du Conseil suprême de sécurité nationale iranien avertit que la confrontation entre les deux pays sera comme un séisme et menace de frapper désormais les intérêts économiques américains.
1: Lui promet des attaques beaucoup plus destructrices contre l'Ukraine. Vladimir Poutine s'exprimait hier au congrès de son parti.
5: À moins d'un mois maintenant des élections législatives en Russie, un scrutin qui réaffirmera selon lui la stabilité de l'État et sa capacité à résister aux menaces extérieures. Des propos tenus dans un contexte de friction croissante aux frontières de la Russie. Russie. À l'ouest avec les pays de l'OTAN où Moscou multiplie les incursions aériennes. Et à l'est avec le Japon. Tokyo a protesté vendredi contre la décision de la Russie de mener des essais de missiles au large des îles Kuril, un archipel revendiqué par le Japon que Vladimir Poutine a visité la semaine dernière. Quel message le Kremlin cherche-t-il à envoyer ? Ulrich Buna, analyste géopolitique et chercheur associé chez Eurocréative.
10: La Russie est une puissance agressive désormais aussi bien à l'ouest qu'à l'est. Alors à l'ouest, on y était un petit peu habitué hein, depuis 2022 et même avant, mais on voit par contre une escalade de la part de la Russie. On a vu ce drone kamikaze qui, heureusement, n'a pas explosé contre un Antonov sur l'aéroport de Leipzig. Donc on a une montée, en fait, en puissance très claire des actions agressives de la Russie contre l'Union européenne, sans doute pour essayer de dissuader les Européens d'aider l'Ukraine. Et par contre, on le voit donc désormais effectivement à l'Est, avec cette montée en tension avec le Japon. Certes, le Japon impose des sanctions à la Russie depuis 2022, et le dialogue est rompu sur les îles Kouril. Donc il y a une volonté, il semble-t-il assez claire, de faire payer publiquement au Japon, en quelque sorte, sa position par rapport à l'Ukraine, mais aussi sans doute une vision un peu électoraliste, où on cherche en quelque sorte à rappeler que la Russie reste une grande puissance vis-à-vis de l'Occident collectif, avec des guillemets.
5: Ulrich Buna, joint par Théo Conscience.
1: En Inde, le gouvernement rattrapé par la Cour suprême sur le dossier environnemental.
5: La plus haute juridiction du pays a épinglé cette semaine le pouvoir de Narendra Modi face à des chiffres sans appel. Le nombre d'éléphants sauvages dans le pays a chuté de 25% en seulement 8 ans. La Cour suprême ordonne une batterie de mesures pour les protéger. Un rappel à l'ordre qui rappelle encore une fois combien la protection de la nature et du vivant est loin d'être la priorité de New Delhi. Emmanuel Derville.
11: La priorité du pouvoir central, c'est la modernisation des infrastructures de transport. Il espère encourager la croissance. Du coup, le gouvernement de Narendra Modi a restreint les ONG de défense de l'environnement. Certaines, comme Greenpeace, ont été privées de financements étrangers. L'achat de terrains par des hommes d'affaires réduit aussi les espaces pour la faune, comme l'explique Sunita Deryam. Elle dirige une ONG dans le parc national de Bandipur, dans le sud.
12: Des personnes riches achètent des terres aux agriculteurs qui ne peuvent pas exploiter ces zones à cause des attaques d'animaux sauvages. Et la première chose qu'ils font, c'est ériger des clôtures et des barricades. Bien sûr, vous avez des éléphants qui dévorent les cultures dans les champs. Mais du coup, la faune manque d'espace pour se déplacer et elle tente d'aller ailleurs. Nous devrions plutôt installer des caméras dotées d'intelligence artificielle avec des équipes qui surveillent les déplacements d'animaux et alertent la population. J'ai aussi mis en place une indemnisation pour les agriculteurs depuis 20 ans.
11: Le gouvernement réfute toute négligence dans sa politique environnementale. Il a promis la neutralité carbone en 2070, 10 ans après la Chine. Emmanuel Derville, New Delhi, RFI.
1: Et puis Julien, on termine ce journal avec du rugby et les retrouvailles entre les deux finalistes de la dernière Coupe du Monde.
5: Les All Blacks se sont vengés des Springboks hier. La Nouvelle-Zélande qui retrouvait l'Afrique du Sud pour le premier des 4 matchs de test qui vont les opposer. Victoire sans appel pour les Néo-Zélandais qui l'ont emporté 33-16. Une victoire en terre sud-africaine pour la première fois depuis 2022. C'était à Johannesburg, Claire Margelès.
13: Dans les tribunes, les All Blacks pouvaient compter sur des groupes de Sud-Africains qui continuent de les préférer aux Springboks, un héritage de la période de l'apartheid où l'équipe néo-zélandaise représentait la diversité. Mais des fans sont aussi venus de plus loin, comme Nick qui a fait le voyage depuis le Kenya.
14: On nous avait promis de la souffrance pour ce match, mais ce n'est plus la même équipe néo-zélandaise que les Sud-Africains avaient l'habitude de battre. On était vraiment bons aujourd'hui. Aujourd'hui, je suis super content.
13: Et avec 5 essais contre 1, le capitaine Hardy Savea peut être satisfait de ses coéquipiers.
15: On s'était dit qu'il fallait qu'on garde notre calme dans les moments importants. Et les gars nous ont montré qu'ils étaient vraiment présents. En tant que leader, tout ce qu'on peut demander, c'est que chacun fasse son travail. Et ça a été fait, ce qui nous a permis d'engranger des points. Ça me rend très fier.
13: En face, les Springboks, la seule équipe qui possède plus de titres mondiaux que les All Blacks, s'est effondrée en deuxième mi-temps. Mais le centre Jesse Creel veut se concentrer sur les prochains rendez-vous.
16: On sait qu'on n'a pas été aussi précis qu'on l'aurait voulu ce soir, mais la Nouvelle-Zélande a aussi extrêmement bien joué. On a encore 3 chances et on a hâte de pouvoir jouer ces 3 prochains tests.
13: Et même si la défaite est difficile à encaisser, leurs supporters comme Daksha attendent la suite avec impatience.
17: C'est décevant, mais ce n'est pas fini. Je connais nos gars, donc je continue d'avoir confiance en eux.
13: Prochaine rencontre Springboks All Blacks, ce sera samedi prochain au Cap. Claire Bargelès, Johannesburg, RFI.
5: Et du côté du ballon rond, l'actualité footballistique marquée hier par la suite de la Ligue 1 en France. Les deuxièmes au classement du dernier championnat ont bien entamé leur saison. Victoire 5-2 pour le RC Lens face à Auxerre. Le PSG tenant du titre entame la tienne ce soir sur la pelouse de Rennes. Côté espagnol, à noter que le Real Madrid s'est défait de l'Espagnol Barcelone 2-1. Et puis on n'oublie pas le Cécifoot, Pierre, le ballon rond pour les aveugles et les malvoyants. La France est en finale de l'Euro ce soir face à l'Angleterre.
1: 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Merci beaucoup, Julien Coquel-Rohem, 7h13 en temps universel. La revue de presse. Les hebdomadaires et les journaux du dimanche, c'est avec Catherine Potet. Catherine, à la une, la gauche toujours dispersée avant l'élection présidentielle en France.
18: La gauche serait même en mode survie, si l'on en croit la Tribune dimanche. À 8 mois du premier tour de la présidentielle, explique le journal, la gauche non mélenchoniste n'est pas encore parvenue à proposer une candidature assez solide pour concurrencer le chef des Insoumis, Jean-Luc Mélenchon. Article accompagné d'une photo de l'ancien président socialiste, François Hollande, pas encore candidat, mais qui pourrait le devenir, discutant avec Raphaël Glucksmann, le député européen de Place Publique, qui doit en principe se déclarer officiellement candidat ce dimanche. Candidature qui, nous dit la Tribune dimanche, devrait s'inscrire dans le cadre de la primaire des socialistes prévue en octobre. Mais pour l'heure, c'est bel et bien Jean-Luc Mélenchon qui fait la course en tête. Il est crédité d'environ 15% des intentions de vote au premier tour, rappelle la Tribune dimanche. Qui ajoute « Rien dans le paysage actuel ne semble pouvoir l'arrêter ». Et c'est bien là le problème. Il est clair que le journal ne porte pas le candidat insoumis dans son cœur, l'accusant de vivre de la confusion, ajoutant que son invraisemblable programme, l'avenir en commun, le même depuis 15 ans, est un slogan qui claque taillé pour les meetings, mais qui masque des propositions aussi datées que dangereuses. Pour la Tribune dimanche, l'enjeu pour les socialistes français n'est peut-être plus de gagner, mais d'empêcher Mélenchon d'atteindre le second tour.
1: Le journal du dimanche, lui, s'est rendu à l'université d'été de la France Insoumise qui se déroule ce week-end dans le sud de la France.
18: Les Insoumis ont transformé leur université d'été en camp d'entraînement pour la candidature de Jean-Luc Mélenchon. Seule union possible, se ranger derrière leur candidat, annonce le journal du dimanche. On a proposé une nouvelle alliance populaire aux écologistes, aux communistes, déclare Manuel Bompard, bras droit de Jean-Luc Mélenchon. On n'a pas de temps à perdre dans des palabres sans fin, des réunions dans lesquelles on n'a ni candidat ni programme. La porte est ouverte, mais la maison est déjà meublée, commente le JDD. L'avenir de la gauche semble déjà écrit. Mélenchon d'abord, l'union ensuite, conclut le journal.
1: Tout autre chose avec cette question, Catherine. La Chine est-elle en passe de devenir la première puissance technologique mondiale?
18: C'est ce que donne à penser le dossier du Point cette semaine. Vous n'avez encore rien vu, s'exclame l'hebdomadaire qui publie un dossier sur les progrès de la Chine qui, nous dit-on, veut doubler l'Amérique pour devenir la première puissance technologique au monde. Le Point s'enthousiasme et nous parle de ces inventeurs géniaux qui font progresser la Chine. Industrie, automobile, informatique, leurs trouvailles sont en train de bousculer des pans entiers des sciences et de l'économie dans un pays qui fait de la puissance technologique un levier géopolitique majeur.
1: Il y a toutefois une part d'ombre au-dessus de ces succès technologiques.
18: Tout n'est pas aussi rose que le proclame le Parti communiste chinois, remarque le Point. À Shenzhen, les révolutions technologiques successives laissent sur le carreau de nombreux talents. Une entrepreneure raconte que son mari a été limogé de chez Tencent, géant technologique chinois, parce qu'à 40 ans, ses supérieurs l'ont estimé trop âgé. Il faut dire que les bras ne manquent pas, précise le Point. En 2025, les universités chinoises ont formé environ 1,5 million d'ingénieurs. Le chômage reste élevé et le droit du travail est impitoyable.
1: On ne quitte pas le domaine du travail, mais cette fois-ci, nous sommes aux États-Unis. La Floride connaît une pénurie de main-d'œuvre.
18: C'est Courrier International qui nous signale cette pénurie et qui explique « La Floride regrette déjà ses travailleurs haïtiens, privés de leur statut de protection temporaire ouvert par l'administration Trump. Les Haïtiens réfugiés aux États-Unis ne peuvent plus travailler dans l'hôtellerie, la sécurité ou les services à la personne. Le Miami Herald a rencontré un employé de ménage haïtien de 70 ans qui travaillait à l'aéroport depuis 19 ans après avoir perdu le statut de protection temporaire accordé aux réfugiés qui lui permettait de travailler en toute légalité aux États-Unis. Son habilitation de sécurité lui a été retirée en juillet. Pour la première fois de sa vie, explique le Miami Herald, il s'est retrouvé sans emploi. Et il est loin d'être un cas isolé, précise le journal. Selon une estimation de l'université Princeton, environ 52 000 Haïtiens bénéficiaires du statut de protection temporaire travaillaient jusqu'à présent dans le sud de la Floride. Et aux États-Unis, ce sont en tout plus de 300 000 Haïtiens installés dans ce pays qui viennent de perdre leur statut de protection et qui risquent l'expulsion vers leur pays d'origine.
1: La revue de presse des hebdomadaires et des journaux du dimanche avec Catherine Potet. Merci beaucoup Catherine. Il est 9h18 ici à Paris. Et c'est à suivre dans la dernière heure de RFI Matin, plongée dans les sous-bois des Vosges dans moins de 10 minutes. Nous ne partons pas à la cueillette aux champignons, mais bien assister à une pièce de théâtre dans les massifs de l'Est de la France, où la compagnie Le Théâtre du Peuple fête son 130e anniversaire. Le journal Afrique à 9h30. On continuera à parler d'un autre triste anniversaire, 100e jour de l'épidémie d'Ebola dans le pays, et une riposte qui prend du retard, vous l'entendrez. Et puis notre tour du monde des correspondants, juste après cette dernière édition d'Actualité Africaine. Nous sommes en Afrique du Sud, au Pakistan, en Chine, trois pays confrontés au fléau des accidents miniers et qui tentent ou pas de trouver le moyen d'éviter les drames. Merci d'écouter RFI. Vous êtes en Bolivie, au Togo ou encore au Gabon aujourd'hui. Encore une heure à passer ensemble. Il est 7h19 en temps universel. Jusqu'où va la science, votre chronique qui vous révèle les dernières avancées scientifiques. Et si la semaine dernière, nous étions partis explorer le corps humain, changement d'échelle, ce dimanche, on passe à l'infiniment grand, puisqu'après 5 ans d'observation, des cosmologistes ont dévoilé la plus grande carte en 3 dimensions de l'univers, Caroline Lachowski. Un exploit qui apporte un éclairage inattendu sur l'un des plus grands mystères de la physique, celui de l'énigmatique énergie sombre responsable de l'accélération de l'expansion de l'univers.
19: Les 9000 scientifiques de 70 institutions à travers le monde qui travaillent sur les données récoltées par l'instrument DESI pour Dark Energy Spectroscopic Instrument, installé sur le télescope Mayall au sommet de l'observatoire de Kitt Peak en Arizona, ont de quoi se réjouir. Ils ont réussi à produire, avec un niveau de détail sans précédent, la plus vaste carte tridimensionnelle de l'univers. Une cartographie en 3D du cosmos qui s'étend jusqu'à 11 milliards d'années-lumière, sachant que l'âge de l'univers est estimé à 13,8 milliards d'années. C'est la première fois que des chercheurs parviennent à voir aussi loin et avec une telle précision dans l'espace et donc dans le temps. En 5 ans d'observation, les yeux robotiques de DESI ont capté la position de dizaines de millions de galaxies, permettant de cartographier l'évolution de l'univers et surtout de mesurer pour la première fois la vitesse de son expansion sur 11 milliards d'années. On sait que l'univers est en expansion depuis le début du XXe siècle. Depuis qu'on observe des galaxies, on les voit s'éloigner. On sait aussi depuis 1998 que cette expansion s'accélère sous l'effet d'un ingrédient inconnu, appelé énergie sombre. Et c'est précisément pour étudier la nature de cette énigmatique énergie sombre qu'a été conçue cette collaboration DESI, dont les premiers résultats publiés le 19 mars dernier ont ébranlé le monde de la cosmologie.
1: Et pourquoi un tel choc? Que révèle l'analyse des données qui ont permis d'établir cette cartographie 3D de l'univers?
19: En les comparant avec d'autres observations du fond diffus cosmologique, c'est-à-dire du tout premier rayonnement fossile de l'univers, et de supernovae très lointaines, les chercheurs de la collaboration DESI ont constaté que cette mystérieuse énergie sombre n'était pas constante, qu'elle évoluait avec le temps et pas dans le sens attendu. Leur conclusion, même s'ils restent très prudents, est que l'expansion de l'univers a tendance à ralentir. Elle semble avoir été plus forte il y a 7 milliards d'années et tendrait à diminuer depuis 2,5 milliards d'années. Pourquoi et comment? Qu'est-ce que cela implique pour l'histoire passée de l'univers et pour l'avenir du cosmos? Initialement prévue pour 5 ans, la mission DESI a été prolongée jusqu'en 2028 pour étendre encore la cartographie du cosmos et tenter d'éclairer la nature de cette mystérieuse énergie sombre comme moteur ou pas de l'expansion de l'univers.
1: Les étoiles ont encore bien des mystères à nous révéler. Merci beaucoup Caroline Lachowski. C'est sur une scène bien particulière que nous vous emmenons maintenant. Nous sommes dans l'est de la France, au milieu des sapins, des forêts du massif des Vosges, à Bussan exactement. C'est là que cet été, le Théâtre du Peuple célèbre son 130e anniversaire avec Héritier des Brumes, un feuilleton en 6 épisodes qui mêle des comédiens professionnels et amateurs. Mais surtout, c'est la nature elle-même qui s'invite dans la troupe, un voyage hors du temps où la scène s'ouvre littéralement sur le sous-bois. Elisabeth Le Quéret y était pour RFI.
20: Moi j'aime beaucoup quand la porte postérieure s'ouvre sur le paysage. J'adore ça et je viens voir les pièces que pour ça.
21: C'est quand même un lieu magique quoi, avec cette ouverture sur la forêt.
22: Ça commence. Hein.
23: Famille, je voudrais initier un véritable théâtre populaire. Je ne peux plus en parler, je suis fatigué des discours. On s'en sortira jamais avec des idées, il faut faire, c'est tout.
22: D'accord.
23: J'ai besoin d'agir.
22: Où ?
23: À Bussan.
18: Au théâtre du peuple de Bussan, le décor n'est pas en peinture. Au fond de la scène, de grandes portes s'ouvrent sur la forêt vosgienne. Ce lieu, pas comme les autres, a été fondé en 1895 par l'écrivain Maurice Potcher et sa femme Camille. Leur projet, un plateau réunissant professionnels, paysans, ouvriers et habitants de la vallée en pleine communion avec la nature alentour. Julie Delisle est la directrice du théâtre depuis 2 ans. C'est elle qui a mis en scène Héritier des Brumes.
24: Vous imaginez pas la joie des gens quand un renard traverse au fond ou que la chauve-souris à 21h le soir vient tourner au-dessus d'eux, enfin des choses qu'on n'a jamais dans des lieux de théâtre plus classiques, on va dire. Donc ça crée la lumière aussi, les jeux de lumière, le vent. On est vraiment dans le spectacle, en communion et en relation avec l'espace vivant qui se déploie devant nous. Et ça, pour un metteur en scène, c'est cadeau, en fait. C'est pas un défi, il y a juste à laisser faire.
25: Georges, tu en penses quoi, toi, de l'idée de ton frère ?
26: Du théâtre ? À Bussan ? Encore ?
18: Cette année, le théâtre du peuple se raconte lui-même. Héritier des Brumes est un feuilleton en 6 épisodes, 6 heures de spectacle, 2 guerres mondiales, une troupe qui traverse le XXe siècle jusqu'à la mort de Maurice Potcher en 1960. Sur scène, 3 comédiens professionnels épaulés par 5 habitants de la vallée. Benjamin Pourcher, comédien amateur.
27: C'est hyper génial parce que c'est une aventure qui est hyper collective et moi j'avoue que je sens plus du tout la différence. On est ensemble et voilà quoi.
28: Avec quel budget ?
25: Minimum. Donc on attend un succès.
23: Un succès, vous me mettez la pression là.
18: Le résultat, 6 heures de marathon scénique, une immersion totale dans la brume des Vosges et un public conquis qui ressort rincé mais le sourire aux lèvres. Preuve que l'utopie du théâtre du peuple a gardé toute sa jeunesse.
1: Elisabeth Le Quéret à Bussan pour RFI. Un artiste de la diaspora haïtienne, maintenant en playlist RFI, Joé doit être filé. Et ce titre cache, entre mélodies accrocheuses, influence afro-caribéenne et R&B.

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Vous restez avec nous sur la radio du monde dans moins d'une minute, le retour de l'actualité africaine. 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
3: À 7h30, temps universel, même heure à Lomé. Des mots en piste pour le journal de l'Afrique.
4: Des indices graves et concordants retenus contre les deux réalisateurs français arrêtés au Togo en juillet, ce qui justifie des poursuites à leur encontre pour fausses déclarations. C'est ce qu'a déclaré le ministère de la Justice hier dans un premier communiqué concernant cette affaire. Un nouveau dialogue interlibyen avait lieu cette semaine en Tunisie, quand les plus optimistes espèrent voir émerger un calendrier électoral. D'autres sont un peu plus mesurés, vous l'entendrez. Les restrictions américaines levées sur les navires en provenance du Nigeria. La mesure était en place depuis 12 ans, mais une coopération approfondie entre les autorités compétentes des deux pays a permis sa levée. Nous sommes à Gorée ensuite, devenu lieu de recueillement et de transmission de l'histoire de la traite négrière. Aujourd'hui, c'est la journée internationale de son souvenir et de son abolition. Et puis de la joie dans les rues de Libreville. Après 8 ans d'absence, la fête des cultures a fait son grand retour. Reportage dans la capitale gabonaise en fin d'édition. Une première réaction des autorités togolaises, un peu moins d'un mois après l'arrestation de deux réalisateurs français, Gaël Mokaer et Sébastien Pérez-Pezzani, interpellés le 27 juillet dernier avec leur collaborateur togolais Fred Vedomey, alors qu'ils tournaient un épisode de l'émission « Les routes de l'impossible » diffusée sur France Télévisions. Eh bien, le ministère de la Justice assure disposer d'indices graves et concordants. Les deux Français sont ainsi poursuivis pour fausses déclarations. Explication Elie Diallo.
5: À l'origine des poursuites, des autorisations de tournage incomplètes. Dans un communiqué signé par le ministère de la Justice et celui de la Sécurité, Lomé explique que les journalistes se prévalaient d'une autorisation qui ne comporte que le nom du journaliste togolais, sans mention des deux Français. Autre reproche, l'autorisation délimite les régions du pays où le tournage est autorisé. La région des Savanes et la préfecture de Binin, où ils ont été interpellés, en étaient exclus. À cela s'ajoute le fait qu'ils utilisaient un drone dont les caractéristiques n'avaient pas été déclarées au préalable, selon le ministère. Ce sont donc ces indices, graves et concordants, qui ont été retenus et qui justifient des poursuites pour fausses déclarations. Selon l'avocat des journalistes, Martial Akakpo, ses clients ne reconnaissent aucun fait. Suite à ces arrestations, le patronat de la presse togolaise a dénoncé une procédure inappropriée à l'encontre de journalistes en plein exercice de leur métier. Des accusations dont le gouvernement se défend. Il précise dans son communiqué que les faits objets de la procédure portent exclusivement sur le respect des dispositions administratives.
4: Merci Willy Diallo, et j'ajoute que l'ONG Reporters sans frontières appelle une nouvelle fois à la libération des deux réalisateurs français, et cela sans délai. Au Mali, deux anciens combattants du groupe paramilitaire russe Wagner libérés dans la nuit de jeudi à vendredi. Ils avaient tous deux été faits prisonniers en juillet 2024 lors des affrontements survenus à Tinzawaten dans le nord du pays entre l'armée malienne soutenue par Wagner et les rebelles indépendantistes du FLA, le Front de Libération de l'Azawad. Après leur libération, ils ont transité par la ville libyenne de Benghazi, fief du maréchal Khalifa Haftar. C'est d'ailleurs son fils, Saddam Haftar, commandant en chef adjoint de l'armée, qui a mené les négociations décisives. Les détails sont à lire sur notre site internet. De nouveau, pour parler interlibien cette semaine, en Tunisie, ils ont été facilités par la mission onusienne dans le pays et organisés en présence de membres des deux camps, celui de l'Est, contrôlé par le maréchal Khalifa Haftar, on vient d'en parler, et celui de l'Ouest, dont le gouvernement d'union nationale est reconnu par l'ONU. Une feuille de route permettant l'organisation d'une présidentielle et de législatives l'année prochaine aurait été trouvée. Mais prudence, disent certains, tant les tensions et les divisions restent marquées en Libye. RFI Tunis, Lilia Blaise.
6: Le haut conseiller pour l'Afrique et le Moyen-Orient au sein de l'administration Trump a salué les progrès réalisés par les parties libyennes en vue d'un accord sur des lois électorales. Ces pourparlers organisés à Tunis entre l'Est et l'Ouest libyen restent pour le moment confidentiels, selon la mission de soutien aux Nations Unies, qui a alerté sur les intox circulant autour de l'accord, dont on sait peu de choses, si si ce n'est que les négociations portent sur la feuille de route conclue en juin en vue d'organiser des élections présidentielles et législatives en 2027. L'objectif de ces premières discussions était de déterminer le cadre juridique de ces élections et la formation du Conseil de la Haute Commission nationale électorale. À peine l'annonce d'un accord trouvé dans les médias libyens, le président du Conseil présidentiel, Mohamed El-Menfi, à Tripoli, a exprimé des réserves sur les méthodes de cet arrangement et le manque de transparence. Le processus onusien est en effet critiqué côté ouest libyen, notamment par des groupes politiques qui se sont aussi réunis à Tunis mardi, deux jours avant le sommet onusien. Lilia Blaise, Tunis, RFI.
4: L'actualité en bref, une embarcation qui transportait 15 candidats à la migration a chaviré dans la nuit de vendredi à samedi au large de Zarzis, dans le sud de la Tunisie. Les médias locaux faisaient hier état d'une personne secourue et de recherches qui se poursuivaient. Les navires en provenance du Nigeria et qui accostent dans des ports des États-Unis ne seront désormais plus soumis à des contrôles poussés. La mesure avait été mise en place en 2014, mais un renforcement de la coopération entre l'administration maritime nigériane et la garde côtière américaine est venue lever ces restrictions, Lisa Fabian.
0: Ces restrictions avaient été introduites par la garde côtière américaine en juin 2014, estimant que les mesures antiterroristes en place dans les ports nigérians étaient insuffisantes, notamment dans le cadre du contrôle des cargaisons. Une réévaluation conduite entre mars 2024 et avril 2026 a permis la levée de ces restrictions. Selon le ministre nigérian de l'économie maritime, cela signifie que les bateaux ayant fait escale au Nigeria n'auront plus à se plier à des mesures de sécurité additionnelles, ni à subir une surveillance renforcée à leur entrée dans les eaux américaines. Ces contrôles entraînaient des coûts et des délais supplémentaires pour les compagnies maritimes et pouvaient les dissuader de faire escale dans les ports nigérians. Depuis 2024, l'administration maritime nigériane travaille main dans la main avec la garde côtière américaine pour vérifier la mise en conformité de ces ports. 22 pays sont toujours inscrits sur cette liste qui compte 10 pays africains. Sont concernés entre autres les ports de Madagascar mais aussi du Cameroun, où les exigences de sécurité américaine ont été renforcées en début d'année.
4: Lisa Fabian, l'accès aux semences certifiées en Afrique de l'Ouest au cœur d'une table ronde en ligne cette semaine. Des semences plus résistantes au dérèglement climatique et qui offrent donc un meilleur rendement. Aujourd'hui, seul un agriculteur ouest-africain sur cinq y a recours, notamment parce qu'elles ne circulent pas assez au sein de la sous-région, nous dit Marthe Diallo-Goïta, spécialiste du secteur.
7: Pour le moment, il y a des règles harmonisées de la CEDEAO, CORAF, pour faciliter la libre circulation des semences entre les pays. Mais maintenant, il y a le besoin de renforcer ces règles pour que les semences puissent circuler. Par exemple, souvent, il y a des semences de bonne qualité au Nigeria et les pays comme le Mali, le Ghana en ont besoin. Mais à cause des barrières souvent de commerce entre les pays, fait que souvent, avant que la semence n'arrive au pays de destination, l'hivernage est très avancé. Donc, les producteurs ne pourront plus les utiliser. Donc, il y a besoin vraiment de travailler pour rendre fonctionnelles ces lois harmonisées pour faciliter la circulation des semences entre les pays.
4: Marthe Diallo-Goïta, jointe par Antoine Camara. Ce dimanche 23 août 2026, c'est la journée internationale du souvenir de la traite négrière et de son abolition. Et quoi de plus logique que de se rendre à Gorée pour la marquer? C'est sur cette île située à quelques kilomètres de Dakar que la Maison des Esclaves fait vivre la mémoire des Noirs déportés vers les Amériques. Un bâtiment construit par l'occupant français à la fin du XVIIIe siècle est devenu, depuis l'indépendance du Sénégal en 1960, un lieu de recueillement et de transmission. Pauline Le Troquier s'est rendue sur place. Reportage.
8: Là, aujourd'hui, j'ai mis les pieds là où, je peux dire, mes ancêtres sont passés. Ça fait très mal.
9: Euphrasie, belge d'origine congolaise, regarde l'océan à travers la porte du voyage sans retour, celle par laquelle les captifs passaient, hommes, femmes, enfants, embarqués de force pour plusieurs semaines de traversée de l'Atlantique. Chaque jour ici, à Gorée, leur souffrance se raconte.
10: Ceux qui refusaient d'obéir, la punition avait donc consisté en un enfermement dans une petite cellule comme celle-là. Les marchands d'esclaves ne considéraient pas ces captifs comme des êtres humains.
9: Even, jeune Français originaire du Congo-Brazzaville, ne quitte pas des yeux ses anciennes cellules incrustées dans la roche.
11: Je suis en train de dire que tout ce que ma maîtresse m'a appris et mes parents, c'est vrai. Et c'est vraiment largement pire de ce qu'ils m'ont raconté.
9: Aux côtés d'Even, sa grand-mère, pour elle, il fallait vivre cette expérience mémorielle en famille et entendre ce récit en Afrique.
12: Le meilleur moyen de se souvenir, c'est de faire le Saint Thomas, c'est-à-dire voir, palper. Oui, moi là, j'ai touché, j'ai entendu. Je n'avais pas la même perception de cette histoire-là lorsque je l'ai apprise à l'école que maintenant que je suis venu toucher du doigt.
9: Ressentir pour se souvenir, c'est la mission de la Maison des Esclaves qui accueille chaque année des milliers de visiteurs. Pauline Troquier, Dakar, RFI.
4: 7h39 à Dakar, une heure de plus à Libreville où l'on referme ce journal. La capitale gabonaise qui vit depuis vendredi au rythme de la fête des cultures. Un festival qui met en avant la culture locale, les masques, les langues, les danses traditionnelles et l'art culinaire. Bien que créé en 1997, il n'avait plus eu lieu depuis 2018. Alors après 8 ans d'attente, les habitués avaient hâte de renouer avec l'ambiance festive et semblaient ravis. Reportage d'Yves Laurent Goma sur le boulevard Jean-Paul II de la capitale.
13: Entre amoureux ou en famille, les Librevillois viennent de partout. Premier arret, la restauration. Les mets traditionnels alignés sur les stands font saliver. Les Yamitsa proposent à ses clients les paquets façon grand-mère, une cuisson traditionnelle à l'étouffée.
14: Déjà le paquet de concombre, à l'intérieur j'ai mélangé avec le poisson fumé. Il y a aussi la pâte d'arachide avec les feuilles de manioc et le poisson. C'est super.
13: Sur cette table, ce groupe d'amis sirote du vin de palme à l'arachide cru.
15: Ça là, tu ne peux pas, c'est un gobelet traditionnel.
16: C'est bio, c'est propre.
17: Comme si on était au village, ça fait du bien, c'est important de se retrouver avec la famille comme ça.
13: Entre un morceau de piton ou de chat, le festival ne fait que des heureux.
18: Ça nous manquait, le Gabonais est heureux, on se lâche. Vous savez que les Gabonais aiment bien l'ambiance. Hein.
19: Ça me sort du quotidien, ça me permet de changer d'air et de voir aussi certains aspects de ma culture.
13: Le ventre plein, le public remonte le boulevard Jean-Paul II pour admirer les nombreux groupes de danse traditionnels.
20: C'est parfait, c'est la culture. Pour nous qui avons vécu exclusivement en ville, nous sommes heureux de voir ces choses-là.
13: Cette année, le Sénégal est l'invité d'honneur. Les Librevillois ont pu assister à un tournoi de lutte traditionnelle qui prend fin ce dimanche. Yves Laurent Goma, Libreville, RFI.
4: C'est à Libreville que se referme ce journal, Pierre Boudias.
3: Et merci beaucoup, Nemo en Peace. Bonne journée à vous, on vous dit à demain. 7h42 en temps universel, les sports. Le retour de Victor Missistrano. Victor, le football d'abord et les débuts réussis du Real Madrid en Liga, c'était hier soir.
21: Les madrilènes sont allés arracher la victoire sur le terrain de l'Espagnol Barcelone 2-1. Jude Bellingham a ouvert le score en début de partie, mais son équipe a concédé l'égalisation à la demi-heure de jeu. Et c'est le jeune Carlos Espi arrivé de Levante qui a permis au Real d'arracher les 3 points en fin de match. Autre recrue, l'Ivoirien Yann Diomandé, très attendu, a disputé quant à lui la dernière demi-heure.
3: Au Burkina Faso, la saison a débuté hier par un sommet entre le vainqueur de la Coupe nationale et le champion en titre.
21: Sous des trombes d'eau, Raïmo FC s'est adjugé la Super Coupe du Faso en battant Vitesse FC au tir au but. Le club de Bobo Dioulasso remporte ce trophée pour la deuxième année d'affilée. Le champion du Burkina Faso semble donc prêt pour cette saison. Écoutez la satisfaction de son entraîneur, le Tunisien Saber Abdellaoui.
22: Et aujourd'hui, le climat, je pense, ça influence un peu notre jeu, parce que notre jeu, c'était jouer bas le sol et chercher la profondeur et tout. Ça a été un peu difficile avec la pluie et tout. Mais le plus important, c'est avoir ce titre-là. C'est bénéfique pour les petits, ça renforce leur caractère. Et c'est pour avec les jeunes qu'on a. On essaie de faire quelque chose. Le plus important, c'est de faire une bonne prestation qui nous montre le niveau. Parce que là, j'ai vu vraiment des bonnes choses, j'ai vu des bons talents. Des joueurs qui peuvent faire des choses, mais il suffit de travailler avec eux.
21: Raïmo disputera le premier des deux tours de qualification pour la Ligue des Champions dans 2 semaines contre les Marocains de Fès.
3: Au Cameroun, les célébrations se poursuivent une semaine après le sacre historique de la sélection féminine de football à la CAN au Maroc.
21: Hier, les Lions indomptables ont été reçus au palais de l'Unité par le président Paul Biya. Le chef de l'État a notamment promis d'offrir comme récompense une maison à chaque joueuse. Médaille d'or autour du cou, les championnes d'Afrique ont par ailleurs été élevées au grade de chevalier de l'ordre de la la valeur.
3: Et puis direction la Côte d'Ivoire, une grande soirée de boxe hier à Abidjan.
21: Il s'agissait d'honorer l'une des légendes ivoiriennes, Sea Robinson. À 81 ans, l'ancien boxeur a été célébré à l'occasion du jubilé de son combat historique face au champion du monde d'alors, des super welters, Elisha Obed, en 1976 au Palais des Sports. Sea Robinson s'était incliné de justesse au point et 50 ans après, c'est dans cette même arène que s'est tenue cette soirée de gala et de combat. Reportage Molaminti Savané.
1: Emmitouflé dans une tenue ample et traditionnelle bleu-blanc à la broderie dorée de l'Ouest ivoirien, l'octogénaire Sea Robinson reçoit une pluie d'hommages dont il se meut.
2: Je suis très content d'être honoré. Les jeunes qui n'ont qu'à continuer. Aujourd'hui, je ne boxe plus, mais je vis.
1: Boxeurs, anciens boxeurs, combattants du soir ou pas, ils étaient nombreux autour du ring pour honorer Sea Robinson. Iris Gazo, champion de Côte d'Ivoire et deux fois champion d'Afrique de 63 kilos.
2: C'était un grand boxeur que vous pouvez beaucoup aimer. Par lui, on a eu le premier championnat du monde en Côte d'Ivoire. De voir un grand homme être honoré par plusieurs combats de boxe, moi, ça me fait plaisir.
1: Plaisir, mais aussi espoir, d'autant que Gazo espère que la boxe retrouve ses lettres de noblesse en marge de ce jubilé. Adjei Silas Metch, ministre des Sports.
5: Sea Robinson, il a porté haut le flambeau du sport ivoirien à travers la boxe. Et aujourd'hui, nous lui rendons hommage de son vivant. Mais en même temps, c'est la renaissance de la boxe ivoirienne. Après 10 ans de crise.
1: En tout cas, la célébration d'un Ivoirien ex-vice-champion du monde ravive une page glorieuse de la discipline, source d'inspiration pour l'avenir. Molaminti Savané, Abidjan, RFI.
21: Enfin en rugby, coup de tonnerre. Hier en Afrique du Sud, la défaite à domicile des champions du monde. Les Springboks humiliés à Johannesburg par la Nouvelle-Zélande.
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21: Enfin en rugby, coup de tonnerre. Hier en Afrique du Sud, la défaite à domicile des champions du monde. Les Springboks humiliés à Johannesburg par la Nouvelle-Zélande 33 à

0: Voici une de nos petites parcelles de quinoa, c'est celle qui retient un peu plus notre attention. Nous avons ici 32 écotypes et variétés différentes de quinoa. Nous avons la Pandela rosada, la courmi, le coito, la sumuri et la rosita. On les étudie pour mieux connaître leur utilisation. Certaines sont bien plus avantageuses que d'autres.
1: Pour l'agronome, la culture de quinoa est essentielle à la sécurité alimentaire de l'Altiplano.
0: Le quinoa est une culture très résistante, notamment face aux aléas climatiques. Il ne nécessite pas beaucoup d'eau, contrairement à la pomme de terre. Regardez la parcelle voisine. La pomme de terre a été endommagée par le gel, tout comme celle-ci, mais le quinoa a résisté.
1: Pour Marco Antonio Patino Fernandez, cette prise en compte du changement climatique doit aussi s'accompagner d'une production plus respectueuse de l'environnement. Mais pour les agriculteurs, une production plus respectueuse de l'environnement ou la culture de différentes variétés n'est pas forcément compatible avec les demandes du marché. C'est pour cela que l'université travaille aussi à la transformation du quinoa et à d'autres manières de vendre le grain andin. Dans les années 80, avant l'arrivée massive de produits étrangers, une entreprise bolivienne vendait du dentifrice à base de quinoa. Il y a quelques semaines, ils ont fabriqué à la station expérimentale du savon à base de graisse de lama et de saponine très présente dans le quinoa.
0: Notre objectif avec mes collègues, c'est justement ça, nous passionner toujours davantage pour le quinoa et les grains andins afin de leur apporter une valeur ajoutée suffisante pour que les gens aient envie d'en acheter.
1: En effet, pour de nombreux connaisseurs du grain andin, l'avenir du secteur ne se trouve pas seulement dans les exportations à l'étranger, mais aussi dans le développement de la consommation nationale. Celle-ci a largement progressé ces dernières années, mais il reste encore beaucoup à faire. Pour en parler, nous avons rendez-vous avec Veronica Yurja, la chef du restaurant vegan Ali Pacha de La Paz.
2: Buenos días.
3: ¿Sí?
2: Sí, exacto. ¿Cómo le va?
3: Todo bien.
2: ¿Bien?
3: Adelante, por favor.
2: Bueno, muchas gracias.
3: Mira, antes mi madre me contaba que a la quinoa me dicen...
4: Tu vois, ma mère me racontait qu'avant personne ne s'intéressait au quinoa.
3: Era el producto que nadie quería consumir.
4: C'était un produit que personne ne voulait consommer.
1: En effet, pendant longtemps, le quinoa était considéré comme un aliment rural, très populaire et donc méprisé par une partie de la population. Ces 20 dernières années, différentes politiques publiques ont été mises en place pour changer cela, par exemple en incluant des produits à base de quinoa dans les cantines scolaires ou encore dans le panier de denrées alimentaires fourni par l'État aux femmes enceintes. Ici, dans le restaurant Ali Pacha, le grain est utilisé de différentes façons et c'est ce que va nous montrer Veronica Yurja.
4: Tu vois, ce que nous allons faire maintenant, c'est du pain sans gluten. Il faut d'abord faire gonfler le quinoa, l'hydrater, puis bien le mixer. Ensuite, nous allons mélanger le tout avec les graines que nous avons ici, des graines de tournesol, un peu de sésame et des graines de chia. Ce n'est pas une mie de pain classique, c'est assez dense, presque comme un pudding, tu vas voir.
1: Tandis que nous goûtons le résultat avec un peu de beurre de coco maison, Veronica Yurja ne tarit pas d'éloge sur le quinoa et sa versatilité.
4: On peut l'utiliser dans les plats salés, cuits ou crus. On peut aussi faire des brownies au quinoa. On le mixe comme on vient de le faire, on ajoute du chocolat et ça marche plutôt bien. En fait, le quinoa est très polyvalent.
1: Pour la chef, donner envie de manger du quinoa, faire connaître de nouvelles recettes, populariser de nouveaux aliments est aussi une des responsabilités du secteur de la restauration.
4: Nous aussi, nous sommes des éducateurs et nous transmettons des informations à travers nos plats. Nous avons donc ce rôle important qui consiste à informer le client ou encore de faire redécouvrir des ingrédients que l'on ne connaissait plus.
1: Le secteur du quinoa bolivien semble donc être dans une période de transition et de nombreux choix doivent être pris. Faut-il tenter de concurrencer le Pérou et redevenir le premier producteur mondial du grain andin, ou plutôt viser la qualité avec des exportations de quinoa royal bio et plus de consommation nationale? Après la fièvre du quinoa des années 2010,

Comment repenser la production agricole pour que celle-ci soit plus durable et moins intensive pour les sols de l'altiplano? Pour rendre ces changements possibles, il faudrait aussi que les producteurs soient mieux rémunérés, notamment en différenciant plus systématiquement le bio du conventionnel.

0: Nils Sabin, bonjour.
1: Bonjour.
0: Nils, vous êtes notre correspondant à La Paz en Bolivie et vous avez réalisé ce grand reportage sur le secteur du quinoa dans le pays. Nils, votre reportage commence dans la ville de Chayapata et c'est une ville assez connue en Bolivie pour être un haut lieu de la contrebande.
1: Oui, exactement. Donc, je parle du marché de quinoa où les agriculteurs viennent vendre leur quinoa de manière informelle. Mais ce n'est pas tout. En fait, Chayapata a 3 ou 4 heures de route de la frontière chilienne et à environ 7 ou 8 heures des ports du Pacifique où arrivent énormément de marchandises. Et il y a donc un trafic gigantesque de voitures sans papier qui arrivent jusqu'à Chayapata. Et par exemple, quand j'allais rencontrer les producteurs à Aroma, plus près de la frontière chilienne, j'ai croisé des dizaines de voitures sans plaque qui roulaient très vite vers Chayapata. Et chaque dimanche, il y a une grande foire de voitures sans papier à l'extérieur de la ville, des voitures qui coûtent beaucoup moins cher que chez un vrai concessionnaire. Et juste pour finir là-dessus, un des producteurs que j'ai rencontré avait un camion acheté de cette façon, et c'est un camion japonais avec tout écrit en japonais à l'intérieur, évidemment, et avec le volant à droite, alors que toutes les voitures ont le volant à gauche en Bolivie.
0: Bien, alors, dans votre reportage, vous parlez du boom du quinoa qui a eu lieu entre 2012 et 2015. Vous racontez la frustration des producteurs après la baisse des prix et la popularisation mondiale du quinoa. Est-ce que c'est leur seule réaction quand on leur parle de cette époque ?
1: Alors la frustration, la déception reste souvent la première réaction, mais ce n'est pas la seule. Si ce boom n'a pas duré très longtemps, les producteurs reconnaissent qu'ils en ont quand même bien profité. Ils ont pu investir dans un tracteur, dans une trieuse de quinoa, dans une maison, une voiture. Certains ont choisi plutôt d'envoyer leurs enfants à l'université. Alors évidemment, ils aimeraient bien que les prix remontent d'une telle manière, même s'ils sont plutôt conscients, en tout cas j'ai l'impression, du caractère exceptionnel de ces années 2010.
0: Alors certains producteurs vous ont aussi parlé des tensions qui ont existé au sein des communautés à cette époque.
1: Oui, tout à fait. Alors, il faut bien comprendre que les territoires que j'ai visités sont gérés de manière communautaire. Il y a donc des règles très précises d'accession à la terre. Par exemple, il n'est pas possible, en étant extérieur au territoire, de venir acheter un terrain. Un producteur ne peut pas non plus racheter le terrain de son voisin. Par contre, si un de vos ancêtres habitait sur place, la communauté se doit de vous donner une parcelle tant que c'est pour travailler la terre. Et donc, au moment où les prix du quinoa ont atteint des sommets, les producteurs racontent avoir vu revenir des personnes qui vivaient depuis des années en ville, parfois même à l'étranger. Elles revenaient pour cultiver du quinoa. Et donc, parfois, il s'agissait de cousins lointains que personne ne connaissait, mais qui soudainement se souvenaient de l'origine de leur père ou de leur grand-père.
0: Alors aujourd'hui, c'est donc le Pérou, le premier producteur mondial de quinoa. Mais au début des années 2010, c'est la Bolivie qui était en tête. Qu'est-ce qui s'est passé entre-temps ?
1: Alors, il s'est passé plusieurs choses, mais l'on pourrait les résumer ainsi. Entre 2012 et 2024, la production bolivienne de quinoa a augmenté d'environ 20%, tandis qu'au Pérou, la production a été multipliée par 4 ou 5. Alors, comment expliquer une telle différence ? Eh bien, en Bolivie, la production est restée cantonnée à la zone andine. Et bien qu'elle se soit légèrement intensifiée, les rendements n'ont pas explosé. Alors, et au Pérou, c'est une autre histoire. Donc, certaines variétés de quinoa ont été adaptées pour pousser dans des régions avec des climats plus favorables. L'usage d'engrais chimiques est aussi beaucoup plus répandu. Les producteurs boliviens m'ont raconté que dans certaines régions du Pérou, il y a même 2 récoltes de quinoa par an, ce qui n'existe pas en Bolivie.
0: Vous parlez aussi des migrations temporaires de certains producteurs de quinoa. C'est un phénomène qui est plutôt courant, n'est-ce pas ?
1: Oui, la majorité des producteurs ne vit même pas sur place, elle est plutôt en ville. Ils sont appelés les résidents et donc ils viennent une fois, deux fois par mois pour surveiller leur culture de quinoa. Cela dure de septembre jusqu'au mois de mai à peu près. Et pendant l'hiver austral, ils ne viennent pas du tout dans la communauté. Par exemple, j'ai rencontré un producteur qui me racontait qu'après la récolte de quinoa, il allait faire la récolte de coca dans le centre du pays, puis celle de soja à l'est, et il terminait par celle de canne à sucre, également dans l'est de la Bolivie. Mais malgré tout cela, il se considérait avant tout comme un producteur local de quinoa.
0: Mais alors Nils, vous avez passé plusieurs jours dans la principale région productrice de quinoa en Bolivie, notamment pendant la récolte. Dites-moi, vous avez, j'imagine, mangé beaucoup de quinoa ?
1: Eh bien non, malheureusement, je n'en ai pas mangé une seule fois en étant sur place. J'ai mangé énormément de riz, de pâtes, parfois de la pomme de terre. On ne m'a pas proposé de quinoa. Alors, donc, j'ai fait la réflexion aux producteurs en leur demandant s'il y avait une explication. Et ils m'ont répondu que pour eux, il était beaucoup plus avantageux de vendre l'immense majorité de leur récolte de quinoa pour ensuite acheter du riz ou des pâtes qui valent beaucoup moins cher.
0: Nils Sabin, correspondant de RFI à La Paz, Bolivie. Merci à vous, à bientôt.
1: Merci, au revoir.
0: grand reportage, le supplément, c'est terminé pour aujourd'hui. Mathieu Vendrely, Ludivine Amado, merci de nous avoir accompagnés. Le reportage était réalisé par Pauline Leduc et Vanessa Rovensky. 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À demain.
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3: Midi ici à Paris, 13h à Damas. Bonjour à tous.
0: Karine Bellicha.
3: À la une, la Syrie est un carrefour où s'affrontent les intérêts israéliens, américains et turcs. L'État hébreu multiplie les frappes dans le sud. Damas et Ankara protestent. L'émissaire américain dans la région aussi. Les explications de notre correspondant à Jérusalem, Michel Paul, dès le début de ce journal. Narendra Modi tente de reprendre la main en Inde. Le pouvoir du Premier ministre a vacillé face au mouvement de contestation de la jeunesse. Son ministre de l'Éducation a dû démissionner. Narendra Modi et ses prises de parole moquées sur les réseaux tentent de moderniser sa communication. Du foot, pour finir ce journal, est la reprise de la Ligue 1 en France. Entrée en lice du PSG qui remet sa couronne en jeu. Mais sans grand rival, le favori du championnat semble indéboulonnable. Les tensions s'accumulent entre Israël, les États-Unis et la Turquie autour du dossier syrien. L'envoyé spécial américain et ambassadeur à Ankara, Tom Barrack, a vivement critiqué les récentes frappes israéliennes en Syrie, dénonçant une escalade inutile et suggérant une manœuvre électorale, tout en qualifiant le Golan de territoire occupé. Du côté de l'État hébreu, la riposte politique et militaire a été immédiate. À Jérusalem, Michel Paul.
4: C'est sur son compte X que le ministre israélien de la Défense, Israël Katz, a contre-attaqué hier en plein Shabbat. Pour lui, les déclarations du diplomate américain sont truffées d'inexactitudes et contredisent directement la ligne de Donald Trump. Pour Israël, la frappe menée contre l'aéroport militaire d'Abu Dour n'a rien d'un calcul politique. L'armée israélienne disposait de renseignements précis, montrant la volonté de la Turquie d'y déployer des forces. Une ligne rouge absolue, Israël refuse catégoriquement tout ancrage militaire turc progressant vers le sud de la Syrie, perçu comme une menace directe pour sa sécurité nationale. Avant de frapper, des dirigeants israéliens assurent avoir averti le régime syrien et informé également Washington. Sur le terrain, la pression reste constante. L'armée israélienne a également confirmé une frappe ciblée hier en territoire syrien, non loin de sa frontière, pour contrer des attaques terroristes imminentes, selon un communiqué militaire. Pour les Israéliens, le mot d'ordre reste le même, neutraliser toute menace immédiate et protéger sans concession le plateau du Golan. Michel Paul, Jérusalem, RFI.
3: Par ailleurs, un attentat à l'explosif a touché un bus transportant des membres des forces de sécurité syriennes près de Damas hier, causant des blessés, selon les autorités, sans plus de détails. Pas de revendication pour le moment, mais plusieurs attentats ont dernièrement été attribués au groupe État islamique, comme les explosions près d'un hôtel où séjournait le président français Emmanuel Macron en juillet, des explosions qui avaient fait un mort et une trentaine de blessés. Le président Massoud Pezeshkian reconnaît que la société iranienne traverse de nombreuses difficultés, toujours sous pression économique et militaire de Washington, affirmant que le régime fait tout son possible pour éviter que la situation ne s'aggrave. Un régime iranien qui continue de tuer ses opposants. Un homme a été exécuté ce matin, condamné pour avoir participé aux manifestations anti-gouvernementales en janvier dernier. Plus de 1500 personnes ont été condamnées à mort l'an dernier, un record. C'est une fin de non-recevoir de Volodymyr Zelensky. Il exclut d'organiser des élections en temps de guerre qui représenteraient, dit-il, un tsunami fracturant l'Ukraine. Réponse du président à Mikhailo Fedorov qui appelle à de nouvelles élections. L'ex-ministre de la Défense limogé estimant que l'Ukraine traverse une profonde crise de gouvernance. Pendant ce temps, les secours continuent de fouiller les décombres du centre commercial de Kryvyi Rih dans le centre du pays, là où 16 personnes ont été tués par des drones russes vendredi. Certains corps n'ont pas encore été retrouvés. Une attaque fortement condamnée par les alliés de l'Ukraine. Le président français a promis à Kiev de lui fournir des missiles intercepteurs. L'Allemagne aussi se tient aux côtés de l'Ukraine, alors que le pays a été la cible de deux attaques récentes contre sa sécurité. Un drone chargé d'explosifs avait été découvert à l'aéroport de Leipzig début août. Vendredi, les policiers ont trouvé des armes à feu dans une cage près de Berlin. Dans les deux cas, de forts soupçons pèsent sur la Russie. Salomé et non Cohen. Pour faire face à cette menace, l'Allemagne envisage de se doter de missiles de longue portée.
5: 12 milliards d'euros. C'est ce dont Berlin aura besoin pour investir dans sa sécurité face à la menace russe, selon des informations du site Politico. Dans des documents internes au ministère de la Défense, on apprend que le gouvernement fédéral envisage de se doter d'un nouvel arsenal de missiles de croisière de longue portée, comme par exemple des Tomahawks, qui peuvent parcourir plus de 1500 km et donc atteindre une cible loin du territoire allemand, en Russie par exemple. Leur objectif, détruire des centres de commandement, des aéroports militaires, des lanceurs de missiles ou encore des plateformes logistiques, toujours selon nos confrères de Politico. Un choix inspiré de la stratégie militaire ukrainienne qui, depuis quelques mois, vise ses infrastructures sur le sol russe. Dans ces documents, cet effort est qualifié de priorité absolue pour l'Allemagne comme pour l'OTAN, car la situation sécuritaire n'a jamais été aussi sérieuse dans le pays. Salomé Enanko en Berlin, RFI.
3: Le Kazakhstan élit aujourd'hui les 145 députés de son nouveau parlement, une chambre unique, au pouvoir renforcé, prévue par une réforme constitutionnelle, censée permettre de libéraliser le système. Promesse faite par le président Kassym-Jomart Tokayev après la mort de plus de 200 manifestants en 2022. Mais seuls 7 partis autorisés ont pu présenter des candidats et plusieurs formations d'opposition restent interdites du scrutin. En Inde, Narendra Modi tente d'épouser les codes de la jeunesse. Le mouvement des cafards, vaste contestation populaire de la génération Z face à la corruption dans le système éducatif, a fait vaciller le pouvoir. Né sur les réseaux avant de se propager dans la rue, ce mouvement a poussé le ministre de l'Éducation à la démission. Nicolas Roca, le Premier ministre, essaie aujourd'hui de faire évoluer sa communication.
6: Face caméra, l'appareil légèrement trop proche du visage, Narendra Modi avait tenté de répondre au scandale de fraude massive aux examens. Une vidéo largement moquée par la jeunesse qui a tourné en dérision dans les manifestations. La tentative maladroite de communication du Premier ministre aux 106 millions d'abonnés sur Instagram. Mais depuis, il persiste et signe. En début de semaine, le responsable des réseaux sociaux de sa formation politique, le BJP, a même été remplacé avec une nouvelle stratégie assumée. Montage dynamique, musique reprenant les tendances du moment et multiplication des phrases choc. Le dirigeant de 75 ans essaye de reprendre à son compte ce qui a fait le succès du mouvement des cafards. Narendra Modi va même jusqu'à imiter les expressions de la jeunesse indienne. First in my bloodline, le premier de ma lignée, le premier de ma lignée à construire des fusées, des puces, une manière populaire d'exprimer un succès personnel ou bien un décalage générationnel. Le Premier ministre indien rompt donc avec sa communication d'homme fort, tente de se montrer plus accessible, un revirement qui a également un immense intérêt électoral, alors que 60% de la population indienne a moins de 35 ans.
3: C'est dans 8 mois que les Français seront appelés aux urnes pour élire leur prochain président. Certains ont déjà officialisé leur candidature, comme le centriste Édouard Philippe, Marine Le Pen pour le parti d'extrême droite, le Rassemblement National, ou Jean-Luc Mélenchon pour la gauche radicale de LFI. Raphaël Glucksmann devrait annoncer la sienne ce soir. Il sera l'invité du journal de 20h de TF1, une candidature à la présidentielle qui devrait passer par une primaire organisée en octobre par le Parti Socialiste et sa propre formation place publique. Une autre compétition à présent sportive, celle-là est du football. Le championnat français a repris ce week-end. Championnat dans lequel le PSG règne toujours sans véritable challenger. En quête d'un sixième trophée national consécutif, les Parisiens lancent leur saison à Rennes au lieu de Paris. Suite aux canicules à répétition, la pelouse du Parc des Princes a été jugée impraticable. Un changement qui n'arrange personne, Pauline Guillot.
7: C'est peut-être le seul caillou dans la chaussure du PSG en ce début de saison. Un match relocalisé en dernière minute à cause d'une pelouse abîmée. Le stade Rennais pas franchement emballé pour que le match retour se dispute à Paris. Bref, un imbroglio inattendu, mais bien loin d'inquiéter Paris. Après deux années d'un règne sans partage en France et en Europe, le PSG démarre une nouvelle saison avec la promesse, encore, d'aller tout gagner. Armé d'un effectif taillé pour les plus hauts sommets, un entraîneur toujours pas rassasié et un championnat sans véritable adversaire, on a du mal à voir ce qui pourrait faire douter Paris. Toujours porté par Ousmane Dembélé, Désiré Doué, Gvichak Varachtelia en attaque, rejoint cet été par le champion du monde espagnol Ferran Torres, assuré par un milieu de terrain redoutable, Paris reste sur le papier l'équipe la plus dangereuse. L'an dernier, seul Lens avait réussi à les mettre sous pression en réalisant une saison exceptionnelle. Vainqueur face au PSG lors du Trophée des Champions et pour leur première rencontre de Ligue 1, les Sang et Or ont déjà annoncé la couleur pour cette année. C'est donc au tour du Paris Saint-Germain d'entrer en piste, mais face à Rennes, c'est encore et toujours l'équipe à battre cette saison.
3: PSG Rennes, match à suivre ce soir. Voilà, c'est la fin de ce journal. Tout de suite, Religion du monde sur RFI avec Véronique Guémard.
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9: Bonjour à toutes et à tous. Depuis plusieurs années, on observe des mouvements chrétiens africains qui se recréent et s'installent en Europe à la faveur des mouvements des diasporas et des migrations. Alors, peut-on parler d'une forme d'évangélisation inversée de l'Afrique vers l'Europe ? À l'occasion des 9e rencontres des études africaines en France en juillet dernier à Paris, nous avons pu échanger avec des enseignants et universitaires camerounais qui ont travaillé sur ces thématiques passionnantes. Alors en studio avec nous sur le campus Condorcet, nous accueillons Patrick Romuald Djadier. Bonjour.
10: Bonjour.
9: Alors vous-même, vous travaillez sur ce qu'on appelle la mobilité missionnaire chrétienne inversée de l'Afrique vers l'Europe. Et c'est d'ailleurs cet atelier que vous avez coordonné avec d'autres enseignants-chercheurs camerounais. Et puis nous accueillons également en studio André Narcisse Ngon. Bonjour.
11: Bonjour Véronique.
9: Alors vous-même, vous êtes enseignant-chercheur au département de sciences politiques de l'université de Douala au Cameroun et directeur du think tank Africa Stratégie. Nous allons parler avec vous de cette évangélisation inversée, mais vous avez un autre regard sur ces questions. Voilà, suspense pour la suite de cette émission. Alors tout d'abord, Patrick Romuald Djadier, vous-même, vous parlez justement de cette mobilité missionnaire chrétienne inversée de l'Afrique vers l'Europe. De quoi s'agit-il ?
10: Lorsqu'on parle de mobilité missionnaire inversée de l'Afrique vers l'Europe, il faut dire ici que c'est une expression qui renvoie au mouvement par lequel les anciennes terres, n'est-ce pas, de mission, deviennent aujourd'hui des terres d'envoi missionnaire. C'est-à-dire quoi ? On sait tous que les 19e et 20e siècles sont marqués par une forte évangélisation de l'Afrique. Mais ce qu'on voit aujourd'hui au 21e siècle, c'est plutôt le contraire. Ce sont les Africains qui remontent plutôt vers l'Occident pour une évangélisation. Donc voilà simplement ce que ça veut dire. Donc c'est l'inverse. Les Africains maintenant viennent évangéliser l'Europe contrairement à ce qui s'est fait au 19e siècle.
9: Alors justement, de ce qui se faisait au 19e siècle, on peut peut-être en parler brièvement hein, avant de développer justement ce que vous appelez cette évangélisation inversée. Mm-hmm. La façon dont l'évangélisation s'est d'abord opérée de l'Europe vers l'Afrique n'a pas été la même. Est-ce que vous pouvez donner quelques éléments justement sur cette évangélisation qui a été quand même très forcée aussi?
10: Le 19e siècle, nous le savons tous, historiquement, c'est le siècle de la colonisation et de ce qu'on a appelé l'impérialisme. Et dans le vent des impérialismes, les missionnaires jouaient aux côtés des conquérants un rôle de premier plan. La mission avait pour objectif déjà d'inculquer la culture occidentale à travers la religion, mais aussi les hôpitaux et les écoles. Alors, dans ce cadre-là, les missionnaires étaient considérés comme des bras séculiers du colonisateur dans cette action de pacification. On vous apporte Dieu. On se souvient encore du discours du roi des Belges, Léopold II, qui avait donné des consignes aux missionnaires. Quand on suit ce discours, on se rend compte que le missionnaire, en fait, était là pour aider aussi le colonisateur à faire ce travail d'apaisement, de pacification, de civilisation.
9: C'est-à-dire que les églises allaient de pair avec les États qui colonisaient.
10: Dans bien nombre des cas, les églises ont joué un grand rôle, n'est-ce pas, ont facilité hein, cette colonisation-là.
9: Et pour vous-même, justement, André Narcisse Ndo?
11: Effectivement, s'il faut faire la différence entre la façon dont les religions se sont implantées en Afrique et la façon dont les Africains essayent d'implanter en Europe est tout à fait différente parce que la stratégie européenne était bien ficelée, construite avec un but précis où la religion jouait un très grand rôle pour asseoir une certaine influence occidentale en Afrique, tandis que la stratégie opérée par les Africains est un peu diffuse, du moins il n'y a pas une stratégie derrière. C'est ça la nuance entre l'approche occidentale, si je puis dire ça ainsi, et l'approche africaine.
9: Alors on va revenir à aujourd'hui, à cette sorte d'évangélisation inversée, c'est-à-dire qu'à la faveur des migrations, des diasporas qui s'installent en Europe depuis plusieurs décennies maintenant, on assiste à ces mouvements, cette circulation donc des hommes, des femmes d'Afrique vers l'Europe et qui vont vouloir installer finalement une communauté, c'est ça? On recrée des communautés, Patrick Romuald Djegier?
10: Oui, je crois que les études que nous avons, n'est-ce pas, faites dans le contexte français, très spécifiquement, nous ont montré que, à la base, n'est-ce pas, ces églises, effectivement, sont des regroupements d'Africains qui se retrouvent en Occident et qui ont besoin, effectivement, d'un cadre où ils peuvent exprimer leur foi, un peu comme ça se fait en Afrique. Alors, beaucoup d'Africains qui viennent ici, le plus souvent, se sentent isolés. Et ces églises, justement, au-delà de la dimension spirituelle, sont aussi des repères communautaires où des gens peuvent se sentir africains, exprimer leur foi, ainsi de suite. Donc, c'est pas d'abord le contexte européen qui est mis en premier, en relief, mais c'est d'abord les Africains qui se retrouvent. Maintenant, si les Européens sont aussi intéressés, pourquoi pas? Mais c'est très, très difficile, comme on a pu observer.
9: Ça veut dire que, par exemple, des Camerounais, des personnes de votre pays qui arrivent ici en France, ne vont pas aller naturellement vers une église, entre guillemets, européenne. Ils ne vont pas se sentir représentés, c'est ça? Ou ils ne vont pas se sentir concernés par la manière dont le culte est déroulé?
10: Bon, là, ça dépend des dénominations. Parce que quand vous prenez, par exemple, l'Église catholique, si je peux prendre ce cas spécifique ici en France, un Camerounais qui vient du Cameroun n'aura pas de problème à aller à l'Église catholique, Notre-Dame de Paris ou toute une autre chapelle. C'est tout à fait logique. Mais quand on parle maintenant des autres églises, les églises évangéliques, par exemple, les communautés pentecôtistes, vous allez voir que justement, quand ces Camerounais viennent de là-bas, avec déjà les églises qu'il y a ici, bon, on essaye de faire, n'est-ce pas, un rapprochement et on va dans l'église du pays qui est représentée ici. Je connais par exemple une communauté pentecôtiste qu'on appelle la vraie église de Dieu du Cameroun, qui est basée au Cameroun. C'est une grande mission, mais qui a une branche ici en France qu'on appelle la mission de la vraie église de France. Alors, quand vous venez du Cameroun, n'est-ce pas, vous avez déjà une sorte de recommandation et vous allez dans cette église. Ils sont du côté d'Omo. Donc, c'est une illustration pour dire que on se sent beaucoup plus à l'aise dans une église où on a persévéré déjà au Cameroun qui se trouve en France.
9: André Narcisse Ngon, justement, vous-même, vous avez observé ces églises qui se créent, et c'est surtout des églises pentecôtistes finalement qui recréent ces ambiances, ces communautés où les personnes qui viennent des différents pays d'Afrique vont pouvoir se sentir un peu comme chez elles, c'est recréer cette communauté et donc ce lieu de prière et de rassemblement.
11: Effectivement, étant donné que l'approche des églises, par exemple, pentecôtistes est très différente des églises conventionnelles, comme le catholicisme ou le protestantisme, parce que ces religions sont assez structurées. C'est-à-dire, un missionnaire, peut-être catholique, ne va pas se lever, arriver en Europe, créer son église, etc. Donc, ils sont envoyés en mission. Donc, ça veut dire que c'est une pratique institutionnalisée dans le cadre de l'église catholique. Tandis que les autres églises, notamment pentecôtistes, ont une sorte de liberté de mouvement et d'agir et de structuration. Ce qui fait que lorsqu'elles arrivent, elles créent à leur guise des formes de communauté africaine pour reprendre en fait le modèle africain. Alors, ce qui est intéressant ici, c'est que l'aspect religieux est un prétexte, si je puis dire, pour reconstituer une communauté d'origine.
9: C'est-à-dire que vous-même, vous dites, effectivement, ce n'est pas un mouvement d'évangélisation inversé, mais c'est une recréation de la communauté, c'est-à-dire qu'on suit sa communauté.
11: Effectivement, il ne s'agit pas précisément d'une mission inversée, il s'agit en fait d'une mission déplacée. Ça, c'est ma thèse, étant donné que lors de mes derniers déplacements ici en France, j'ai pu observer que lorsque ces responsables religieux allaient vers des potentiels, ils allaient peut-être recruter ou bien ils allaient vers des personnes, ils ciblaient exclusivement des personnes d'origine africaine ou afro-descendante, etc. Donc, éviter systématiquement peut-être les blancs autochtones et tout. Donc, ce qui fait que la thèse de la mission inversée, à mon avis, ne tient pas. Donc,
9: c'est-à-dire qu'on n'est pas dans une volonté d'évangélisation ici en Europe,
11: oui,
9: mais plutôt de suivre les communautés dans leur mouvement, dans leur migration, et de recréer un espace dans lequel elles se sentent à l'aise, elles se sentent bien. Et justement, racontez-nous comment ça se passe. Donnez-nous des exemples concrets, c'est-à-dire les personnes arrivent et qu'est-ce qu'elles vont chercher dans ces églises qui se créent finalement. Les pasteurs les suivent, ils sont aussi dans ce phénomène de migration. C'est l'entraide, c'est qu'est-ce qui se crée en fait dans ces espaces, dans ces églises souvent pentecôtistes qui se créent autour de ces communautés.
11: Oui, alors il s'agit en fait d'une alliance stratégique entre les responsables religieux et potentiels membres de ces religions-là. Parce que comme on a dit tout à l'heure, il y a d'abord le cadre communautaire qui intéresse. Lorsque vous arrivez nouvellement en Europe, c'est un autre paysage, c'est un autre contexte complètement différent. Et pour se sentir en sécurité, généralement, on se retrouve au sein d'une église qui devient notre communauté. Et dans ces églises-là, ça constitue aussi un réseau. Un réseau peut-être pour trouver un partenaire, ça devient un réseau pour trouver un travail, ça devient un réseau pour avoir de l'aide tout simplement. Et de l'autre côté aussi, pour les responsables religieux, ça devient aussi une ressource. Une ressource parce qu'il y a des contributions, etc. Moi, j'ai pu voir...
9: C'est-à-dire qu'on paye, on donne quelque chose au pasteur.
11: Oui, on donne quelque chose au pasteur, etc. à la fin de la messe. Et généralement, moi, j'ai un ami très proche. Il a même fait une présentation, mais depuis le Canada. Il est pentecôtiste. Quand il partait du Cameroun, il avait déjà une recommandation. Donc, il est arrivé au Canada. Il est entré directement, il a trouvé une communauté. Et voilà, ça a facilité son intégration et son équilibre social. Donc, en fait, c'est un lien de dépendance. C'est un lien de dépendance entre voilà, ces promoteurs en fait, religieux et les personnes qui adhèrent à leur regroupement religieux.
9: Alors Patrick, Romuald Djévier, vous-même, vous avez justement travaillé sur ces communautés.
6: Oui.
9: Qu'est-ce qui vous apparaît dans ce mouvement, justement, de l'Afrique vers l'Europe? Qu'est-ce qui ressort de ce mouvement?
10: Alors, ce que j'ai pu constater, c'est que l'implantation de ces églises, je me penche principalement sur les nouvelles religiosités du christianisme, c'est-à-dire les églises de réveil. Il y a d'abord peut-être un individu qui arrive en Europe, il s'implante, il a laissé son église au Cameroun. Il est avec sa famille, il fonde la première communauté. Par la suite, d'autres arrivent de l'Afrique, de sa communauté, dans le cadre d'une migration. Voilà comment on commence l'église. 2, 3, 4 personnes. Par la suite, ça attire d'autres personnes.
9: Et au début, ça peut être même dans des appartements.
10: Dans des appartements, effectivement. Je connais une communauté qui a commencé dans des appartements. La chambre même. Le dimanche, on se retrouve quelques chambres dans l'ambiance. Et par après, la communauté grandit progressivement. Donc, le processus est le même. Petit noyau qui s'agrandit progressivement et permet à d'autres, n'est-ce pas, de monter. Pour ce qui concerne les réalités avec l'Europe, il faut dire que c'est un christianisme qui est en train de s'adapter. Parce que le constat que j'ai fait, c'est que la foi telle que pratiquée ici en Europe par ces nouveaux arrivants, par ces Africains qui arrivent en Europe, est un peu diluée.
9: Alors on est dans une Europe très sécularisée.
10: Voilà. Et puis, j'ai aussi constaté que la modernité et les réalités européennes font en sorte que beaucoup n'ont plus gardé la foi telle que pratiquée en Afrique. Il y a une légère différence, voilà ce que j'ai constaté. La foi, par exemple, au Cameroun, dans certaines communautés, elle est un peu, comment dire, intégrale, littérale. On pratique telle que c'est écrit. Mais ici, en Europe, dans certaines communautés, on prend vraiment beaucoup de liberté par rapport aux prescriptions religieuses. Voilà un peu ce qui m'a marqué.

0: Alors, je voudrais vous faire écouter un témoignage. J'ai pu joindre aussi Jean-Louis Ndo-Abbé, qui travaille donc en particulier sur les églises presbytériennes hors des frontières camerounaises. C'est un de vos collègues, un chercheur camerounais de l'université de Yaoundé 1. Et il a suivi, lui, l'histoire de la paroisse de Pec-Niambé à Paris, en France, où se retrouve une partie de la diaspora camerounaise. Écoutez.
1: La création de ces églises hors des frontières du Cameroun s'effectue en fonction des affinités linguistiques et culturelles. Étant donné que le Cameroun est un pays multi-ethnique, tous ces jeunes qui se retrouvent donc en France vont se regrouper par affinité culturelle. Et ils sont donc contraints de se regrouper en communauté linguistique pour évangéliser et préserver les valeurs culturelles. Bon, c'est les personnes qui ont fait un parcours migratoire, des étudiants qui ont eu des bourses d'études en Europe et qui travaillent aussi en France, et d'autres qui ont signé des nationalités. Ils se regroupent donc ensemble pour confesser.
0: Et donc, ils vont se regrouper en fonction de leurs origines, on va dire, de différentes régions, des origines linguistiques, ce que vous nous disiez.
1: Oui, effectivement, effectivement. Le point de rencontre de tous ces religieux est lié sur le plan spirituel, étant donné que l'église presbytérienne camerounaise doit désormais fonder son action sur des axes tels que réaffirmer ce que nous avons comme héritage spirituel.
0: Comment ça se passe, Terre? Vous êtes allé dans cette église? À quoi ça ressemble?
1: Ça se passe tous les dimanches. Le dimanche, c'est un jour de rencontre entre les fidèles où ils se retrouvent de 10h à 13h pour développer les chants gospel en langue locale et mettre sur pied un plan d'évangélisation pour le développement des églises locales.
0: Et ces méthodes d'évangélisation, c'est quoi par exemple?
1: Il faut développer l'église locale, la langue traditionnelle, valoriser la culture afin d'éviter un repli identitaire. C'est aussi chercher à évangéliser ces Français qui sont déjà naturalisés en Europe pour qu'ils intègrent aussi l'église presbytérienne camerounaise.
0: C'est-à-dire qu'on cherche à évangéliser des Camerounais qui sont devenus Français?
1: Oui, des Camerounais qui sont devenus Français et des Français qui ont épousé les filles camerounaises ou les jeunes Camerounais qui ont épousé les Françaises, vice-versa.
0: On emmène son conjoint à l'église et on essaye de l'évangéliser, c'est ça?
1: On essaie de l'évangéliser par la musique et l'organisation des journées d'études sur les traditions africaines. Par exemple, sur les mets, les danses traditionnelles, les ballets traditionnels et bien d'autres.
0: Et ça fonctionne?
1: Ça fonctionne normalement.
0: Donc ça veut dire que cette évangélisation inversée, elle a fonctionné avec cette église presbytérienne camerounaise? C'est encore en cours?
1: Oui, c'est encore en cours. Puisque tant que les gens vont voyager et s'implanter au-delà des frontières, il y aura toujours l'évangélisation inversée parce qu'ils ont le désir de continuer leur foi qu'ils ont commencé de base afin de mettre une certaine animation au niveau de la foi et de leur paroisse d'origine.
0: C'est-à-dire qu'ils vont recréer un espace où ils vont se sentir à l'aise entre eux avec leur langue, plutôt que d'aller dans une église européenne, par exemple, qu'ils ne connaissent pas.
1: C'est même ça qui fait en sorte qu'ils se retrouvent ensemble. Et quand ils créent un lieu, ils appellent donc un pasteur camerounais pour venir ériger une paroisse et les administrer des sacrements. Il y a plusieurs paroisses à Paris, comme par exemple Sinaï, qui est installée en 1989. Il y a la paroisse de Ngewa à Lyon, qui est installée en 1998. Il y a la paroisse de Adna à Paris, il y a aussi la paroisse de Libovna à Paris, il y a aussi la paroisse d'Ozana. Bon, chaque paroisse a donc une zone d'évangélisation qui est liée à un consistoire au Cameroun qui gère donc les billes.
0: Donc c'est une façon aussi de garder le lien avec son pays d'origine.
1: Effectivement, c'est une façon de garder le lien avec son pays.
0: Merci beaucoup Jean-Louis Ndo-Abbé.
1: Et c'est moi qui vous remercie.
0: Voilà, donc le témoignage de Jean-Louis Ndo-Abbé. Une réaction, Patrick Romuald-Jadier, justement, par rapport à cette expérience que nous racontait.
2: Je crois que c'est une expérience très édifiante et ça illustre justement ce dont on est en train de parler depuis le début. On voit que l'évangélisation ici, le premier objectif, c'est de regrouper, n'est-ce pas, ceux qui viennent du Cameroun, ceux qui ne sont pas presbytériens, la cible, ce sont eux, mais aussi ces églises-là regroupent des Camerounais presbytériens qui se retrouvent en France. C'est des espaces de convivialité. Bon, un autre aspect qui m'a aussi marqué là, c'est qu'il y a une visée, c'est-à-dire qu'il faut aussi évangéliser les Européens. Bon, là maintenant, je ne sais pas si
0: ça... Les Européens d'origine camerounaise, d'origine,
2: oui, d'origine camerounaise et même non camerounaise.
0: Quand les conjoints.
2: Voilà, quand je suivais ces propos, j'ai vu aussi cet aspect. Je crois que c'est une réalité qu'il ne faut pas nier. J'ai fait aussi des observations dans certaines églises de réveil que j'ai eu à étudier. On utilise beaucoup de stratégies, en fait, pour... amener les non-Camerounais qui se trouvent ici en France à adhérer, n'est-ce pas, dans ces églises. Tout à l'heure...
0: Par exemple,
2: comme stratégie, bon, la distribution des tracts. Bon, j'ai vu certains jeunes gens de certaines églises de réveil aller dans des stations de métro, partager des tracts. Bon, souvent, lors de la journée de la musique ici en France, j'ai vu des jeunes animés, diffuser des chants gospel, eux-mêmes interpréter ces chants-là, et à la fin du chant, donner quelques graines d'évangile en appelant les uns et les autres à la repentance, à la conversion, au changement. Tout ça, ce sont des stratégies d'évangélisation. Bon, mais de manière formelle, l'évangélisation ici ne se fait pas comme au Cameroun, ou alors en Afrique, en raison de certaines restrictions.
0: Alors, André Narcisse Ngo, quand vous entendez ce témoignage, cela résonne par rapport à ce que vous nous disiez justement de ces communautés qui se développent.
3: Oui, le cas de ceux qui amènent en fait leurs conjoints européens est très intéressant parce que dans la perception en fait de ces entrepreneurs religieux, en fait, convertir un Européen, c'est vraiment difficile. Et la meilleure façon, c'est de passer par le conjoint, surtout si le conjoint est un homme. Donc ça veut dire que voilà, si c'est la femme, il faut amener le mari à rejoindre. Parce qu'il y a aussi, il peut y avoir un intérêt derrière. Parce que généralement, quand on voit un Européen, on se dit, oh, peut-être il peut y avoir des dons. Il peut y avoir des soutiens, etc.
0: Ça devient plus intéressant parce qu'on a plus de moyens ici en Europe,
3: oui,
0: et donc ça peut donner plus de richesse à l'Église, c'est
3: plus
0: ça?
3: Plus de richesse à l'Église, voilà. Donc c'est ça. Le collègue a évoqué tout à l'heure les lieux de recrutement dans les métros, mais aussi ce phénomène se développe en banlieue. C'est-à-dire en banlieue, parce qu'il y a beaucoup de précarité en banlieue, il y a aussi beaucoup de diversité en banlieue. Donc ce sont les milieux de recrutement où on peut facilement trouver des Africains et autres. Parce que le désespoir aussi, c'est souvent un aspect sur lequel on se base pour apporter de l'espoir, du miracle à ces Africains qui sont souvent parfois désœuvrés. Mais il y a aussi un effet pervers, il y a un aspect, peut-être, je ne sais pas, on va évoquer, mais les conséquences, parce qu'il y a des parents, des familles qui se plaignent que, bon, on envoie nos enfants en Europe, faire des études, etc. Mais ils n'ont plus de temps, ils sont concentrés dans les églises, parce que le système pentecôtiste absorbe beaucoup de temps.
0: Donc on parle aussi d'un business religieux par rapport à ces églises pentecôtistes aussi, liées aussi avec certaines églises d'Afrique. De quoi parle-t-on ?
3: Tout à fait. Déjà, si ce phénomène se développe...
0: Peut-être pas toutes, hein, mais certaines,
3: oui,
0: en tout cas.
3: Oui, globalement, c'est le phénomène, parce que ça pullule en Afrique, précisément au Cameroun, c'est-à-dire quelqu'un transforme le dimanche sa maison en lieu de culte, etc.
0: Ce qu'on appelle les églises de réveil.
3: Oui, les églises de réveil. Donc, l'objectif premier, c'est souvent d'avoir des ressources financières aussi, c'est créer un réseau, etc. Donc, c'est le même système qui est plus ou moins transposé ici, où on amène des Africains, des étudiants, etc., à mettre à disposition leurs moyens, leurs fonds et tout pour le développement de l'église.

0: Alors on va passer à un autre mouvement qui s'opère de l'Afrique vers l'Europe. C'est la question des prêtres. Là, on est dans l'Église catholique et des prêtres africains qui viennent en France. J'ai pu joindre Emmanuel Mani, enseignant en histoire à l'université de Garoua, dans le nord du Cameroun, spécialiste des questions de civilisation et de religion. Alors lui-même travaille sur le christianisme en Europe de 1957 à 1993, à travers l'Église catholique romaine, en dialogue avec l'Afrique. Il s'est concentré sur l'encyclique Fidei Donum de 1957, donc du pape Pie XII, qui fait de l'Europe un réservoir de prêtres pour l'Afrique, avant les indépendances, donc, en Afrique, et puis du mouvement inverse, donc de l'Afrique vers l'Europe, avec l'encyclique Ecclesia in Africa de 1995, de Jean-Paul II, qui annonce l'Église africaine comme espérance pour l'Europe. Alors, son objectif est de comprendre comment l'Église gère la crise de la foi en Europe, tout en poursuivant son élan missionnaire. Donc, alors que l'Europe se sécularise, justement, se déchristianise, comme il le dit, l'Afrique devient le nouveau cœur missionnaire avec l'arrivée de prêtres africains en Europe, des prêtres Fidei Donum, c'est comme ça qu'on les appelle, envoyés par leur diocèse d'origine vers l'Europe en particulier, en France notamment, où le manque de vocation entraîne un manque de prêtres dans les paroisses.
1: L'élément majeur que nous ressortons ici là, c'est de montrer comment est-ce que la mutation va s'opérer. Donc, une mutation, c'est pour ça que nous partons d'abord de 1957 avec le Fidei Donum, une mutation où les prêtres européens vont plus venir en Afrique. Et plus tard, vous rappelez, avec le Concile de Vatican II, où on commence à prôner une église locale, on commence à prôner l'inculturation, et avec l'encyclique Ecclesia in Africa, il est question maintenant qu'on donne l'opportunité aux prêtres africains d'aller relever l'église en Europe, suite au manque de vocation qui se présentait déjà de plus en plus.
0: Alors, on va revenir sur justement cette étape de 1957. Donc, c'est l'encyclique de 1957 de Pie XII qui fait donc de l'Europe un réservoir des prêtres pour l'Afrique, c'est-à-dire.
1: Nous sommes avant les indépendances, Véronique.
0: Pourquoi il y a plus de prêtres européens qui vont vers l'Afrique?
1: Vous savez, à cette période-là, nous avons vécu ce qu'on a appelé la compétition missionnaire. Avec les palotins vont partir à la Première Guerre mondiale, les spiritons vont arriver, les oblats de Marie. Donc il y aura plusieurs congrégations qui vont commencer à s'intégrer à l'Afrique et principalement même au Cameroun, si nous prenons le cas du Cameroun. Donc c'est à partir de 1957, donc, avec cette encyclique de Fidei Donum, c'est comme un document de mission d'envoyer les prêtres en mission. Ça sera donc un déclic de la provenance des prêtres européens pour l'Afrique.
0: Il y a des prêtres africains qui sont formés à ce moment-là? Il y a des vocations qui sont plus importantes?
1: Tout à fait. Cela va encourager, par exemple, la création des petits séminaires. Et ça sera même l'un des objectifs pour que nous ayons une église locale avec des prêtres formés, des prêtres africains. On aura une multiplication des séminaires. Ça va donc permettre qu'on forme une élite chrétienne catholique africaine. Et si nous prenons le cas du Cameroun, on aura donc plus de prêtres camerounais qui seront formés. Et c'est ça donc qui va anticiper le fait qu'il faudra les envoyer pour se former aussi à l'extérieur. C'est à cette période que les prêtres camerounais ou bien les prêtres africains vont donc aller, par exemple, se reformer en Europe, faire les thèses en théologie en Europe, ils vont se former. On va trouver en Europe certaines paroisses qui sont totalement fermées. Ce sont ces prêtres-là qui vont relever donc les différentes paroisses. On va parler de communauté chrétienne en Europe.
0: Alors, avant d'arriver justement à cette inversion de la mission d'une certaine manière, donc finalement, c'est aussi une volonté du Vatican de faire en sorte que l'Église se développe plus en Afrique. On voit effectivement avec cette encyclique de Jean-Paul II en 1995 qui s'appelle donc Ecclesia in Africa. C'est l'Église en Afrique, donc pour développer cette Église africaine.
1: Tout à fait, Véronique. C'est pour cela que nous allons même prendre le Concile Vatican II en 1960, qui finance en 65. Intègre déjà cette inculturation et Ecclesia in Africa va être une révolution de donner cette opportunité aux prêtres africains d'aller en terre de mission, d'aller en Europe. À cette période-là, on va commencer à voir véritablement un manque de vocation des jeunes séminaristes européens.
0: On assiste depuis plusieurs décennies en Europe à une sécularisation, on va dire, donc une déchristianisation aussi, et un manque de vocation. Donc Emmanuel Magny, donc vous-même qui travaillez sur ces sujets, donc comme enseignant en histoire, donc à l'université de Garoua, vous travaillez aussi sur l'opération inverse qui se fait, c'est-à-dire ces prêtres qui sont formés, donc avec tous ces petits séminaires, ceux qui vont se former en Europe, etc., et qui vont être appelés par l'Europe cette fois-ci. Donc, on est dans un mouvement inverse.
1: Tout à fait. Et donc, on va arriver à un mouvement inverse où des prêtres africains, aujourd'hui, nous pouvons compter pratiquement 2000 prêtres africains en France. En Belgique, ils peuvent être dans les 1800, en Italie, peut-être 1000 quelque chose. On voit cette ruée des prêtres africains en Europe pour aller, je ne sais pas si on va utiliser le terme, christianiser l'Europe.
0: Réévangéliser
1: l'Europe. Merci Véronique.
0: Et d'une certaine manière, donc ce mouvement inverse, ces prêtres, quand ils sont en mission en Europe, racontez-nous, donc, parce que ils viennent effectivement pour pallier le fait que le manque en fait dans les églises de France, manque de prêtres. Donc souvent, effectivement, on peut aller à la campagne et trouver des prêtres africains dans différentes églises, différentes paroisses. Quelle influence vont-ils avoir?
1: Je le disais, les prêtres fédéraux qui vont aller par exemple en Europe, il y a ce problème d'inculturation. Donc, ils partent avec une nouvelle vision et vont faire adapter leur culture dans les différentes paroisses qu'ils vont occuper. Et cela se voit aujourd'hui. Si vous faites le parcours des dimanches dans plusieurs paroisses en France, vous allez voir qu'on chante, par exemple, en Lingala, on chante en Etone, on chante en Bassa.
0: Différentes langues, par exemple, là, du Cameroun.
1: Tout à fait. Il y a ce problème de croisement de cultures qui s'effectue. Ça redonne une autre vision, une autre dimension de l'Église catholique aujourd'hui. Lorsque nous voyons les problèmes de migration, ça signifie qu'il y a une communauté qui va, par exemple, plus se focaliser dans telle ou telle partie d'une commune parce qu'ils se sentent peut-être à l'aise avec les prêtres fédés de nous qui sont là et ça crée encore une fraternité africaine.
0: Vous analysez cette mission inversée de l'Afrique vers l'Europe, c'est plus en termes de faire passer aussi cette dimension de chaleur et de communauté?
1: Tout à fait Véronique, tout à fait.
0: Les prêtres africains en France, ils apportent aussi autre chose?
1: Oui, Véronique, ils apportent autre chose. Il y a des communautés, si nous allons dans certaines villes, qui sont fermées, où les gens vivent en autarcie, et ça permet que lorsque les prêtres fédéraux nous arrivent, ils apportent une nouvelle vision, ils apportent une nouvelle collaboration.
0: Oui, parce que vous me disiez, effectivement, il y a des problèmes aussi d'adaptation, d'intégration de ces prêtres qui viennent d'Afrique et qui parfois ne sont pas forcément très bien soit acceptés, soit intégrés, soit qui vivent une solitude aussi très forte.
1: Ah oui, tout à fait, Véronique, tout à fait. Si on peut conclure, on va dire que les débuts n'ont jamais été faciles pour eux.
0: Mais il reste quand même?
1: Oui, beaucoup reste, beaucoup, beaucoup.
0: Le pape Léon XIV est allé donc au Cameroun au mois d'avril. Il sera en France fin septembre. Emmanuel Magny, en tant qu'historien travaillant sur les questions de religion au Cameroun, le pape qui vient en France, un pays effectivement désécularisé, déchristianisé d'une certaine manière, avec ses prêtres Fidei Donum, qu'est-ce que vous aimeriez lui dire au pape, vous-même en tant que Camerounais, travaillant sur ces questions par rapport à cette mission inversée d'une certaine manière?
1: Je pense qu'il pourra apporter peut-être un geste de solution pour donner plus de valeur, plus d'ancrage au rôle que les prêtres fédéraux jouent en Europe.
0: Emmanuel Magny, enseignant en histoire à l'université de Garoua, merci beaucoup.
1: Merci Véronique, merci.
0: Alors, je vais vous faire réagir, Patrick Romuald-Djadjé, justement, à cette question des prêtres Fidei Donum. Là, est-ce qu'on peut parler vraiment d'évangélisation inversée ou c'est autre chose? C'est un système, c'est un autre système au sein de l'Église catholique. C'est quelque chose de très particulier.
2: Bon, je vais pencher beaucoup plus pour le deuxième aspect, c'est-à-dire que c'est un système au sein de l'Église catholique, parce que ces prêtres qui partent de l'Afrique pour venir renforcer la situation spirituelle de l'Europe, bon, c'est pas au hasard, ils partent pas d'eux-mêmes. C'est dans le cadre d'une institution qui est bien organisée, bien structurée, et c'est des échanges. Hein, bon, c'est vrai qu'il y a aussi jusqu'à aujourd'hui des prêtres européens qui vont en Afrique, mais le mouvement inverse est beaucoup plus accentué. Et c'est comme il le précisait très bien, on voit aujourd'hui que la situation européenne est critique en ce qui concerne le personnel sacerdotal. Alors on a besoin des prêtres africains justement pour renflouer. Mais non seulement ça a apporté aussi une nouvelle dimension, même concernant le sacerdoce. Les chrétiens européens découvrent par exemple une homélie, une liturgie peut-être beaucoup plus expressive avec des chants, ce qu'ils n'ont peut-être pas l'habitude de voir. Donc il y a aussi cet aspect-là. Mais je pense globalement qu'on ne peut pas dire que ça, c'est vraiment une évangélisation inverse. Non, ces prêtres-là...
3: Ce n'est pas une revanche.
2: Voilà, ce n'est pas une revanche. Ils viennent pour une mission précise.
3: Et pour vous, donc, André Narcisse Ngong?
4: Alors, je pense que la stratégie peut être duale. C'est-à-dire, le but, c'est éviter que l'institution chrétienne en général et catholique en particulier ne meurt en Europe, c'est-à-dire en important cette fois des prêtres catholiques. C'est pour continuer à faire vivre l'institution catholique en France ou en Europe, parce qu'on se rend compte aujourd'hui que beaucoup d'églises ferment, qu'on transforme les églises en salles de sport, etc. Donc c'est aussi une façon en fait de continuer à faire vivre l'église catholique. Et aussi, on sait que les églises sont davantage fréquentées par les Africains. Donc, avoir aussi un prêtre africain, bah, c'est bon, ça les rassure. Voilà.

0: il y a une insurrection qui se produit au moment où l'utopie que nous portons à nous, Sartre appelle cela l'incarnation. À quelles conditions une idée, un désir, une utopie devient-elle force matérielle? On ne sait pas comment ni quand elle se produit. Mais le monde qui naît et qui naîtra avec certitude des décombres de l'oppression capitaliste, ce monde-là sera un monde marqué par la justice sociale, par le désir du tout autre. C'est la liberté libérée dans l'homme qui le dira.
1: Jean Ziegler.
0: Et l'humanité va vers l'humanisation.
1: Seriez-vous la réincarnation du Che?
0: Écoutez, c'est un immense... Non, je suis la colline de Saint-Cloud et le Che, c'est le Mont-Blanc.
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1: Au générique de cet En sol majeur consacré à Jean Ziegler, le capitalisme expliqué à ma petite fille en espérant qu'elle en verra la fin, et ça paraît aux éditions du Seuil. Est-ce qu'une Maria Bethania, pour refermer cet En sol majeur et pour endormir peut-être votre petite fille, est-ce que ça vous conviendrait? Parce que j'avais une dernière question, Jean Ziegler, avant de vous relâcher vers votre avenir d'aventurier et de révolutionnaire, donc. Vous qui dansez comme un bûcheron de l'Alaska, je vous cite,
0: oui.
1: Est-ce qu'il vous est arrivé de danser au Brésil?
0: Ah oui, et Maria Bethania chante la musique de la diaspora africaine. Ce qu'il faut savoir, c'est que le tiers des Africains sur cette planète vivent dans la diaspora, dans des communautés outre-mer qui proviennent de l'esclavage, de la déportation forcée. Et on nourrit des cultures au Brésil, à Cuba, les Lukumi, en Haïti, etc. Des cultures magnifiques. La diaspora a créé des mondes. Et Maria Bethania, la musique, la poésie formidable, qui est la voix de l'Afrique. Qui est la voix de l'Afrique. La richesse des cultures brésiliennes, cubaines, vénézuéliennes, etc. proviennent largement de l'Afrique. Et cette Afrique de la diaspora, qui est ignorée en tout cas par les Européens, est d'une richesse, d'une créativité, d'une vitalité tout à fait extraordinaire.
1: Je me demande, puisque vous avez eu une vie comme ça jetée dans le monde, et notamment dans les bras de cette Afrique et de ce Brésil, oui. Deux continents qui vous ont véritablement forgé, Jean Ziegler, si vous vous sentez toujours suisse aujourd'hui et toujours blanc.
0: Vous savez que les Blancs n'ont jamais été plus que 13% de la population du monde. Et depuis 500 ans, quand la Terre est devenue ronde, comme on dit, ces Blancs, cette minorité féroce, cynique, mensongère, domine la planète avec des systèmes d'oppression.
1: Ça, on a compris.
0: Nouvelles, l'esclavage, le colonialisme, l'impérialisme, aujourd'hui la dictature.
1: C'est pas ma question.
0: Du capital financier.
1: Est-ce que vous regrettez pas de pas être noir?
0: Bah, c'est le hasard de la naissance, mais je crois que l'essentiel de ma structure psychologique est africaine, parce que la solidarité, cette vitalité incroyable, cette maîtrise de la mort, finalement. Hein. Le dialogue avec l'au-delà que les grandes cultures africaines ont mis au monde, tout ça m'a pas seulement influencé, mais me constitue maintenant. Mais me constitue, je dois à l'Afrique, l'essentiel de mes convictions.

0: diferente.
1: En sol majeur, hommage à Jean Ziegler, récemment disparu, une émission peaufinée par Caroline Filliette, Boris Vichit, Laura Pinto, Thibaut Baduel, Yasmine Chouaki. 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Dans un instant, votre journal.

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3: Il est 18h à Paris, 16h, temps universel. Merci d'écouter RFI.
2: Mathis Limano.
3: Et à la une de ce journal, un tsunami qui fracturerait le pays. Volodymyr Zelensky balaye à nouveau l'idée d'organiser des élections en Ukraine. Alors que le pays fait face à une intensification des attaques russes, pas de quoi perturber la journée du drapeau national qui se tient ce dimanche. L'actualité, c'est aussi l'Iran confronté à d'importantes difficultés économiques. L'aveu du président Massoud Pezeshkian à la télévision nationale. Vous allez l'entendre, il entend rester combatif dans le rapport de force avec Washington. La Chine investit massivement dans les énergies renouvelables. Mais vous le verrez, l'énergie solaire notamment peut avoir des conséquences néfastes sur les écosystèmes. Et puis du football avec le Paris Saint-Germain qui débute sa saison de Ligue 1 ce soir sur la pelouse du Stade Rennais. Des drapeaux bleus et jaunes qui flottent à travers toute l'Ukraine. Le pays célèbre ce 23 août la journée du drapeau national, symbole de la liberté et de l'indépendance. Indépendance dont le 35e anniversaire sera lui célébré demain. Et alors que la guerre contre la Russie s'intensifie ces derniers jours, Volodymyr Zelensky a de nouveau rejeté l'idée de la tenue d'élections. Un tsunami qui fracturait le pays, d'après le président ukrainien, qui répondait aux demandes répétées Emmanuel Chasse de son ex-ministre de la Défense.
4: Face à l'appel de Mykhailo Fedorov sur la tenue d'élections, Volodymyr Zelensky réitère la position du gouvernement ukrainien depuis 2022. La loi martiale, toujours en vigueur, proscrit la tenue d'élections en temps de guerre. Le président ukrainien rappelle que les conditions de sécurité nécessaires à la tenue d'un scrutin ne seront pas réunies tant qu'il n'y aura pas de cessez-le-feu. Il ajoute que les alliés de l'Ukraine n'ont pas non plus proposé de solution immédiate permettant au pays d'organiser des élections dans le contexte actuel. À cela s'ajoute la difficulté de permettre à tous les Ukrainiens de participer au vote alors que des millions d'entre eux sont soit réfugiés, soit déplacés internes, soit mobilisés sur le front. Du côté de la population comme du Parlement, les appels de Mykhailo Fedorov à la tenue d'élections ont suscité de l'inquiétude. Beaucoup craignent une déstabilisation supplémentaire du pays et ces déclarations n'ont pas trouvé de large soutien, y compris parmi ceux qui avaient manifesté pour son retour au ministère de la Défense. Emmanuel Chasse, qui est RFI.
3: 6 mois après le déclenchement de la guerre entre les États-Unis et l'Iran, le président iranien reconnaît que son pays traverse de nombreuses difficultés. Dans un discours à la télévision d'État, Massoud Pezeshkian a toutefois assuré faire tout son possible pour éviter que la situation ne s'aggrave. Situation économique avec le blocus sur les ports iraniens et les nouvelles sanctions annoncées par Washington. Malgré tout, il a voulu se montrer combatif. Écoutez-le.
5: Nous sommes engagés dans une guerre totale sur les plans économiques, militaires et sécuritaires. Trump affirme sans détour qu'il impose à l'Iran les sanctions les plus écrasantes ou les plus redoutables. Pour notre part, nous résistons et nous nous efforçons de servir notre peuple face à cette guerre inégale. L'Iran n'a pas seulement évité le sort du Venezuela, il est devenu une puissance qui a impressionné le monde par sa solidarité et son unité.
3: Le président iranien Massoud Pezeshkian, lui, est attendu demain à Téhéran. Le très influent chef de l'armée pakistanaise, dont le pays fait office de médiateur entre l'Iran et les États-Unis. La visite du maréchal Asim Munir s'inscrit dans les efforts continus du Pakistan pour consolider la paix et la sécurité régionale, écrit le ministère iranien des Affaires étrangères. Les territoires palestiniens à nouveau meurtris ce dimanche. Des frappes aériennes menées par Israël ont fait 3 morts, dont un enfant de 4 ans dans la bande de Gaza, d'après les services de santé de l'enclave. L'armée israélienne assure qu'elle visait un terroriste en Cisjordanie occupée. Là, c'est un adolescent de 14 ans qui a été abattu par un soldat israélien dans un camp de réfugiés près de Naplouse. L'actualité africaine à 16h04, temps universel, c'est la libération d'une 20aine de soldats maliens ce dimanche. Certains étaient détenus depuis plus de 3 ans par les rebelles Touareg, d'autres capturés plus récemment, et le début du conflit entre la junte au pouvoir et la coalition Jnim FLA au mois d'avril. La libération de ces militaires s'est faite en échange de la libération de plusieurs civils détenus à Bamako. Enfin, en Guinée, un éboulement près de Conakry fait au moins 10 morts selon une autorité locale. Pas de bilan officiel à ce stade, mais le drame s'est produit la nuit dernière dans la grande décharge de Dar es Salaam, en banlieue de Conakry. Une masse de déchets s'est écroulée sur des habitations après de fortes pluies. Les secours poursuivent leurs recherches pour retrouver d'éventuelles victimes.
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3: Minuit et 5 minutes à Pékin, avec un objectif neutralité carbone. D'ici 2060, la Chine investit massivement dans les énergies renouvelables. Preuve en est, l'électricité produite à partir du charbon représentait moins de la moitié de la production nationale au premier trimestre 2026. Mais le recours à l'énergie solaire a aussi ses conséquences néfastes sur l'environnement, la diversité des espèces d'oiseaux notamment. C'est ce que souligne une étude publiée cette semaine dans Science, qui s'est intéressée aux espèces présentes dans plus de 2000 comtés, un dilemme écologique auquel il faut répondre intelligemment, préconisent les chercheurs. Juliette Pietraszewski.
6: Notre message n'est pas de ralentir la transition vers les énergies renouvelables, mais que le développement de l'énergie solaire prenne davantage en compte les enjeux écologiques. Cette déclaration de l'auteur de l'étude, Wiming Zhang, veut mettre les choses au clair. Ce chercheur et ses collègues ont observé les politiques chinoises d'expansion solaire, les conditions météorologiques, l'occupation des sols, les oiseaux, et les scientifiques sont arrivés à la conclusion suivante. L'expansion solaire est systématiquement associée à une diminution de la diversité aviaire. Même si l'effet est modéré, les oiseaux sédentaires et migrateurs ont tous deux connu un déclin significatif. À l'inverse, les espèces présentes dans les montagnes, territoires peu adaptés aux parcs solaires, n'ont pas été affectées. D'après les chercheurs, le développement des parcs solaires en Chine s'est accompagné de mesures obligatoires de végétalisation. Mais réalisées de manière trop homogène, celle-ci a en réalité conduit à une baisse de la qualité écologique. Le développement de l'énergie solaire peut donc, sans le vouloir, nuire à la biodiversité locale, écrivent les scientifiques. Ils appellent à un choix minutieux des sites d'installation, davantage de mesures de protection de la biodiversité, tout en continuant la transition énergétique.
3: Juliette Pietraszewski. Fin du suspense en France pour Raphaël Glucksmann, invité ce soir du JT de TF1, le leader de Place Publique, devrait sans surprise annoncer sa candidature à la présidentielle 2027, candidature qui passera par une primaire organisée avec le Parti Socialiste. Lui s'était déclaré candidat dès le mois de mai, le leader de la France Insoumise, Jean-Luc Mélenchon, était ce week-end dans la Drôme pour l'université d'été de son mouvement. Dans son discours de clôture, il a prévenu que les députés LFI censureraient le projet de budget 2027, projet porté par le gouvernement, un budget qui va aggraver tous les maux de l'économie française, selon le leader de la France Insoumise. Attendre la présidentielle pour adopter un budget, le choix du désordre, a pour sa part estimé le Premier ministre Sébastien Lecornu. C'est l'une des conséquences des vagues de canicule qui ont traversé la France cet été. 301 personnes sont décédées par noyade depuis le début de la saison. Bilan communiqué par le ministre des Sports et de la ministre des Sports et de la Jeunesse chez nos confrères de France Inter ce matin. Un chiffre en augmentation de 14% comparé à l'été dernier. Du football dans votre journal avec la reprise de la Ligue 1 ce week-end. Quelques résultats. Lille s'est imposé 2-0 tout à l'heure à Angers. C'est la mi-temps en ce moment au Havre qui reçoit Monaco. Les Monégas monégasque mène 1-0. Ce soir, ce sont les champions d'Europe qui entrent en piste. Le Paris Saint-Germain en quête d'un 6e trophée national consécutif. Les Parisiens lancent leur saison à Rennes, au lieu du Parc des Princes, dont la pelouse a été jugée impraticable suite aux canicules à répétition. Un changement qui n'arrange personne, Pauline Guillou.
7: C'est peut-être le seul caillou dans la chaussure du PSG en ce début de saison. Un match relocalisé en dernière minute à cause d'une pelouse abîmée. Le stade Rennais pas franchement emballé pour que le match retour se dispute à Paris. Bref, un imbroglio inattendu, mais bien loin d'inquiéter Paris. Après deux années d'un règne sans partage en France et en Europe, le PSG démarre une nouvelle saison avec la promesse, encore, d'aller tout gagner. Armé d'un effectif taillé pour les plus hauts sommets, un entraîneur toujours pas rassasié et un championnat sans véritable adversaire, on a du mal à voir ce qui pourrait faire douter Paris. Toujours porté par Ousmane Dembélé, Désiré Doué, Gvichak Varachtelia en attaque, rejoint cet été par le champion du monde espagnol Ferran Torres, assuré par un milieu de terrain redoutable, Paris reste sur le papier l'équipe la plus dangereuse. L'an dernier, seul Lens avait réussi à les mettre sous pression en réalisant une saison exceptionnelle. Vainqueur face au PSG lors du Trophée des Champions et pour leur première rencontre de Ligue 1, les Sang et Or ont déjà annoncé la couleur pour cette année. C'est donc au tour du Paris Saint-Germain d'entrer en piste, mais face à Rennes, c'est encore et toujours l'équipe à battre cette saison.
3: Pauline Guillou, et puis il se présentera sur le court du tournoi de Cincinnati à partir de 20h30, temps universel. Le tennisman français Arthur Fils va disputer sa première finale de Masters 1000, ça sera face à l'américain Frances Tiafoe.
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1: Bonjour à toutes et bonjour à tous, ravi de vous retrouver pour Mondial Sport, l'émission de tous les exploits aux quatre coins du globe sur RFI. Avant la Coupe du Monde, on s'intéresse à quelques mythes made in USA. Après Tiger Woods et la NBA la semaine passée, un homme et un hommage à la une ce dimanche, le seul, l'unique, Chuck Norris. Champion sur les tapis, vedette sur les écrans, dont des productions musclées, alors pas toujours des chefs-d'œuvre, soyons honnêtes. Chuck Norris, incarnation pour certains détracteurs du bourrin à l'américaine, soutien de Trump, icône ironique de la culture numérique, mais également une source d'inspiration pour les pratiquants et les champions de taekwondo, MMA, kickboxing, j'en passe, et des meilleurs. Le Walker, Texas Ranger himself, maître dans le domaine des arts martiaux, révélé au cinéma aux côtés de Bruce Lee, excusez du peu, et figure de proue des sports de combat dans le 7e art, un domaine trop souvent mésestimé par la critique. Chuck Norris, disparu le 19 mars dernier, à l'âge de 86 ans, est pleuré un peu partout dans le monde, y compris en Afrique. Qu'on soit clair, ce n'est pas Mondial Sport qui consacre une émission à Chuck Norris, c'est évidemment Chuck Norris qui s'impose dans le domaine, dans le sommaire, pardon, de Mondial Sport ce dimanche.
2: Si je ne les fais pas sortir, ils vont mourir. Vous avez tous les jours des gens qui meurent. Braddock, je vous préviens. Attention où vous mettez les pieds. Je mets les pieds où je veux, Little John. Et c'est souvent dans la gueule.
3: C'est mon acteur préféré. Ses films m'ont bercé dans les années 80 et 90. À son époque, il n'y avait pas trop de montage ou d'effets spéciaux. Ses combats étaient naturels et crédibles. J'aime tous ses films, notamment Portée disparue et L'homme du président.
2: Toi, tu commences à me baver sur les rouleaux.
4: Chuck Norris est un grand acteur. Son engagement dans les arts martiaux donnait à chacun de ses combats une authenticité que peu d'acteurs pouvaient égaler. Dans ses films, il a su incarner des personnages à la fois moralement solides et physiquement redoutables. C'est un des meilleurs acteurs.
5: Il a mis passer le meilleur acteur là.
6: Son film Delta Force est un vrai régal pour moi. Des Américains ont été pris en otage dans un avion, mais son équipe est venue les libérer. Chuck Norris a vraiment marqué ma génération.

0: where the Rangers gonna be. De la fin des années 60 aux années 2020, Chuck Norris aura étalé ses punchlines, ses productions, ses adversaires et son savoir-faire en matière de high kick. Sur les écrans, une longue carrière ponctuée de prestations cultes, la fureur du dragon face à Bruce Lee en 1972, la série TV culte des années 90, Walker Texas Ranger ou encore Expendables 2. En 2012, une réunion d'ancienne gloire aux côtés de Van Damme, Stallone, Schwarzenegger ou encore Jet Li, un parcours également marqué par de nombreux nanars. Ce sont ces films un peu bas du front, voire ratés, mais ils peuvent en devenir très drôles. En tout cas, sa filmographie aura marqué de nombreux fans aux quatre coins du monde, notamment en Centrafrique. Témoin les réactions que vous venez d'entendre, recueillies par Rolf Steve Domialeux à Bangui après l'annonce du décès de Chuck Norris. Bonjour Xavier Foupa-Pocam.
1: Je suis le professeur X et c'est l'heure de la punition. Bonjour mon cher Hugo.
0: On est ravis de vous retrouver. Légende du MMA, consultant de Mondial Sport et on l'a entendu, qui maîtrise très bien, aussi bien presque que Chuck Norris, l'art de la punchline. Attention parce que nous avons un autre professeur, oserais-je dire un vrai, dans Mondial Sport aujourd'hui à vos côtés. Un intellectuel qui prend au sérieux le cinéma populaire. Bonjour David Da Silva.
2: Bonjour, merci pour l'invitation.
0: Et merci de l'avoir accepté. Historien du cinéma, enseignant, auteur de plusieurs ouvrages sur le cinéma et notamment sur des thèmes liés à la représentation des sports de combat ou des arts martiaux dans le 7e art. Citons notamment Jean-Claude Van Damme et ses doubles en 2022 chez Omake Books.
3: Grand respect pour Chuck Norris, mais un jeu d'acteur de merde. Mais c'est pas grave, c'est comme Jean-Claude Van Damme. Pas un très grand jeu d'acteur, mais qu'est-ce qu'on les aime.
4: C'est un grand champion à l'ancienne. Et en plus, il est très intelligent parce qu'il s'est ouvert à tous les autres sports. Le MMA, la boxe anglaise, le jiu-jitsu brésilien. Il a été ceinture noire de JJB quand même.
5: Il est dépassé, mais il gagne toujours ses combats. Dans ses séries, c'est toujours lui qui sort vainqueur. Il a même battu un loup.
4: Il est bien payé, alors...
6: On commence pour les combats.
7: Bah, Chuck Norris, c'était un acteur comme on le sait évidemment, mais c'était un excellent combattant. Vraiment, avant d'être acteur, c'était un vrai champion du monde. C'était un vrai karatéka, une vraie ceinture noire, pas une fake, pas quelqu'un qui est né sur les plateaux de cinéma. Donc c'était une grosse perte pour les vrais fans de kickboxing, pour ceux qui suivent ce sport. Il a eu une influence aux États-Unis, notamment sur la régulation de certaines compétitions. Donc ouais, une vraie vraie grosse perte et franchement ça m'a ému.
0: Des fans de sport de combat qui réagissent à la disparition récente de Chuck Norris. C'était au micro de Salut Diouf à l'occasion des championnats du monde de kickboxing dans le cœur de Paris au Grand Palais. Vous aurez peut-être reconnu l'acteur français Arnaud Ducré hein, qui critiquait le jeu d'acteur de Carlos Norris, donc Chuck, Carlos c'est son vrai nom. Pas un excellent acteur certes, mais un vrai maître des arts martiaux, une référence pour les combattants. C'était une idole pour vous, Xavier Foupa-Pocam?
1: Bon, écoutez, mon cher Hugo, je vais vous dire un secret.
0: Allez-y.
1: Vous avez tenté de me cuisiner hors antenne.
0: je découvre.
1: Je n'ai pas lâché le morceau.
0: C'est authentique. Ma réaction sera authentique.
1: Voilà, exactement. Mais c'était précisément pour ça que je l'ai pas dit. Mais maintenant, je vais vous dire la vérité. C'est précisément à la suite, après avoir vu le film Sidekicks de Chuck Norris en 1992, un film réalisé d'ailleurs par son frère Aaron Norris, que j'ai commencé le karaté dans le club de ma ville, au CSM plutôt, avant ensuite, 8 ans plus tard, de me tourner vers la boxe thaï et le MMA, et de faire la carrière qu'on connaît. J'avais 11 ans à l'époque, effectivement, ce film dans lequel on voyait donc ce petit garçon qui, au départ, était pas spécialement doué pour le sport, qui se faisait un peu harceler à l'école parce qu'il était faible, c'était pas mon cas à l'époque. Hein. Mmh. Mais en tout cas, ce film qui apprenait à se dépasser et aller au-delà des préjugés et au-delà de ses propres limites... Finalement, ce film m'a beaucoup inspiré. C'est lui qui m'a emmené vers le karaté et qui est quelque part fondateur pour ma carrière. D'ailleurs, je tiens à remercier mon oncle, tonton Pierre, à l'époque, qui m'a emmené. Et pendant tout le film, il passe son temps à me dire « Tu peux faire ça ? Tu peux faire ça ?» Et finalement, je l'ai fait.
0: Et dans Sidekicks, me semble-t-il, David Da Silva, on en avait parlé hors antenne. On révèle tous les secrets de fabrication aujourd'hui. Je crois que Chuck Norris joue son propre rôle, justement, de mentor. Preuve qu'il avait, au début des années 90, pris une vraie dimension et était conscient de son aura. Mais on va revenir un peu plus au début avec vous. Est-ce que vous pouvez nous parler des origines de Chuck Norris et de sa découverte des arts martiaux? Parce que tout ça, c'est assez intéressant.
2: Oui, bah en fait, c'est vrai que c'est pas très connu, mais Chuck Norris, en fait, c'est un métis, c'est-à-dire qu'il a des origines irlandaises, mais aussi amérindiennes. Donc, sa famille, ses parents étaient Cherokee également. Donc, en fait, il était très pauvre. Il a grandi dans l'Oklahoma. Son père était alcoolique, il était violent, donc c'était un enfant battu. Donc, en fait, il n'avait pas beaucoup de bonnes cartes pour commencer dans la vie, mais il a toujours voulu faire quelque chose de sa vie et il voulait devenir policier. Il n'a pas réussi, donc il s'est engagé dans l'armée et en Corée, durant la guerre de Corée, il a découvert le Tangsodo, qui est une sorte de karaté coréen. Même s'il a débuté d'abord avec le judo, il a découvert là-bas, durant son séjour en Corée, les arts martiaux. Et il est devenu très rapidement ceinture noire. Et à son retour aux États-Unis, il a enseigné le Tangsodo. Et puis ensuite, il a rencontré dans les années 60, en 64, je crois, Bruce Lee, lors du tournoi de Long Beach organisé par Ed Parker.
0: Et comment il bascule vers le cinéma? Parce que finalement, on a l'impression qu'il est aux premières loges d'un phénomène, c'est-à-dire l'arrivée des arts martiaux à Hollywood, avec en figure de proue évidemment Bruce Lee. Mais Chuck Norris, il est aux premières loges, non?
2: En fait, c'est quelqu'un qui enseignait les arts martiaux. Et en fait, il avait des élèves qui étaient célèbres. Il avait notamment Steve McQueen, qui était un de ses élèves. Et donc, il enseignait. D'ailleurs, Bruce Lee aussi enseignait à Steve McQueen. Et en fait, c'est Steve McQueen, à un moment donné, qui va proposer à Chuck Norris d'essayer le cinéma. C'est-à-dire qu'en fait, Chuck Norris, il avait plusieurs écoles de karaté, il les avait vendues. Donc, à un moment donné, il savait plus quoi faire de sa vie, quoi, professionnelle. Et c'est donc Steve McQueen qui lui a conseillé d'essayer la caméra. Il lui a dit, en fait, c'est pas toi qui vas choisir le cinéma, c'est le cinéma qui va te choisir. Tu vas aller devant la caméra et si tu as un charisme, tu vas passer à l'écran. Et d'ailleurs, Chuck Norris lui avait dit, mais moi, je me vois pas. Parce qu'en fait, Chuck Norris, c'était quelqu'un qui était très timide dans la vie. Et il disait, je me vois pas dire des dialogues à l'écran, etc. Et Steve McQueen lui a dit, t'inquiète pas, laisse ça au second rôle. Et toi, en fait, ta présence suffira à l'écran.
0: Bon, il s'y connaissait en termes de présence, Steve McQueen, légende d'Hollywood, s'il en est.

0: Rien qu'au son, on y est, 1972, La Fureur du Dragon. Une bataille mythique, Bruce Lee, Chuck Norris. Je ne sais pas si vous l'avez en tête, Xavier.
1: Mais évidemment, je l'ai en tête. Tout le monde se souvient de ce fameux étranglement, cette guillotine, au terme duquel il se fait broyer les vertèbres et il s'incline, malheureusement, effectivement. Oui. Mais pour revenir sur ce que dit David, bonjour David, enchanté. Et c'est vrai que on a pu voir dans, vers la fin, je pense, cette certaine saison de Walker Texas Ranger, Chuck Norris faire hommage à ses origines Cherokee. Donc c'est un secret que tout le monde savait, je pense, quand même un petit peu, en tout cas quand on s'intéressait à lui.
0: Alors je rappelle, Xavier Foupapocam, que vous êtes champion de MMA. Ça n'existait pas à l'époque de Chuck Norris. Il aurait été un peu raide, vous m'avez dit, pour pratiquer le MMA. Mais on peut dire qu'il était expert en quoi exactement? Quels étaient les arts martiaux, la touche Chuck Norris?
1: Alors à la base, Chuck Norris, c'est un karatéka, effectivement, comme l'a expliqué David. Et durant cette période, il y avait un karaté, une version du karaté très populaire qui se développait aux USA, qu'on appelle le full contact. En fait, c'est une sorte de karaté plein contact, c'est une boxe pied-point qui permet de boxer avec ses poings debout, avec un équipement de boxe, des gros gants, et aussi de mettre des coups de pied plein contact, mais uniquement sur le haut du corps. Contrairement au kickboxing, on peut frapper dans les jambes. Donc il faisait à la fois du karaté et du full contact, voilà.
0: David Da Silva, c'est pas commun à l'époque, dans les années 60, début des années 70, de voir des arts martiaux au cinéma. On l'a dit, donc Bruce Lee, c'est un peu la figure de proue à Hollywood. En gros, les arts martiaux, ça vient du cinéma asiatique, les arts martiaux au cinéma. Et il y a une bascule qui se fait avec donc Chuck Norris parmi les rôles principaux à Hollywood dans les années 60-70. C'est un pionnier en quelque sorte, Chuck.
2: Oui, bah en fait, il a profité de Bruce Lee, hein, du succès de Bruce Lee avec Opération Dragon, parce qu'Opération Dragon, c'était une coproduction entre la Golden Harvest, qui était un studio chinois, enfin de Hong Kong, et la Warner Bros., donc un studio américain. Donc, ils avaient mêlé à la fois un aspect asiatique dans les combats, etc., l'équipe technique, et aussi la post-production, le montage, la musique hollywoodienne. Donc, c'est ce film-là qui a eu énormément de succès, qui est sorti juste après le décès de Bruce Lee. Et en fait, bah, Chuck Norris, il a embrayé là-dessus. On va dire que ce qu'il a amené à Hollywood, c'est qu'il a réussi à faire une vraie jonction entre la culture américaine, donc l'aspect un peu western, et les arts martiaux, donc la culture oui. orientale. Et je pense que c'est ça vraiment qui a amené son succès. Et à la même époque, il y avait aussi la série Kung Fu à la télévision, qui avait aussi mêlé ces deux imaginaires, un côté western et un côté arts martiaux. Donc effectivement, il était pionnier, il a eu beaucoup de bonnes inspirations dans sa carrière. Parce qu'il a commencé avec des films d'arts martiaux à petit budget, puis ensuite il a élargi sa filmographie en tournant des films d'action, des films policiers, etc., des films de guerre, en intégrant les arts martiaux lors de quelques scènes de combat.
0: Alors justement, on va en parler. C'est un petit teaser pour la suite de Mondial Sport que vous nous faites, David Da Silva, et je vous en remercie. Le côté western, arts martiaux, vous y faisiez référence jusqu'à Walker Texas Ranger, le rôle culte dans les années 90 de Chuck Norris. On a posé le décor. Hommage à Chuck Norris, disparu à l'âge de 86 ans en mars dernier, dans Mondial Sport sur RFI.

0: Notorious Thugs, avec notamment The Notorious Big, pardon, dans Mondial Sport sur RFI, Notorious Thugs. On parle de bandits, nous on rend hommage plutôt à un super flic sur les écrans. En tout cas, Chuck Norris, champion des tatamis et des coups de tatane au ciné, à l'honneur dans Mondial Sport sur RFI.
1: Thank you and good morning. My next guest, if you happen to see this gentleman on the beach this weekend, don't kick sand in this guy's face. He is a karate champ and star of a new motion picture called The Octagon. Ladies and gentlemen, here's Chuck Norris. Is it fair to describe you as the successor to Bruce Lee? Is that an accurate assessment of what you do?
2: Well, it's a nice compliment. I don't think my films are in the same range as Bruce's. Bruce's films were primarily karate or kung fu movies. I think my movies have a little more substance to them.
0: Chuck Norris dans les années 70 à la télévision américaine. Alors, il a une coupe Playmobil, il n'a pas encore la moustache. Ça viendra plus tard. À l'époque, après avoir affronté Bruce Lee, donc il devient une star des arts martiaux au cinéma, et il explique donc à l'occasion de son apparition chez Letterman que ses films ne sont pas simplement des prétextes à la bagarre, comme ceux de Bruce Lee justement. Lui, il veut raconter des vraies histoires, il veut que ce soit bien réalisé, bien joué, avec un scénario qui motive le recours aux arts martiaux. On se bat pas gratuitement, ses personnages principaux, ils ne veulent pas se battre à la base, ils sont obligés de le faire. David Da Silva, vous êtes historien du cinéma, c'est ça, vous le disiez, la touche Chuck Norris. Et c'est un modèle que suivront plus tard ses successeurs aux États-Unis, Jean-Claude Van Damme ou Steven Seagal par exemple.
3: Oui, bah en fait, il a lancé la mode des films d'arts martiaux à Hollywood, vraiment, hein, parce que c'est lui qui a vraiment eu en tant qu'occidental beaucoup de succès grâce à ce genre. Et puis ensuite, il y a Steven Seagal qui va arriver à la fin des années 80 avec son premier film qui est Nico, où en fait, il a repris le réalisateur de Sale temps pour un flic avec Chuck Norris, donc Andrew Davis. Et puis en fait c'est le même style de film, c'est-à-dire un film policier avec quelques scènes d'arts martiaux. Et puis Jean-Claude Van Damme aussi, qui a d'ailleurs été un assistant de Chuck Norris au milieu des années 80, c'est-à-dire que c'est Chuck Norris qui a en réalité lancé la carrière de Jean-Claude Van Damme, parce qu'à cette époque-là Chuck Norris travaillait pour le studio Canon Film, et en fait Jean-Claude Van Damme va débuter sa carrière vraiment en tant que héros dans un film avec Bloodsport, et Bloodsport a été produit par la Canon, et en fait apparemment c'est Chuck Norris qui aurait présenté Jean-Claude Van Damme à ses producteurs.
0: Donc il a vraiment créé un modèle Chuck Norris, il a lancé une mode, un genre même.
3: Il a lancé une mode, et puis là, ce qu'il faut préciser, c'est qu'à l'époque, c'était assez novateur de voir un occidental dans un film qui maîtrisait véritablement les arts martiaux, c'est-à-dire il n'était pas doublé lors de ces scènes de combat, et on le voyait vraiment à l'écran.
0: Oui, on l'a entendu.
3: Au niveau du montage, il y avait très peu de coupes, il y avait des plans larges, on le voyait vraiment exécuter les coups de pied, il y avait souvent des ralentis, c'est lui qui voulait ça d'ailleurs, dans ces scènes de combat, donc on voyait vraiment son visage. Donc il était vraiment novateur en ce sens que c'était vraiment un occidental, un expert en arts martiaux, et qui n'était pas doublé. Ce qui n'était pas le cas auparavant.
0: Xavier Foupa-Pocam, consultant de Mondial Sport, évidemment, champion de MMA. Vous nous avez rappelé le background, les arts martiaux que maîtrisait Chuck Norris. Mm-hmm. Et grâce à ses films, on pouvait vérifier qu'il les maîtrisait vraiment, ces arts martiaux. Et ces scènes, elles étaient spectaculaires parce qu'elles étaient réalistes. C'est ce que disaient des fans tout à l'heure. C'est ce que dit David Da Silva. Et vous êtes d'accord avec ça?
4: Exactement. Je suis absolument d'accord avec David dans le sens, en plus, où c'était, comme il a dit, dans la continuité du cinéma hongkongais, où les gens, et surtout le public américain, avaient plus l'habitude de voir des Asiatiques faire des arts martiaux asiatiques. On pense au karaté, mais aussi au kung-fu et au Jeet Kune Do, qui a été inventé finalement par Bruce Lee. Là, Chuck Norris, il arrivait, lui, en tant que américain occidental à la peau blanche, faire des arts martiaux aussi bien, voire mieux qu'effectivement ces inventeurs.
0: Vous pouviez le voir, vous, qui avez, quand vous avez commencé à combattre, vous aviez pu voir, en revisionnant peut-être les films de Chuck Norris, que vraiment, il y avait un talent. C'était une représentation que vous aviez jamais vue, en tout cas une représentation vraiment extrêmement inspirante des arts martiaux. Ah,
4: moi, ce qui m'inspirait, c'était plus le côté finalement, le côté héros en fait, ouais, le côté tout le personnage, le côté héros qui pouvait représenter à l'américaine, contrairement effectivement au film hongkongais où c'était tout le temps des combats qui s'enchaînaient et avec qu'un seul Bruce Lee.
0: Et ça vous a donné envie de faire des arts martiaux? Vous avez dit, on peut devenir un héros par les arts martiaux? Il y avait un petit peu ça.
4: Clairement, on peut devenir un héros, on peut faire plein de choses, on peut se dépasser, on peut devenir un autre, et surtout, il n'y a pas vraiment d'obstacle en fait tant qu'on en a envie.
5: Chuck Norris, bonsoir. Alors, vous êtes une vedette populaire aux États-Unis. Est-ce que le personnage du policier est populaire ? En tout cas, vous êtes un bon ambassadeur pour votre pays. Les Américains aiment leur police, la police est efficace, il n'y a pas trop de problèmes. You're a good ambassador for the States.
6: C'est optimiste.
7: Yeah, a lot of my movies I play doing strong, positive type.
8: Je cherche à faire des films forts et positifs.
5: Vous n'aimeriez pas jouer un rôle de policier battu ? Would you like to play the part of a cop who is totally inefficient or not sympathetic?
7: No, I would not.
8: Non, je ne ferais pas un film de ce genre.
9: J'ai une dernière question, my last question. Vous avez été suivi par des gosses là dans la rue avant d'entrer dans ce studio. Qu'est-ce que ça vous a fait?
7: Yeah, I'm surprised.
8: Oui, je suis étonné.
7: I'm just starting to reach a level.
8: Parce que j'atteins un niveau de popularité. Aux États-Unis, je suis très fort, mais je ne me doutais pas de ma popularité en France.
0: Pardon, on était en train de discuter de l'interview, cette interview de Chuck Norris dans les années 80, la télévision française. On en discutait avec Xavier Foupa-Pocam, Soir 3, Chuck Norris, très humble.
4: Nous disions effectivement, oui, qu'à la télévision, en fait, que sur le plan personnel, il était aussi humble qu'il apparaissait arrogant dans les rôles qu'il représentait. C'était ça aussi la grande force de Chuck Norris. Oui.
0: Des rôles, vous l'avez dit, inspirants parce que c'est l'ordre, Chuck Norris, c'est le policier, il est fier d'être un policier. On est dans les années 80, à ce moment-là, David Da Silva, le film d'action américain de l'ère Reagan, Ronald Reagan, une ère très conservatrice qui ressemble un petit peu à l'ère Trump, et il était un soutien de Trump aussi, Chuck Norris. Bon, il est clairement, lui, côté républicain, il est à droite, il est conservateur, Chuck Norris, et il le représente dans ses films.
3: Oui, bah, tout à fait, c'était un aspect très conservateur du cinéma américain. On va dire que Bruce Lee, c'était un côté plus progressiste, les minorités. Et puis Chuck Norris, ça représentait voilà, une Amérique un peu plus profonde, conservatrice.
4: Très viril aussi.
3: Une espèce de successeur de John Wayne. C'est-à-dire que lui, c'était son modèle. C'était son père de substitution au cinéma, ce qu'il a souvent dit. Donc lui, ce qu'il voulait faire, c'était des films volontairement simples, avec un héros qui pouvait être un exemple pour les jeunes spectateurs américains. Donc il voulait pas du tout de héros sombres, alcooliques, etc. Il voulait éviter au maximum cet aspect.
0: Et les arts martiaux devaient servir d'exemple à la jeunesse dans ses films. C'est un peu ça.
3: Exact. Bah exactement, et tout à l'heure on parlait de Sidekicks, et bah Sidekicks, c'est justement le film bilan de Chuck Norris, où il incarne son propre rôle, et le message du film, à la fin, c'est ça, c'est que les arts martiaux et ces films doivent être des exemples pour des jeunes en difficulté dans la vie réelle, qui peuvent prendre modèle sur ces héros et surmonter des moments difficiles de la vie, et notamment grâce aux arts martiaux, qui permet de se dépasser, etc., ce qu'on voit dans le film.
0: Alors comment il a autant de succès? On l'entend dire qu'il a du succès international en France, mais aussi en Afrique, dans les pays de l'Est, et les années 80, c'est aussi la cassette vidéo, la VHS. Il y a une espèce de sous-culture des films d'arts martiaux qui se développe un peu partout dans le monde. Culture très populaire.
3: Oui. Bah, de toute façon, les cassettes vidéo, c'est à partir du milieu des années 80 aux États-Unis. Et effectivement, ça se diffuse beaucoup. Et je pense que les films d'arts martiaux en général, ils ont eu beaucoup de succès grâce aux cassettes vidéo, notamment parce que les jeunes, ils regardaient les scènes de combat, ils pouvaient faire des arrêts sur image, revenir en arrière et essayer de
4: reproduire
3: ce qu'ils voyaient lors des combats.
0: Ça sent le vécu, Xavier Foupa-Pocam.
3: C'est une étude que j'ai faite, et notamment chez les spectateurs, etc. Et c'est quelque chose qui revenait beaucoup, et ça explique notamment le succès de Jean-Claude Van Damme, etc. Beaucoup en cassette vidéo, parce qu'il y avait un aspect imitatif, en fait. C'est ce qu'on voyait dans le film. Les spectateurs avaient envie de le refaire, et la cassette vidéo permettait ça. Les arrêts sur image, etc.
0: Et justement, vous confirmez que Xavier Foupa-Pocam?
4: Je ne compte pas les fois où, avec mon petit frère ou avec des copains, on a essayé de refaire.
0: Et dans votre génération de combattants, la génération cassette vidéo, née dans les années 80, vous sentez qu'il y a eu une influence des films d'arts martiaux pour pratiquer ensuite au plus haut niveau les arts martiaux?
4: Complètement, tous les Chuck Norris, les Jean-Claude Van Damme, vous l'avez dit, Steven Seagal, même Sylvester Stallone pour la boxe, et puis ensuite dans un autre style, Jackie Chan ou Jet Li. J'ai d'ailleurs eu l'occasion de rencontrer, parce que j'ai fait du kung-fu aussi, du wushu, du sanda, la branche plein contact, donc du kung-fu, et lors des championnats du monde de kung-fu, j'ai rencontré Jet Li, c'était à Jakarta. Autant vous dire que c'était un dieu vivant. C'est un dieu vivant. Donc oui, c'est vraiment quelque chose qui nous a inspiré et qui nous servait de modèle, même dans la vie.
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0: Retour au sport de combat en direct sur RFI, la suite de notre hommage au mythe Chuck Norris. Sachez qu'il y avait de la lutte sénégalaise. C'était à Paris hier, quelques semaines après le combat royal, la victoire de Satié à Dakar. Buzz, promoteur de ces deux événements, sera avec nous d'ici quelques minutes. Il y avait aussi du kickboxing, puisqu'on parle de sport de combat. C'était à Paris, toujours jeudi soir, sous la magnifique verrière du Grand Palais. C'était l'antre du taekwondo lors des JO 2024, et des championnats du monde de kickboxing, donc auxquels Saliou Diouf a assisté pour Mondial Sport.
1: Ma femme prête à son oncle, qui était un des boxeurs ce soir.
2: Il a gagné ?
1: Non, il a perdu.
2: Aïe.
1: C'est le jeu, c'est comme ça.
3: Je m'appelle Baba Diane et je suis consultant sport de combat chez RMC Sport. Exactement, le kickboxing, c'est un des sports les plus anciens, c'est un sport pied-point, donc on utilise les coups de poing et les coups de pied. Sur certaines versions, on peut utiliser aussi les coups de genoux, c'est la version qu'on aura ce soir et c'est pour ça qu'on est là. Et c'est un sport voilà, qui est né dans les années 1960 au Japon et c'est une combinaison de karaté, de full contact et d'autres sports comme ça.
4: J'ai deux potes qui combattent en pro, donc forcément on vient voir, puis c'est des gros événements. Et d'emmener mon fils, c'est quelque chose de grandiose, surtout ici au Grand Palais. Je suis un produit du MMA à la base. Il y a du pied-point, il y a de l'anglaise, il y a de la boxe. Et dans le MMA, il y a de la boxe. Et c'est un sport de combat. Donc quel que soit le sport de combat, il y a toujours une similitude, quelque chose qui s'y rapproche en tout cas.
5: Je m'appelle Joséphine Flore, je suis d'origine du Cameroun. Ah, personnellement, je ne m'y connais pas du tout. Je suis surtout venue pour voir mon oncle boxer et accompagner mon mari qui est très passionné. Et oui, quelque chose à découvrir. Pourquoi pas m'y mettre dans un futur prochain? Pourquoi pas?
6: Alors moi, je m'appelle Iyad Laoussine, j'ai 23 ans et je suis combattant professionnel qui représente le Maroc et la France aussi. C'est en moi, c'est dans mes gènes, une passion depuis que j'ai l'âge de 6 ans. Alors avant tout, le kickboxing, c'est un art. C'est quelque chose de très réfléchi. Il y en a qui disent souvent que ouais, le kickboxing, c'est la boxe, c'est quelque chose de violent, la boxe, c'est fait pour les bêtes, etc. Alors que pas du tout, on met en place des stratégies. Donc avant de dire que c'est un sport, je dirais plutôt que c'est un art.
2: Tu es d'origine africaine. Est-ce qu'il y a un essor sur le continent africain de ce sport, ou alors c'est encore une niche, c'est un peu confidentiel?
3: Ouais, je dirais que c'est encore une niche. On a l'Afrique du Nord qui est très très forte, le Maroc évidemment qui a envoyé beaucoup, on a l'Algérie aussi qui est très forte en kickboxing. Sinon après sur l'Afrique subsaharienne, ça va être plus le karaté. On est vraiment très sport traditionnel. Je dirais que c'est encore un petit peu niche, mais que ça commence à sortir petit à petit.
6: Le continent africain, on est vraiment très fort. Il y a le Maroc, il y a le Sénégal, l'Algérie. Il y a vraiment tous ces pays-là qui vont justement monter le kickboxing encore plus. Le kickboxing appartient à l'Afrique.
0: Voilà, un peu de kickboxing dans ce mondial sport très arts martiaux, avec en fil rouge Chuck Norris, le regretté. Il faisait pas du kickboxing, faut pas tout confondre, Xavier.
7: Non, effectivement, il faisait du full contact, comme on l'a dit, hein, la version boxe plein contact du karaté, enfin l'évolution en tout cas, qui était liée à l'époque aussi. Et le kickboxing, en revanche, la différence entre le kickboxing et le full contact, c'est que en kickboxing, on peut frapper dans les jambes, on peut mettre des low kicks, ce qu'on ne peut pas faire en full contact. En full contact, on met des coups de pied à partir de la ceinture, pas frapper sous la ceinture. Et du kickboxing, d'ailleurs, est née une variante qu'on appelle le K1 aujourd'hui, qui à la base était le nom de l'organisation sportive qui développait cette compétition au départ destinée à couronner les meilleurs polos de la planète. Et le K1, c'est du kickboxing avec des coups de genoux. Voilà.
0: David Da Silva, vous êtes historien du cinéma. Les films d'arts martiaux, là on voit qu'il y a encore des compétitions quand même d'arts martiaux qui déplacent les foules, même s'il faut faire face à la concurrence, monsieur Xavier Foubabokam, du MMA, qui est le grand phénomène en termes de sport de combat. Mais on a l'impression quand même que le film d'arts martiaux, alors lancé quelque part à Hollywood par Chuck Norris, et puis derrière Van Damme, Seagal, on a parlé, puis il y en a eu d'autres, hein, évidemment, Jackie Chan, Jet Li, mais on a l'impression que c'est plus tout à fait ça. C'est plus le phénomène que ça a été dans les années 70, 80, 90.
8: Je dirais pas ça, parce qu'en fait, aujourd'hui, on regarde n'importe quel film d'action américain, il y a des arts martiaux, que ce soit même les films de super-héros, ils utilisent des arts martiaux quand ils se battent, etc. Ce qu'il y a, c'est que le pur film d'arts martiaux a quasiment disparu, ça c'est clair, parce que c'est un genre en Occident dont la formule est trop limitée pour pouvoir en tourner énormément. Donc en fait, ce qu'ils ont fait tout simplement, ce qu'avait fait Chuck Norris, hein, c'est-à-dire, bah, ils ont tourné des films pour le public, pour un public le plus large possible, donc des films, des polars, des films de guerre, etc. Et en intégrant quelques scènes de combat où il y a des techniques d'arts martiaux. Jason Bourne, Matt Damon utilise des arts martiaux lorsqu'il se bat. Taken, Liam Neeson utilise des arts martiaux lorsqu'il se bat, etc.
0: John Wick.
8: Donc ce qu'ils ont fait, c'est que John Wick, exactement, John Wick. Donc voilà, ce qu'ils ont fait, c'est ils ont intégré ça dans des films d'action, etc. Et aussi, c'est que ça a été la fin des spécialistes des arts martiaux au cinéma. C'est-à-dire qu'on n'avait plus besoin de Chuck Norris, de Van Damme ou de Seagal, c'est-à-dire des champions qu'on mettait devant la caméra. On a pris de véritables acteurs comme Matt Damon, Liam Neeson, et on les a entraînés quelques semaines pour donner l'illusion qu'ils savent se battre à l'écran. Et ensuite, c'est le montage ou la mise en scène qui fait croire qu'ils savent réellement se battre.
0: Remettez-nous les champions d'arts martiaux devant les caméras. Xavier Foubavocam.
9: Chuck Norris est un chasseur. Mais Chuck Norris ne chasse pas. Chasser implique la possibilité d'un échec. S'il y a 10 millions de joueurs dans World of Warcraft, c'est que Chuck Norris tolère leur existence.
10: Je suis Chuck Norris et j'approuve ce jeu.
0: On va pas se mentir, la filmographie de Chuck Norris, ça alterne le bon et voilà. Et ces 20 dernières années, il aura quand même été réhabilité grâce à Internet. La culture Internet, les Chuck Norris facts, des mèmes qui ironisaient sur le caractère indestructible, un peu caricatural, des personnages qu'il incarnait, dans des productions, encore une fois, la qualité parfois douteuse, des moqueries gentilles, qu'il saura régulièrement reprendre à son compte avec auto-dérision. C'est ça, David Da Silva, je résume bien le dernier tiers du parcours de Chuck Norris.
8: Oui, bah, c'était le premier à s'amuser de ça. D'ailleurs, il le faisait dans Expendables 2, lorsqu'il son personnage apparaissait à l'écran. Hein, il disait comme ça, hein, Chuck Norris fact, pour faire rire l'audience. Donc, il s'en amusait. Et moi, je trouve ça assez ironique, parce qu'en fait, c'est quelqu'un dont le premier vrai rôle au cinéma, c'est La Fureur du Dragon, où c'est quelqu'un qui perd un combat, en fait. Donc, il n'est pas du
0: face
8: tout indestructible. Donc, c'est peut-être la scène de combat la plus connue de sa carrière. Et c'est un combat qu'il perd. Et dans Sale temps pour un flic, il perd aussi un combat. Et dans L'Exécuteur de Hong Kong également. Donc, en fait, il n'était pas aussi invincible que ça dans ses films, en réalité. Mais bon, il s'en est amusé. Puis, ça a fait son succès. Et aussi, le fait que les jeunes générations le connaissent, quoi.
0: Xavier Foubavocam, est-ce que vous aviez senti, vous, quand vous étiez jeune, fan, vous vouliez devenir un champion, vous regardiez vos cassettes de Chuck Norris, un mépris de classe, entre guillemets, est-ce que vous sentiez que c'était une culture qui n'était pas considérée comme suffisamment bonne, suffisamment admise par une certaine élite, ou est-ce que vous y pensiez pas?
7: Non, j'étais vraiment trop jeune pour penser à ça. Par contre, ce qui était sûr, c'est que moi, à mon époque, donc j'étais adolescent, et c'est clair que le cinéma, en fait, c'était considéré comme du divertissement, tout simplement, et au même titre que certains sports, c'était pas encore considéré comme aujourd'hui comme un art à part entière. Là où beaucoup les mentalités ont beaucoup changé.
0: Et pour revenir sur les arts martiaux, c'est ça. Y compris sur les arts martiaux, on prend ça davantage au sérieux.
7: Alors encore plus sur les arts martiaux, oui, c'est ça. Par voie de conséquence, parce qu'on le considérait comme un divertissement, quand c'était un divertissement au-dessus des arts martiaux, c'était encore moins pris au sérieux. Et aujourd'hui, beaucoup de choses ont changé. Mais pour revenir à ce que disait David, effectivement, le premier combat et le combat le plus connu de Chuck Norris, c'était un combat où il perd. c'est dingue. Mais en même temps, il fallait voir contre qui il perdait.
0: Voilà, quand
7: il perdait contre la légende vivante. Voilà. Donc finalement. C'était une passation, en quelque sorte, un passage de témoin qui lui a réussi.
0: Et il faut savoir perdre quand on pratique, quand on est un champion des sports de combat comme vous. R.I.P., comme on dit, Chuck Norris. Merci David Da Silva d'avoir été avec nous, historien du cinéma, enseignant, auteur de plusieurs ouvrages sur le cinéma et, comme je le disais, sur des thèmes comme la représentation des sports de combat ou des arts martiaux dans le 7e art. Jean-Claude Van Damme et ses doubles, notamment en 2022 chez Omaquet Books. Dans quelques instants, la lutte sénégalaise dans Mondial Sport en direct sur RFI. On revient sur une soirée spéciale, c'était hier à Paris. Après, Yelele, Nezoak et Maria Siga, eux aussi, ils viennent du Sénégal.

0: Yelele, Nezoak, Maria, Siga dans Mondial Sport sur RFI Musique Sénégalaise pour aborder un événement sénégalais, le Festival International de Lutte Sénégalaise, hier à Paris, avec un combat phare entre Citeux et Gris Bordeaux de la lutte en dehors du Sénégal. Un plaisir pour les amateurs qui vivent en France et qui ne peuvent assister aux grands combats lorsqu'ils ont lieu au pays.
1: Moi, je suis de la diaspora. Mes parents sont originaires du Sénégal. Je suis né en France, j'ai grandi au Sénégal. C'est la première fois que je vois en vrai la lutte sénégalaise. Et en plus, aujourd'hui, ça me plaît d'autant plus parce que moi, je suis un ancien judoka. Et aujourd'hui, c'est de la lutte simple. C'est de la lutte traditionnelle. Ça nous permet, nous, Sénégalais, de présenter notre culture. Parce que la lutte sénégalaise, ça fait partie de notre tradition, ça fait partie de notre culture.
2: Bon, je suis un fervent amateur de la lutte sénégalaise. C'est notre sport national. Et avec le football, pour dire. Et aujourd'hui, c'est un grand plaisir de venir voir des lutteurs comme Gris Bordeaux ou Citeux ici à Paris pour une première. Ce sont des moments uniques, inoubliables et qui permettent à chacun de venir avec ses amis ou bien des membres de sa famille et venir assister à ce type de spectacle. Ouais.
3: C'est une bonne chose, le fait de venir faire connaître la culture. Les gens s'amusent, il y a du rythme, et c'est très bien. Un mélange de culture et sport en même temps. Le lutteur qui dansait tout de suite, il est d'une église sévère. Hein, c'est comme ça qu'il s'habille avec le pagne. C'est magnifique, c'est magique.
0: Des membres de la diaspora sénégalaise, des Français d'origine sénégalaise, au micro de Karl Pasquet, en tout cas des fans de lutte sénégalaise qui peuvent en voir en dehors du pays, au Sénégal. C'était les mêmes personnes qui avaient organisé le combat royal événement au début du mois d'avril, Modulo Satiès, la victoire de Satiès face à celui qui était à ce moment-là une sorte de roi incontesté des arènes, Modulo. Voilà, il y a une séquence lutte sénégalaise qui est très intéressante. Vous, en tant que représentant du MMA, voir la lutte s'exporter, entre guillemets, et déjà le combat de début avril, Xavier Foupapocam, vous travaillez aussi pour Canal+. Canal+, avait mis le paquet pour justement que ce soit un combat qui marque une sorte de tournant dans l'internationalisation de la lutte. Vous voyez ça comment? Vous accueillez la lutte sénégalaise avec plaisir sur votre territoire?
4: Évidemment, avec un immense plaisir. Déjà, il fallait, comme vous l'avez dit, il fallait marquer l'événement. Il fallait montrer que ce combat historique que tout le monde attendait au Sénégal pouvait aussi intéresser en dehors des frontières. Et là, vraiment, c'est à la fois la possibilité pour ce sport et ses athlètes de s'internationaliser, mais aussi ce pan de la culture sénégalaise qui est encore un peu méconnu, je trouve, à l'étranger, de pouvoir finalement rayonner et de montrer de belles choses du Sénégal. C'est un sport qui est très très populaire au Sénégal, un vrai sport national, la lutte, et c'est bien qu'ils puissent l'exporter et montrer ce côté-là de leur culture.
0: Et de montrer qu'effectivement, il y a des arts martiaux africains qui peuvent intéresser au-delà de l'Afrique. On a parlé de comment les arts martiaux asiatiques, après tout, c'était exporté, avaient conquis même jusqu'à Hollywood.
4: Mais vous avez raison, même c'est encore mieux, en fait, finalement, de pouvoir montrer au monde qu'il y a des arts martiaux nés en Afrique, créés en Afrique, qui peuvent s'exporter.
0: Complètement ancrés dans la culture
4: et qui peuvent s'exporter, oui. Clairement.
0: Est-ce que vous avez un regard, parce que peut-être aussi que cette stratégie un petit peu de développement médiatique et d'externationalisation, d'internationalisation en tout cas de la lutte, elle répond peut-être aussi à une menace. Alors, on dit qu'elle est encore discrète. On me dit que c'est quand même une petite menace.
4: Je vous vois
0: que
4: venir.
0: Le MMA séduirait quelques lutteurs.
4: Je vous vois venir.
0: Vous voyez ça comment? Des lutteurs sénégalais dans le MMA, vous voyez ça comment?
4: Alors, notre pauvre MMA a toujours été la victime
0: porte tous les torts.

0: sorte d'acteurs du monde des arts martiaux et des sports de combat qui nous voyaient arriver comme un méchant concurrent. Je pense que effectivement le monde de la lutte sénégalaise, ses organisateurs et les gens qui défendent la culture sénégalaise, qui voudraient peut-être ne pas la voir se diluer ou se transformer, ont peut-être des raisons quelque part de craindre que le développement de la lutte sénégalaise à l'international puisse se heurter à la popularité du MMA. Ils ont des raisons de le croire. Moi, je pense, en tout cas, de mon avis, qu'ils devraient ne pas s'y inquiéter et au contraire se servir finalement de la popularité, de l'essor du MMA pour appuyer leur discipline là-dessus. Il y a un vrai engouement de la part des gens pour les sports de combat en général qui ont un vrai regain de vitalité. Et donc, c'est l'occasion justement d'en profiter pour faire découvrir la lutte sénégalaise qui pourra plaire au plus grand nombre et surtout aux gens finalement qui ont besoin de sports de combat plus spécialisés, plus accessibles que le MMA en se tournant vers la lutte sénégalaise.
1: Il en faut pour tous les goûts et il en faut pour tout le monde, tous les pays, toutes les cultures en termes de sport de combat. C'est vrai qu'on aura bien voyagé hein. Aujourd'hui, Chuck Norris, le kickboxing, la lutte sénégalaise, grâce à vous,
0: l'Asie.
1: En partie Xavier Foupa-Pocam et l'Asie évidemment, un berceau à plus d'un titre. Merci beaucoup Xavier Foupa-Pocam, merci beaucoup à Laurent Philippot et puis surtout au maestro du jour.
0: Merci à vous mon cher Hugo. Et puis je me permets juste d'envoyer un très gros bisou à quelqu'un que vous connaissez, une des femmes de ma vie, ma chère petite Eva Foupa-Pocam, qui fête ses 11 ans aujourd'hui. Donc je souhaite un joyeux anniversaire ma petite Eva.
1: Et on lui souhaite également un très joyeux anniversaire avec Claude Battista, le maestro à la réalisation. Mondia Sport revient la semaine prochaine. En attendant, excellente soirée à l'écoute de RFI.
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2: Mathis Limano.
5: Et à la une de ce journal, la Guinée endeuillée, plusieurs morts suite à un éboulement dans une décharge près de Conakry la nuit dernière. Aucun bilan officiel n'est disponible à ce stade. Les opérations de recherche se poursuivent. L'escalade commerciale entre le Canada et les États-Unis. Ottawa dégaine des mesures de rétorsion contre plusieurs secteurs de l'économie américaine. Réaction après l'annonce de droits de douane par Washington. Les deux voisins se renvoient la faute après l'échec pour conclure un accord commercial. La mairie de Paris annonce la mise à l'abri de plus de 250 personnes, principalement des migrants et des familles sans logement. Et puis le début ce dimanche de la visite officielle de Mohamed Ben Salman en France. Au programme pour le prince héritier d'Arabie Saoudite, la crise au Moyen-Orient, l'économie, mais également l'e-sport, domaine dans lequel Riyad investit massivement au moment où une compétition internationale de jeux vidéo s'achève dans la capitale française. Une nuit d'horreur près de Conakry pour les riverains de la décharge du quartier de Dar es Salaam. Les pluies torrentielles qui ont provoqué un éboulement de déchets sur des habitations avoisinantes. Le bilan humain pourrait être lourd. Les autorités se refusent de communiquer pour le moment. Mais sur place, témoins et habitants parlent au moins d'une dizaine de morts. RFI Conakry, Mouktarba.
6: Le drame s'est produit dans la nuit de samedi à dimanche, peu après 2h du matin, alors que de fortes pluies s'abattaient sur la capitale guinéenne. Une partie de la montagne de déchets s'est effondrée sur de nombreuses baraques de fortune installées à proximité du site, surprenant les habitants dans leur sommeil. Les habitants racontent une nuit de panique. Plusieurs maisons ont été recouvertes par les déchets. Les forces de défense et de sécurité et la protection civile ont été mobilisées pour tenter de retrouver les personnes encore portées disparues. À la mosquée du quartier, les familles des victimes sont inconsolables. Aidées par des proches, une jeune femme tente de se remettre du choc qu'elle a enregistré après la perte de 3 membres de sa famille. Ce nouvel éboulement ravive également le souvenir des précédents accidents survenus sur cette décharge. Des habitants dénoncent depuis plusieurs années le risque lié à la présence d'habitations au pied de l'immense montagne de déchets. En 2017, un accident similaire avait fait 9 morts et une vingtaine de blessés sur le même site, se souvient Abdul Karim, un habitant du quartier qui engage la responsabilité de l'État qui, selon lui, tarde à dégager cette montagne d'ordures. Mokhtar Ba Konakri, RFI.
5: Et si le gouvernement guinéen dit vouloir attendre la fin des opérations de recherche pour fournir un bilan humain, le chef de quartier de Dar es Salaam parle de 18 corps extraits des décombres. L'actualité africaine, c'est aussi la libération d'une vingtaine de soldats de l'armée malienne. Certains étaient détenus depuis plus de 3 ans par les rebelles Touareg, d'autres capturés plus récemment. Et le début du conflit entre la junte au pouvoir et la coalition Jnim FLA au mois d'avril, ces militaires ont été échangés contre la libération de plusieurs civils détenus à Bamako. 17h03, en temps universel, les territoires palestiniens à nouveau meurtris ce dimanche. Des frappes aériennes menées par Israël dans la bande de Gaza ont fait 3 morts, dont un enfant de 4 ans d'après les services de santé de l'enclave. L'armée israélienne assure qu'elle visait un terroriste. En Cisjordanie occupée, là c'est un adolescent de 14 ans qui a été abattu par un soldat israélien dans un camp de réfugiés près de Naplouse. RFI 13h03. À Washington et Ottawa, les États-Unis et le Canada qui s'enfoncent dans une bataille commerciale. Le Canada annonce des mesures de rétorsion, notamment sur les produits laitiers et les machines agricoles américaines. Riposte amorcée après l'échec pour sceller un accord avec Washington qui taxe désormais 500 types de produits canadiens à hauteur de 50%. Théo Renaudon, le premier ministre canadien Mark Carney, décide de frapper les États-Unis là où ça fait mal.
7: La réplique canadienne se fera donc comme le premier ministre l'avait promis, au dollar près. Mais en réalité, c'est bien plus que ça. Ce qui est particulièrement notable, ce sont ces nouvelles taxes sur les produits laitiers et les machines agricoles américaines. Aux États-Unis, dans 3 mois, ce seront les élections de mi-mandat. Et viser le monde agricole, c'est viser un électorat très important, mais aussi très sensible pour Donald Trump. Profession mécontente de la guerre économique que mène le président américain. Exemple, l'augmentation du prix de l'engrais, plus 20% depuis le début du second mandat de Donald Trump. Ces nouvelles taxes canadiennes risquent de rendre les élevages furieux. Faut dire que le Canada, c'est 13% des exportations américaines de produits laitiers. Donald Trump a d'ores et déjà montré son mécontentement. Washington menace de surenchérir à nouveau. Mais attention, ce n'est peut-être pas terminé. Ces nouvelles taxes canadiennes entrent en vigueur dans 2 semaines et demie. Le temps, peut-être, de discuter à nouveau.
5: Un tsunami qui fracturerait le pays. Volodymyr Zelensky redit non à la tenue d'élections. Le président ukrainien a de nouveau rejeté l'appel lancé par son ex-ministre de la Défense, Mikhailo Fedorov. Le pays qui célèbre ce 23 août la journée du drapeau national, symbole de la liberté et de l'indépendance ukrainienne. Indépendance dont le 35e anniversaire sera lui célébré demain. Fin du suspense en France pour Raphaël Glucksmann, invité ce soir du JT de TF1, le leader de Place Publique devrait sans surprise annoncer sa candidature à la présidentielle 2027. Candidature qui passera par une primaire organisée avec le Parti Socialiste. La ville de Paris annonce la mise à l'abri de 253 personnes, principalement des migrants et des familles sans logement. Elles occupaient un campement depuis plus d'un mois devant l'hôtel de ville. Les conditions d'hygiène et de sécurité étaient devenues particulièrement préoccupantes. Soutenues par l'association Utopia 56, ces sans-abri avaient reflué sur le parvis après l'évacuation d'un site du SAMU social. Reportage à Laurence Théo.
8: Après 37 jours de mobilisation, dont 8 jours devant la mairie de Paris, où se trouvait le campement, Yann Manzi, cofondateur de l'association Utopia 56, salue à demi-mot la mise à l'abri de ces 250 personnes, dont 150 enfants.
9: C'est une victoire, mais c'est encore la mairie qui a mis à l'abri, alors que c'est pas elle de le faire. L'État est seul responsable de l'hébergement d'urgence et du peu de moyens qu'elle y met. On a, en 10 ans, doublé le nombre de personnes sans abri. On est passé de 160 000 à plus de 350 000 personnes dans les rues. L'État met en place 220 000 hébergements d'urgence.
8: Yann Manzi explique que l'hébergement d'urgence est de courte durée et que l'État a des obligations.
9: L'État, avant de remettre les gens à la rue, doit proposer quelque chose de beaucoup plus pérenne. Depuis 3 ans, l'État trouve des solutions pérennes en proposant des centres d'accueil en région. Ils en ont ouvert 10 de 50 places. Le problème, c'est que les gens, en fait, ils ont leur vie à Paris. Ce n'est pas des primo-arrivants que nous avions devant la mairie du centre, c'est des gens qui sont en France depuis plusieurs mois, voire plusieurs années. Donc en fait, l'État les oriente en SAS 3 semaines. C'est des gens qui n'ont pas plus de droits à Paris qu'ailleurs. Et au bout de 3 semaines, on va examiner leur situation. Et puis derrière, on va les remettre à l'arme.
8: La mairie de Paris explique avoir pris ses responsabilités, mais refuse de se substituer à l'État. Elle rappelle que l'un des plus grands centres d'accueil de personnes migrantes situé à Paris a fermé ses portes. 400 places ont été supprimées.
5: Les précisions signées Laurence Théo. Début ce dimanche de la visite de Mohamed Ben Salman à Paris. Le prince héritier d'Arabie Saoudite, reçu jusqu'à lundi dans la capitale française par son homologue Emmanuel Macron. Beaucoup d'accords économiques vont être signés d'après l'Élysée, citant notamment les secteurs du transport, de l'énergie ou encore de la santé. Mais également, l'e-sport va être au programme de même dans lequel investit Riyad massivement, alors que la plus grande compétition de jeux vidéo au monde, l'eSport World Cup, vient de s'achever à Paris. Le championnat rassemblait plus de 2000 joueurs issus de 100 pays autour de 24 jeux vidéo et s'est déroulé pour la toute première fois en France après 2 éditions en Arabie Saoudite. Alors comment s'en sortent les équipes françaises qui jouent à domicile, Jennifer Lufo?
10: Eh bien, on retrouve dans le top du classement des meilleurs clubs la team Vitality qui arrive à la 3e place, juste derrière l'équipe saoudienne Falcon, tenante du titre de champion. Les Chinois AG Al sont, eux, arrivés en tête et retenons que l'équipe Vitality a gagné une médaille d'or remportée par son équipe féminine sur Mobile Legends, un jeu mobile d'affrontement en 5 contre 5. L'autre club français, Carmine Corp, c'est lui hissé à la 19e place et a sécurisé 225 000 dollars après être arrivé 2e sur League of Legends, un jeu de stratégie en arène qui se joue en équipe de 5 et surtout l'un des jeux les plus suivis de la compétition. Au final, la France fait une très belle performance et Vitality pourra réinvestir ses gains à hauteur de plus de 4 millions de dollars pour la prochaine eSports World Cup en 2027.
5: Jennifer Lufo du football, avant de refermer votre journal avec la reprise de la Ligue 1 ce week-end. Quelques résultats, Lille s'est imposé 2-0 tout à l'heure à Angers. Monaco qui se déplace sur la pelouse du Havre mène actuellement 1-0 à quelques minutes de la fin du match. Et ce soir à 18h45, le PSG se déplace sur la pelouse du Stade Rennais. Et puis il se présentera lui sur le court du tournoi de Cincinnati à partir de 20h30 temps universel. Le tennisman français Arthur Fils va disputer sa première finale de Masters 1000. Ça sera face à l'Américain Frances Tiafo. Bientôt 19h10 à Paris. 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
8: Merci Mathis Slimano.
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8: Bonjour à tous et bienvenue dans Géopolitique pour cette édition en direct. Notre invité est Bertrand Badi, professeur émérite des universités à Sciences Po, auteur d'une 30aine d'ouvrages, Par-delà la puissance et la guerre, la mystérieuse énergie sociale aux éditions Odile Jacob et le dernier. Bonjour Bertrand Badi.
11: Bonjour.
8: Le Monde a rarement vécu dans un environnement aussi hostile. Guerre commerciale, conflit en Iran dont personne ne voit l'issue, 2 fronts ouverts par Donald Trump. Et pourtant, le commerce mondial ne cesse de croître, les échanges se réorientent, de nouvelles alliances se nouent. Tout cela consacre par ailleurs la superpuissance de la Chine, car les droits de douane états-uniens ont jeté nombre de pays dans les bras de l'ogre chinois dont les produits inondent la planète et dont la balance commerciale bat tous les records. La réalité du monde, c'est aussi le Moyen-Orient en feu, le climat en rage, et une guerre en Ukraine dont on ne voit pas la fin. Tout cela témoigne d'un grand désordre mondial. Nous sommes au mois d'août. Il y a 5 ans, les talibans prenaient le pouvoir en Afghanistan. Le pays a, semble-t-il, trouvé une certaine stabilité, mais les interrogations se portent sur les 5 années à venir. Et le sort des femmes en Afghanistan est une tragédie absolue. La Russie est le seul pays au monde à reconnaître le gouvernement taliban, lequel est certes isolé, mais n'est plus pour autant le paria qu'il a été dans le passé. 20 pays ont des représentations à Kaboul. La Russie, justement, toujours au mois d'août, il y a un an, Donald Trump et Vladimir Poutine se rencontraient en Alaska, un sommet qui devait résoudre la guerre d'Ukraine. La Russie a des alliés, la Corée du Nord qui prête main forte en hommes et en armes à Moscou. Il y a aussi la Chine et l'Iran. Pas de négociation en vue entre la Russie et l'Ukraine. On n'a pas avancé d'un iota, semble-t-il, Bertrand Badi, depuis le sommet d'Anchorage. Comment sortir de ce conflit? Et on l'a entendu dans le journal de Mathis Slimano, cette question des élections en Ukraine, une demande qui commence à prendre forme, c'est une façon de fragiliser, d'affaiblir Volodymyr Zelensky?
11: De fait, évidemment. Ceci dit, on peut réellement se demander à quoi ressemblerait une consultation électorale dans la situation que connaît l'Ukraine aujourd'hui.
8: En pleine guerre.
11: Absolument. Et donc, on peut légitimement considérer que cette remarque sur des élections qui auraient dû se tenir et qui ne viennent pas relève d'une certaine propagande destinée à affaiblir la position de Zelensky lui-même en Ukraine, mais aussi la position de l'Ukraine face à la Russie. Il y a déjà un moment, rappelez-vous, que Vladimir Poutine considérait que le président ukrainien était devenu illégitime, donc n'était pas un interlocuteur. Excellent prétexte pour ne pas ouvrir de négociations dont en réalité il ne veut pas, ou plus exactement à laquelle il ne peut pas participer. Et donc tout ceci est une ambiance qui rejoint ce que vous disiez en début dans cette triste énumération permettant de présenter notre dialogue. La guerre, on n'arrive pas à s'en sortir. Regardez le Moyen-Orient, c'est-à-dire le Proche-Orient et le Moyen-Orient plus global avec l'Iran. Regardez l'Ukraine, mais on pourrait aussi mentionner de nombreux conflits africains au Soudan, en Somalie, au Congo. Elle est de plus en plus destructrice, elle est de moins en moins constructrice. Autrefois, la guerre débouchait sur une victoire claire qui permettait aux vainqueurs de changer l'ordre international ou régional en fonction de ses intérêts ou de ses perspectives. Aujourd'hui, ce n'est plus possible. La guerre est de plus en plus coûteuse, elle est de plus en plus destructrice, elle est de plus en plus inutile, c'est-à-dire elle n'apporte rien à personne. Il faut quand même prendre la mesure de la chose et voir que derrière les prétextes électoraux, cette pérennisation du conflit ukrainien est quelque chose de dramatique pour la population et d'absurde et d'irrationnel à la hauteur du système international tout entier.
8: Alors, je voudrais rebondir justement sur ce que vous venez de dire, Bertrand Badi. Pourquoi n'arrive-t-on pas à sortir des guerres aujourd'hui?
11: Eh bien, parce que on est dans un ordre mondial nouveau qu'on ne veut pas voir. Autrefois, les relations internationales, d'un certain point de vue, c'était très simple. C'était un tournoi, c'était une compétition, et une compétition qui finalement profitait, Machiavel le disait en son temps, aux plus forts et aux plus rusés. Et il nous expliquait, le même Machiavel, qui est un peu le fondateur de notre pensée politique occidentale, qu'il était naturel et ordinaire que le plus fort gagne sur le plus faible. Eh bien, ça, ce n'est plus possible. Le plus fort ne gagne plus face au plus faible. Mais le plus fort continue à être habité de cette rationalité ancienne et ne comprend pas, n'admet pas, que ce soit M. Trump ou que ce soit M. Poutine ou que ce soit M. Netanyahou, que plus faible que chacun d'entre eux puissent finalement les défier et contenir leur initiative. Alors, ils continuent la guerre, espérant toujours gagner au tour suivant. Et ils ne gagnent pas, donc on assiste à une pérennisation. Vous parliez de l'Afghanistan tout à l'heure. Eh bien, effectivement, la longueur des deux conflits afghans, celui qui avait opposé l'URSS à son époque aux résistants afghans, puis ensuite les États-Unis face aux talibans, ça a duré très longtemps. La guerre du Congo, elle dure aussi depuis l'indépendance, c'est-à-dire depuis 60 ans, etc. C'est-à-dire la pérennité tient au fait qu'il n'y a plus de solution possible. La victoire, c'était ce qui permettait de mettre fin à la guerre. La victoire, aujourd'hui, ça n'existe plus. Trouvez-moi depuis 1945, à l'exception des guerres de décolonisation gagnées par les plus faibles, un exemple de victoire qui ait mis réellement fin à la guerre. Ce qui peut mettre fin à la guerre, et c'est peut-être la fin de ma réponse à votre question complexe, c'est la lassitude. On s'est retiré, les États-Unis se sont retirés de la guerre du Vietnam parce qu'ils étaient fatigués de cette guerre. Ils se sont retirés de la guerre d'Irak parce qu'ils étaient fatigués de cette guerre. Ils se sont retirés de leur intervention en Somalie parce qu'ils étaient humiliés. Peut-être qu'on arrivera à la même chose dans les conflits qui nous intéressent ici, mais c'est pas forcément pour demain.
12: Justement, vous voyez la Russie se retirer d'Ukraine aujourd'hui, demain non. D'après ce que vous dites, Bertrand Badi, ce sera quoi ? Ce sera possiblement dans 10 ans.
11: Oui, et même pire que ça, parce que des récentes déclarations de Poutine ou confidences faites indiquaient que le maître du Kremlin ne veut pas se satisfaire d'un match nul, c'est-à-dire d'arrêter la guerre sur la base de l'actuelle ligne de front. Ce qui signifie que l'argument de lassitude ne porte pas encore. Et donc... Il espère toujours gagner. Il espère gagner sur le front. Là, les derniers mois et même les dernières années ont montré que ça ne marchait pas. Il espère gagner aussi à travers les attaques par missile. Mais c'est pas évident que de telles attaques fassent plier la résilience ukrainienne. Parce que là, on touche à un autre point très important de notre monde actuel, c'est cette extraordinaire énergie sociale qui conduit à une résistance longue, qu'il s'agisse des Palestiniens de Gaza ou de Cisjordanie, qu'il s'agisse des Libanais, qu'il s'agisse des Iraniens, quelle que soit la complexité du conflit, ou qu'il s'agisse des Ukrainiens, eh bien on assiste à cette résistance sociale qui vient là aussi complètement modifier les calculs stratégiques tels que pensés dans les chancelleries ou dans les officines militaires.
12: Alors justement, on va parler de l'Iran, Bertrand Badi, qui est un pays que vous connaissez bien. Le conflit en Iran et dans le détroit d'Hormuz est loin d'être terminé. Quelles leçons en tirer ? Là aussi, on est sur le rapport du faible et du fort. Est-ce que cela vous étonne, la façon dont ce conflit a évolué ? D'abord, cette résistance et persistance du pouvoir en place à Téhéran. Et puis, bien cette mainmise de l'Iran sur les détroits d'Hormuz et avec ses proxys, les Houthis au Yémen sur le détroit de Bab el-Mandeb. Vous êtes étonné de ce qui se passe aujourd'hui ?
11: Non, parce que c'est cohérent avec ce que je viens de dire. Alors, il y a bien entendu ce fameux rapport du fort au faible et le fait que le faible perde de moins en moins les guerres, ou plus exactement que le fort ne parvienne pas à les gagner. Mais il n'y a pas seulement ça. Il y a 2 ou 3 paramètres que M. Trump a probablement pas en tête, mais qui ont complètement bouleversé les calculs des stratèges. Le premier élément, c'est que une guerre de survie, c'est différent d'une guerre de conquête. C'est-à-dire l'énergie et la capacité de résilience qu'on met dans une guerre de survie, le mot est là pour le confirmer, est bien supérieur à l'effort que l'on consent pour réaliser ce que M. Trump appelait une excursion. Quand il s'agit de votre survie, vous êtes plus attentif et vous êtes prêt à davantage de sacrifices que quand il s'agit de monter une excursion pour le week-end. C'était comme ça qu'il l'avait présenté au départ. Ça, c'est un premier élément. Le deuxième élément sur lequel moi je travaille en ce moment, parce que ça me paraît vraiment très très important, et peut-être on parlera du climat tout à l'heure
12: tout
11: de
12: à
11: façon
12: fait,
11: très curieuse, ça rejoint ce même problème. Nous avons de plus en plus affaire à un système et de moins en moins à des acteurs autonomes. C'est-à-dire les acteurs sont tous prisonniers du système. Et ça, c'est quelque chose qui vient profondément modifier la donne stratégique. C'est-à-dire qu'à partir du moment où l'acteur sait perturber le système dans son ensemble, le fort a pratiquement perdu sa puissance. Et ce qui s'est passé avec le détroit d'Hormuz, c'est exactement ça. Tout simplement, le régime iranien a compris qu'en bloquant le détroit d'Hormuz, c'est bloquer le système international, le système économique, le système politique, faut pas l'oublier, ça aussi, c'est-à-dire la politique, l'ordre politique dans le Golfe, et je dirais même le jeu social. Et à partir de ce moment-là, il dispose d'un instrument qui montre que la perturbation du système est un élément beaucoup plus déterminant que la force qu'un acteur vient à utiliser. Autrement dit, la nuisance devient plus performante que la puissance. Ça, c'est quelque chose d'extraordinairement important. Puis le troisième élément, c'est probablement la face la plus épouvantable de la chose. C'est-à-dire que en 2018, Monsieur Trump, qui probablement avait une très mauvaise connaissance du dossier, ainsi que ses conseillers, a décidé de déchirer le fameux traité du JPOSC, celui du 14 juillet 2015, et il s'est ainsi engagé dans un processus dont le résultat net est sur trois plans hyper négatif. Je dis pas négatif, je dis hyper négatif. Premier élément, c'est que en déclenchant cette guerre, Trump a complètement modifié la donne régionale. Et il sera extrêmement difficile de revenir au statu quo ante. C'est-à-dire au détroit d'Hormuz, au golfe Persique, à l'équilibre régional, qui profitait beaucoup d'ailleurs aux États golfiens, tels qu'on le connaissait auparavant. Deuxième élément, il a la certitude d'arriver à un résultat qui sera inférieur en qualité à ce qu'était le traité du 14 juillet 2015, et ça c'est mauvais pour lui, mais après tout, peu importe, mais c'est mauvais pour le monde. Et troisième élément qui est le pire, c'est que dans ce jeu, il a fait un cadeau incroyable
12: aux Iraniens.
11: Non, pas aux Iraniens. À la fraction la plus radicale et la plus autoritaire, la plus coercitive, peut-être la plus sanglante du régime iranien. C'est-à-dire que lorsque, c'est facile à comprendre, vous installez l'autre dans ce que j'appelais il y a un instant la guerre de survie, vous le conduisez à se radicaliser. Vous ne gérez pas une guerre de survie comme vous gérerez ces échanges commerciaux qui commençaient à reprendre au lendemain de l'accord du 14 juillet 2015. Donc, effectivement, on voit bien, et toute l'équation d'aujourd'hui le confirme, que ce sont les éléments les plus radicaux qui profitent de cette situation. C'est le peuple iranien qui, sur deux plans, paye la facture. Sur le plan d'abord des bombes qu'il reçoit sur la tête, faut quand même pas l'oublier, que le terrorisme états-unien a fait plus de morts que le terrorisme iranien, et deuxièmement, c'est aussi pour le peuple iranien l'entrée dans un tunnel autoritaire et coercitif qui se voit à travers la formidable répression qui a commencé avec les manifestations de décembre-janvier, mais qui se renforce aujourd'hui. Il n'y a pas un jour sans qu'on apprenne la pendaison de tel ou tel opposant, dont on ne sait pas d'ailleurs quelle était exactement la matérialité de son opposition.

0: Séquoia de Pommes, vous écoutez Géopolitique et nous sommes avec Bertrand Badi, professeur émérite des universités à Sciences Po et auteur d'une trentaine d'ouvrages et le dernier, Par-delà la puissance et la guerre, la mystérieuse énergie sociale. On a parlé de l'Ukraine, on a parlé de l'Iran, Bertrand Badi. Je voudrais qu'on évoque avec vous la signature de cet accord de défense intervenu entre l'Arabie Saoudite, le Pakistan et la Turquie, un accord signé le 7 août de ce mois d'août, de cette année, pardon. Et justement, Mohamed Ben Salman s'était évoqué dans le journal est à Paris. Il est vrai que l'Arabie Saoudite est possiblement le premier bénéficiaire de cet accord. Est-ce que vous diriez que ce traité est un tournant majeur dans l'architecture de sécurité du Moyen-Orient, Bertrand Badi?
1: Vous savez, j'emploie jamais le terme tournant majeur, sinon on serait une sorte de spirale infinie. C'est quand même quelque chose de très important et de significatif pour une raison très simple, c'est que ce traité montre une défiance ou un manque de crédibilité, en tous les cas, de la protection états-unienne. Et ça aussi, c'est une défaite du président des États-Unis que de constater que tout ce qui s'est passé entre le 28 février dernier et aujourd'hui a conduit les acteurs, ces États golfiens dont je parlais brièvement tout à l'heure, à revoir totalement leur positionnement et à douter du parrainage états-unien. De façon plus intéressante, ça indique deux pentes dans l'évolution des relations internationales. D'une part, la régionalisation de la sécurité. Et quand on parle de régionalisation, monsieur de la Palice vient vous expliquer que c'est la régression de l'hégémonie des superpuissances mondiales. C'est-à-dire que la sécurité est de plus en plus pensée à travers le prisme des acteurs régionaux qu'à travers le prisme des acteurs mondiaux. Ce qui est une régression formidable, peut-être même une aporie qui vient frapper l'idée même d'hégémonie. Et la deuxième chose qu'il y a derrière cela, c'est que on assiste de ce fait à deux processus qui vont marquer les temps à venir. Premier processus, la naissance de puissances régionales. Si on veut comprendre le monde aujourd'hui, il faut comprendre cette extraordinaire compétition qu'il y a entre des acteurs moyens, des acteurs régionaux qui autrefois ne comptaient pas ou étaient soumis à plus fort et qui aujourd'hui deviennent le centre des enjeux. Alors effectivement, quand vous parlez de Turquie,
0: Arabie Saoudite et Pakistan,
1: vous voyez bien quelles sont les puissances régionales potentielles. On peut en ajouter d'autres. L'Iran, mais l'Iran joue son propre jeu. Et également l'Égypte, qui aimerait être restaurée dans cette identité de puissance régionale, mais a encore du mal à le réaliser. Le deuxième élément qui s'impose, c'est que on assiste à une fluidification des relations internationales. Ce que, de manière peut-être un peu gauloise, j'appelais encore récemment cette diplomatie du polyamour, c'est-à-dire à la fidélité d'hier à l'écart du grand protecteur succède désormais un jeu qui conduit chaque État à trouver dans une situation donnée celle des puissances qui seraient le mieux à même d'assurer leur protection. Ce qui provoque effectivement un jeu très complexe. Regardez le Pakistan, c'est très compliqué. Le Pakistan a d'excellentes relations avec la Chine, avec les États-Unis, maintenant avec l'Arabie Saoudite. Ce qui, dans un schéma géopolitique, comme on disait dans le temps, serait absolument incompréhensible.
0: Et là, la bombe nucléaire, c'est très important dans ce pacte, dans cet accord signé entre les trois pays, une façon pour l'Arabie Saoudite et la Turquie de venir se lever sous la protection possible du Pakistan. Et cet accord, Bertrand Badi, il vise qui prioritairement? L'Iran? Israël?
1: Vous savez, le problème de la sécurité régionale, c'est justement de devoir faire à des situations mouvantes. Aujourd'hui, ces pays sont effectivement, enfin, prioritairement l'Arabie Saoudite menacée par l'Iran. Le Pakistan l'était encore récemment. Les relations entre le Pakistan et l'Iran n'étaient pas au beau fixe. Mais on voit comment l'Arabie Saoudite, le Pakistan et même la Turquie jouent un jeu qui est infiniment plus compliqué. L'Arabie Saoudite a tout fait pour ne pas couper les ponts avec l'Iran, alors qu'elle était bombardée par les forces armées iraniennes. C'est quand même quelque chose de très significatif. Le Pakistan, dont je disais il y a un instant qu'il était en situation de délicatesse avec l'Iran, joue le rôle de médiateur et espère justement gagner ses galons de puissance régionale en s'imposant comme faiseur de paix dans la région. Et la Turquie, c'est un peu la même chose. La Turquie est historiquement le grand rival de l'Iran depuis des décennies et même des millénaires d'un certain point de vue, le fameux opposition Iran et Touran, joue d'une diplomatie d'équilibre extrêmement complexe. Donc, passer des pactes, passer des accords, ce n'est plus comme hier pour faire face à un ennemi désigné et structurant, mais c'est pour se consolider dans des situations qui sont extrêmement fluctuantes.
0: Alors, Mohamed Ben Salman, je le disais, le numéro un saoudien est en France. On constate depuis ces 6 derniers mois un déclin important de l'influence des États-Unis au Moyen-Orient, un retrait qui n'est pas forcément très bon pour les intérêts européens, Bertrand Badie. Alors, peut-être quelques mots sur France-Arabie Saoudite dans le cadre de cet accord aussi. Est-ce que la France peut prétendre un rôle plus important sur place? Et après ça, j'aimerais qu'on dise quelques mots sur Israël. On a vu certains pays européens écrire une lettre au gouvernement israélien pour s'insurger contre cet appel d'offres pour des travaux et aider à la colonisation en Cisjordanie. Est-ce que une intifada est d'après vous inévitable à quelques mois des élections qui doivent se tenir en Israël en octobre prochain?
1: Alors j'ai bien compris qu'il y avait plusieurs questions dans votre question. Vous avez raison, les Européens sont très forts pour écrire des lettres. Ça, c'est absolument extraordinaire, cet usage de la rhétorique. J'avais un professeur à Sciences Po, quand j'étais jeune, il n'y a pas si longtemps, qui nous disait, quand on se sent incapable d'agir, on parle. Et là, c'est la posture diplomatique des Européens, c'est-à-dire de l'Union européenne, comme des différents acteurs européens. C'est-à-dire, on n'hésite pas à prendre des initiatives rhétoriques et symboliques, souvent spectaculaires. Je pense par exemple à la reconnaissance par 10 États de l'État de Palestine, mais le concret ne suit pas. Et mettez-vous à la place d'un stratège offensif, violent, comme M. Netanyahou, lorsqu'il sait que la parole de l'autre ne débouche pas sur des actes susceptibles d'entraver son action, il ne se gêne pas pour continuer. Et c'est ça tout le paradoxe, je dirais, de la puissance européenne devenue impuissante. C'est-à-dire, on montre ses muscles, on fait de la gonflette diplomatique, mais rien n'est fait pour arrêter un épouvantable massacre. Pensez que rien qu'en Cisjordanie, on a assisté depuis 2003 à la mort d'autant de victimes qu'il y en a eu à Sderot ce terrible jour du 7 octobre. Pensez que depuis les accords de cessez-le-feu à Gaza, accord d'octobre dernier, accord de Sharm el-Sheikh, il y a eu autant de victimes gazaouis qu'il y a eu le 7 octobre de victimes à Sderot. Et donc, comment comprendre que l'Union européenne, au-delà des belles lettres écrites, n'est-ce pas, peut-être un jour on fera un beau recueil pour les éditions de la Pléiade, par exemple, comment comprendre qu'au-delà des mots, il n'y ait pas d'actes? Simplement, c'est l'aveu d'une totale impuissance de l'Europe. Et c'est ça, finalement, l'enjeu. L'Europe a des moyens, l'Europe a des ressources. Elle a des ressources, ne serait-ce que vis-à-vis d'Israël, sur le plan commercial. 30% des échanges entre Israël et le monde se font en direction de l'Union européenne. Suspendre le traité d'association et de stabilisation qui date de 1995, c'est porter un coup persuasif à l'économie israélienne et donc au système politique israélien. On ne le fait pas. Pourquoi on ne le fait pas? Pour quantité de raisons sur lesquelles, si vous voulez, on peut revenir, mais qui, au total, viennent montrer, démontrer l'impuissance européenne.
0: Alors, très rapidement, pourquoi ne le fait-on pas, Bertrand Badi?
1: Alors, on ne le fait pas, je dirais, et ça c'est très intéressant, on touche là un des fonds des relations internationales actuelles, en même temps, pour des raisons idéologiques et pour des raisons politiques. Les raisons idéologiques, c'est que Israël s'est construit comme étant la pointe avancée du monde occidental au Moyen-Orient. Ce schéma-là est un schéma qui est dans les têtes des dirigeants, qui est totalement absurde, tant sur le plan historique que sociologique que idéologique, mais qui est déterminant. C'est-à-dire, il faut voir que le jeu international est prédéterminé par les significations qu'on lui donne. Voilà la signification qui est donnée, c'est-à-dire Israël nous défend nos intérêts, nos valeurs, notre histoire face à la barbarie. Évidemment, cette explication est simpliste et absurde, mais elle fonctionne. Et puis, il y a des raisons pratiques, c'est-à-dire l'Europe, malgré tout, vit dans la crainte. Elle vit dans la crainte de l'effet de retour des décisions de puissance qu'elle pourrait prendre. Parce qu'on est dans ce que j'appelais tout à l'heure un système, et donc il y a toujours des effets de retour. Et d'autre part, parce que le jeu politique intérieur à chacun de ces systèmes politiques vient affaiblir tous ceux qui voudraient prendre une initiative forte dans ce domaine. Regardez la pression de l'extrême droite défendant Netanyahou et la cause d'Israël. Regardez aussi la pression continue que les États-Unis exercent sur l'Europe dans ce domaine. Tout ceci fait peur et tout ceci conduit effectivement à une totale inefficacité.

0: Marco Ferreira, Atchouva, nous sommes avec Bertrand Badie, professeur des universités, et vous écoutez Géopolitique. Bertrand Badie, finalement, je laisse tomber parce qu'il y a beaucoup de sujets que je voudrais qu'on aborde. L'aspect visite de Mohamed Ben Salman en France ces jours-ci. Mais on va parler de la France et au-delà de cela, on va parler du climat dans le monde. La question qui se pose, la France entre en campagne présidentielle, on peut se demander si finalement la politique étrangère ne va pas être plus présente que jamais dans cette campagne. Les universités d'été des partis politiques se déroulent actuellement et on voit l'écologie être très présente. Il faut dire que l'Europe a été particulièrement touchée par des canicules successives cet été. Au-delà de l'Europe, le changement climatique se manifeste évidemment partout. On cherche, Bertrand Badie, une gouvernance sur le climat. Il semble qu'on ne l'ait toujours pas trouvé. Est-ce que vous arrivez à visibiliser le nouveau monde qui émerge ?
1: Ah ben, c'est sûr que les horreurs caniculaires que l'on a connues et qui sont complétées par des inondations absolument épouvantables un peu partout dans le monde, du Mozambique jusqu'au Chili, accompagnées d'autres manifestations environnementales terrifiantes, nous donnent une image de ce vers quoi nous allons. Et c'est là qu'il faut être attentif. Parce que l'avenir se dessine au moins de deux façons. Le premier élément, c'est que l'on voit comment, de plus en plus, nous allons devenir les otages d'une interaction entre des initiatives humaines incontrôlées et irresponsables et des catastrophes climatiques qui rétroagissent sur la vie humaine et sur la vie sociale. C'est-à-dire que nous sommes en train de construire un cercle vicieux, une spirale inflationniste d'un désordre climatique qui a des répercussions évidentes sur la santé publique, sur la production, sur la vie sociale, sur l'ensemble du jeu propre aux sociétés de ce monde. Ça, c'est un premier élément, c'est-à-dire de constater que nous sommes de plus en plus l'otage de l'irresponsabilité que pendant des décennies nous avons semé et créé. Et encore récemment, rappelez-vous la loi du plomb qui venait consolider la construction de méga-bassines et qu'on a laissé passer sans se rendre compte que c'était directement une source d'accélération de ces catastrophes climatiques auxquelles nous assistons. À côté de cela, Monsieur Trump, qui n'en manque pas une, d'annoncer que la réflexion sur le changement climatique, c'était la plus grande arnaque que l'on ait pu rencontrer dans notre histoire contemporaine, ce qui est absolument invraisemblable.
0: Et
1: de relancer les énergies fossiles et les forages, rappelez-vous cette fameuse phrase « drill, baby, drill », etc. Ça, c'est un premier élément. C'est-à-dire, ce que d'aucuns appellent d'un terme qui est contesté et controversé, mais qui fait réfléchir, l'anthropocène. C'est-à-dire, la responsabilité de l'homme en fabriquant une nature qui se retourne contre lui. Bon, si on ne prend pas pleinement conscience de cette chose, si on ne l'enseigne pas à l'école, moi c'est ça qui me frappe, c'est effectivement ce qui est au centre même de notre devenir n'est même pas expliqué à ceux qui feront le monde de demain et qui sont aujourd'hui à l'école. Le deuxième élément, c'est que tout ceci débouche sur une équation extrêmement claire, qui est que désormais, et de façon probablement définitive, l'intérêt global est plus important que l'intérêt national. Et ça, c'est une équation qu'on n'arrive pas à avaler. C'est-à-dire que comment voulez-vous accomplir, parachever l'intérêt national français, états-unien, chinois, italien, tout ce que vous voulez, si préalablement l'intérêt global n'est pas servi? Comment peut-on penser qu'il y aura un intérêt national français flatté dès lors qu'on assistera à l'aggravation de cette détérioration climatique? Et ça, c'est très difficile à comprendre. Parce que des siècles et des siècles, ont forgé, conforté l'idée que ce qui est le plus déterminant, qui est au centre de notre réflexion, de notre sens de la gouvernance, de notre sens du politique, c'est l'intérêt national. Non, ce n'est pas vrai. Que c'est l'intérêt d'État. Non, ce n'est pas vrai. C'était probablement vrai du temps de Mazarin, ce n'est plus vrai aujourd'hui. Aujourd'hui, ce qui est central, c'est l'intérêt global. Et du coup, on est totalement désarmé, philosophiquement, juridiquement, institutionnellement, politiquement, pour penser cette gouvernance mondiale dont on a besoin. Et on n'a pas avancé d'un centimètre.
0: Vous ne voyez pas le climat pouvoir être une sorte d'élément fédérateur entre les puissances, Bertrand Badie? Vous êtes très pessimiste sur...
1: Je suis ni pessimiste ni optimiste, c'est-à-dire je vois que cet élément, il est fédérateur dans la réalité du monde. Mais je vois que sa conversion en choix politique, en production de politique publique, en production d'une forme de gouvernance globale, n'avance pas. Et pourquoi cela n'avance pas? Non pas parce que les gens sont stupides, non pas parce que on ne sait pas faire, mais tout simplement parce que c'est extrêmement difficile de passer d'une mentalité à l'autre, c'est-à-dire de la mentalité de la raison d'État et de l'intérêt national à celle de la raison de la planète et de l'intérêt global. Mais vous avez, dès les années 80, c'est-à-dire ça fait maintenant... près de 50 ans, d'un demi-siècle, quantité de commissions qui sont mises en place, qui ont justement forgé le concept de gouvernance globale, qui ont forgé le concept de sécurité commune, distingué de la sécurité nationale. Je pense à la commission Brandt, je pense aussi à la commission Brundtland, je pense à la commission Carlson-Rampal, je pense à la commission sur la gouvernance globale. Toutes ces commissions nous ont donné les éléments pour penser ce nouvel enjeu. Mais on n'a pas avancé. Pensez que le délégué russe au Conseil de sécurité, il y a juste quelques années, j'ai plus la date exacte en tête, lorsqu'il y a eu un débat ouvert, c'est-à-dire que le Conseil de sécurité peut avoir des débats ouverts, sur la question climatique, a pris la parole pour dire, parler de questions climatiques au Conseil de sécurité est non seulement inutile, mais contre-productif. C'est-à-dire qu'à tel point... les politiques étrangères, les éléments de langage et d'action politique ne parviennent pas à intégrer cette notion d'intérêt global. On n'a pas avancé sur ce plan-là. Combien de catastrophes seront nécessaires?
0: Oui, c'est la question que j'allais vous poser. Est-ce qu'il faut attendre des catastrophes sans fin pour parvenir à ce que...
1: Moi, ce qui me frappe,
0: c'est... On se mette à table pour discuter.
1: Vous parlez des élections en France. Qui en parle sérieusement? Alors on vous explique que oui, on va donner de l'argent aux Girondins qui ont été victimes d'incendies. Oui, on va financer des climatiseurs. Ouais. Ça, c'est les soins palliatifs, mais je dirais marginaux par rapport à l'essence même de la souffrance qui est provoquée. Il faut arrêter le mal. Il faut trouver le vaccin contre le changement climatique. Et ça, ça implique une mobilisation d'énergie dont je ne vois pas le point de départ, y compris dans le débat politique.
0: Bertrand Badie, il y a un autre sujet que j'aimerais qu'on évoque, mais je voulais placer la question du changement climatique en sujet, pour qu'il ne soit pas le dernier, parce que je crains toujours un peu les derniers sujets. La question migratoire, les questions migratoires mettent l'Espagne sous forte tension, et au-delà, et bien évidemment, l'Union européenne. Le Maroc et l'Algérie, alors on peut revenir pour nos auditeurs, c'est 31 juillet dernier, un nombre incroyable de migrants, je crois qu'ils étaient même 70 000 à tenter de passer à Ceuta, qui est une enclave espagnole au Maroc, et plus récemment, c'est-à-dire en fait ce week-end, des bateaux qui ont accosté à Carthagène, donc là on est sur le continent espagnol. Est-ce que le Maroc, et là c'était des migrants venant d'Algérie, et les autres étaient des migrants venant du Maroc, est-ce que d'après vous, Maroc et Algérie essayent de régler leur contentieux sur la question migratoire? Et je pense notamment à la question du Sahara et aux relations particulièrement délétères entre l'Algérie et le Maroc. Enfin, quel message ces deux pays envoient-ils, d'après vous, Bertrand Badie?
1: Écoutez, je vous dirais très modestement et très honnêtement que je n'en sais rien. C'est-à-dire, je n'ai aucun élément, et de toutes les recherches que j'ai faites suite à ces événements, je n'ai pu retirer aucun élément qui permette de démontrer qu'il y a eu un jeu stratégique pensé et mis en œuvre par l'un ou l'autre de ces pays. C'est possible, c'est probable même que, à la marge du phénomène, il y ait eu des choix politiques

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1: Peu à peu, les lecteurs découvrent le passé d'Awar et celui d'Esrine, entre lesquels se construit une étrange relation qui n'est pas du goût des autres passeurs, ce qui va entraîner de vives tensions entre eux, et notamment entre Awar et Mustapha, plus jeunes et encore plus violents que lui. Et l'on apprend aussi qu'avant d'être passeur, Awar a été migrant.
2: Ça existe dans la réalité, c'est-à-dire des personnes qui ont été victimes de réseaux à certains moments, et puis qui deviennent passeurs pour différentes raisons. D'abord parce qu'elles ont parfois une dette vis-à-vis du réseau. Donc c'est une forme d'exploitation qu'on appelle la servitude pour dette, qui prend d'autres formes le plus souvent. Et puis aussi pour des raisons très terre-à-terre, très pragmatiques, parce que lorsqu'on a immigré, qu'on se retrouve dans un pays en situation de séjour illégal, c'est une lutte de tous les instants pour survivre, pour faire remonter de l'argent vers la famille restée au pays, et que devenir passeur, c'est aussi une manière de s'en sortir. Il existe des réseaux de passeurs irako-kurdes. Et on s'est dit, tiens, une des motivations de ce passeur, ça pourrait être ce ressentiment en fait du peuple kurde, parce que par ailleurs, c'est un combattant. Les Kurdes, et surtout les Kurdes syriens, ce sont des gens qui ont payé le prix du sang dans la guerre contre Daesh. Ils ont plus de 10 000 victimes, parce qu'ils ont mené la guerre au sol pour la coalition internationale. Et puis, ils ont été lâchement abandonnés par l'Occident et par l'Europe. Et on s'est dit que c'était un ressort de narration intéressant pour en faire le prétexte pour Awar d'être passé de l'autre côté.
1: Awar porte un secret douloureux, et son passé ressurgit sans cesse pendant son sommeil par vagues. Des séquences couleur sépia qui insufflent au personnage brutal et sans scrupules une vraie humanité.
3: C'est vrai que j'avais envie qu'on construise tous les deux un personnage comme celui-là, au sujet duquel on se pose des questions tout le long. Est-ce que j'aime ce personnage? Est-ce que je l'aime pas? Est-ce que c'est un salaud? Est-ce que c'est pas un salaud? On ne voulait pas qu'il y ait d'empathie pour les personnages de passeurs. À aucun moment on ne devait justifier quoi que ce soit dans leur comportement. Il n'y a pas de bonne raison d'être passeur. Mais d'un autre côté, on voulait vraiment être le plus subtil possible et donc montrer la réalité sous tous ses angles. C'était compliqué de le faire avec un seul personnage. On en a choisi deux. Et c'est vrai que pour le bien du récit, avoir un antagonisme entre deux personnages avec un même métier, mais des valeurs différentes et une manière de voir les choses très différentes, c'était quand même bien plus intéressant pour la qualité du récit. On a été hyper injuste avec Mustapha, finalement, puisqu'on ne s'est pas vraiment intéressé à lui. Peut-être que finalement, il a des fêlures qui font aussi que lui-même fait ce métier-là. Mais c'est vrai qu'on s'est plus intéressé aux fêlures d'Awar. Quelle est la motivation des passeurs? Bien évidemment, ils sont là pour l'argent, mais est-ce qu'il n'y a pas autre chose derrière? Et c'est vrai que Frédéric m'a expliqué que c'était parfois d'anciens migrants qui passaient de l'autre côté, qui devenaient passeurs eux-mêmes. Et c'est vrai que ça ouvrait vraiment des séquences de véhicules qui étaient totalement affolantes. Comment est-ce qu'on peut passer du côté de victime, finalement, à celui de bro, quelque part, puisque ça devient totalement autre chose?
1: Et cette humanité se ressent dans la superbe couverture imaginé par Fernando Baldo.
3: Vous avez la rivière Evros en vue aérienne. Vous avez des canaux qu'on devine être des canaux de migrants qui sont paumés comme ça en plein milieu. On sent avec l'éclairage qu'on doit être au petit matin. On sent le froid dès la première vision de cette couverture. Et vous avez les reliefs de part et d'autre des forêts qui entourent le fleuve Evros. Et les reliefs constituent les visages pris de profil d'Awar et d'Esrine. Cette couverture, c'est le premier essai qu'a fait Fernando. Et c'est vrai que quand on a vu arriver ça, on s'est dit, ok, alerte, coup de génie. Il y avait les lumières clignotantes partout. On a été d'accord très très vite là-dessus. On a eu un petit peu peur sur la transcription avec les couleurs, en se disant, est-ce que ça va fonctionner avec la couleur? Est-ce que ça va fonctionner de loin? Est-ce que ça va fonctionner pour quelqu'un qui ne connaît pas du tout

0: le sujet de l'album. Et puis voilà, on a fait des petits essais, on l'a montré à droite à gauche et ça a confirmé tout le bien qu'on en pensait, cette couverture.
1: Nous n'en dirons pas plus ici, ce serait gâcher le plaisir de la lecture de cet album au style hybride entre le documentaire et le récit d'aventure, avec aussi des scènes d'action très efficaces.
2: Tu viens, on dégage.
3: On n'est pas loin d'un gros camp de migrants et donc de tas de flics.
2: Vite, vite.
3: Ça veut dire qu'on a 10 minutes pour régler ça, pas plus.
4: Putain.
1: Passeur, avec Damien Pérez et Frédéric Laure au scénario, et les dessins en noir et blanc et en sépia de Fernando Baldo, est un album paru aux éditions Dupuis. L'art de raconter le monde, réalisé par Antonin Dulé. 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Bonne soirée et à bientôt.

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6: À la une, Volodymyr Zelensky ferme la porte à des élections en Ukraine. Ce serait un tsunami qui fracturerait le pays. Voici les mots du président ukrainien. Pendant ce temps, l'Ukraine célèbre la journée de son drapeau national. On y revient en début de journal. En Israël, à deux mois des législatives, une polémique a éclaté. Le Shin Bet refuse d'accorder des gardes du corps armés à Gadi Eisenkot, principal rival de Benjamin Netanyahou. Son parti dénonce une décision inacceptable. Elle aussi est en colère. En France, la Ligue de protection des oiseaux s'insurge après la publication par le gouvernement d'une liste d'animaux jugés nuisibles et pouvant être tués. Et puis nous refermerons ce journal en musique avec le dernier album de Georgia Smith, What Are The Odds? La chanteuse britannique lance une ode à la liberté. Des drapeaux bleus et jaunes flottent dans le ciel ukrainien. Le pays célèbre aujourd'hui la journée de son drapeau national. Demain, ce sera le 35e anniversaire de son indépendance. Pour la 5e fois, cette date est entachée par la guerre avec la Russie. Et dans ce contexte, Volodymyr Zelensky a fermé la porte à des élections en Ukraine. Ce serait un tsunami qui fracturerait le pays. Voici les mots du président ukrainien. Cela n'a pas plu à son ex-ministre de la Défense, Mikhailo Fedorov. Il demande depuis plusieurs jours la tenue d'un scrutin. Précision de notre correspondante en Ukraine, Emmanuelle Chaz.
7: Face à l'appel de Mikhailo Fedorov sur la tenue d'élections, Volodymyr Zelensky réitère la position du gouvernement ukrainien depuis 2022. La loi martiale, toujours en vigueur, proscrit la tenue d'élections en temps de guerre. Le président ukrainien rappelle que les conditions de sécurité nécessaires à la tenue d'un scrutin ne seront pas réunies tant qu'il n'y aura pas de cessez-le-feu. Il ajoute que les alliés de l'Ukraine n'ont pas non plus proposé de solution immédiate permettant au pays d'organiser des élections dans le contexte actuel. À cela s'ajoute la difficulté de permettre à tous les Ukrainiens de participer au vote alors que des millions d'entre eux sont soit réfugiés, soit déplacés internes, soit mobilisés sur le front. Du côté de la population comme du Parlement, les appels de Mikhailo Fedorov à la tenue d'élections ont suscité de l'inquiétude. Beaucoup craignent une déstabilisation supplémentaire du pays et ces déclarations n'ont pas trouvé de large soutien, y compris parmi ceux qui avaient manifesté pour son retour au ministère de la Défense. Emmanuel Chaz, qui est RFI.
6: Au Proche-Orient, malgré le cessez-le-feu à Gaza, l'armée israélienne continue de frapper l'enclave palestinienne. Ce dimanche, deux personnes sont mortes, dont un enfant. L'un des bombardements a détruit un immeuble de la ville de Zawada, au centre de l'enclave. Pendant ce temps, la Cisjordanie occupée est aussi victime des attaques israéliennes. Un adolescent de 14 ans a été abattu par un soldat israélien dans un camp de réfugiés près de Naplouse. Pendant ce temps, en Israël, une polémique sécuritaire et politique a éclaté. La campagne électorale bat son plein et le Shin Bet refuse d'accorder des gardes du corps armés à Gadi Eisenkot, le principal rival de Benjamin Netanyahou. Son parti dénonce une décision partiale face à des menaces grandissantes. De leur côté, les services de sécurité promettent un simple soutien de renseignement. Les détails avec Michel Paul à Jérusalem.
8: Pas d'escorte officielle donc pour Gadi Eisenkot, l'ancien chef d'état-major et leader du parti Yachar devra continuer de s'en remettre à des gardes privés non armés pour sillonner le pays en pleine campagne électorale. Le chef du Shin Bet, David Zini, a rejeté sa demande de protection rapprochée par l'État, une décision jugée inacceptable par le camp d'Eisenkot. Dans une lettre adressée aux autorités, sa formation dénonce un choix motivé par des considérations politiques, alertant sur un niveau de menace physique qui s'intensifie sur le terrain et sur les réseaux sociaux. De son côté, le Shin Bet rétorque que la protection des personnalités est strictement encadrée par la loi et réservée aux symboles du pouvoir. Une justification légale qui passe mal auprès de l'opposition, rappelant le contraste frappant avec les proches du Premier ministre. Le mois dernier, la commission ministérielle a en effet prolongé pour 5 ans la protection rapprochée intégrale accordée aux 2 fils adultes de Benjamin Netanyahou, Avner et Yair, un coût énorme pour les contribuables israéliens, d'autant que Yair Netanyahou vit à Miami en Floride. Michel Paul, Jérusalem, RFI.
6: L'actualité dans la région, c'est aussi en Iran. Le chef de l'armée pakistanaise est attendu demain à Téhéran. Accompagné d'une délégation officielle, Hassim Mounir doit rencontrer des hauts responsables iraniens. Une visite de la plus haute importance car le Pakistan est le médiateur dans le conflit entre l'Iran et les États-Unis. Elle s'inscrit dans les efforts continus du Pakistan pour consolider la paix et la sécurité dans la région. Voici les mots du porte-parole du ministère iranien des Affaires étrangères. Ce drame en Guinée, l'éboulement d'une décharge d'ordures dans la banlieue de Conakry a fait 30 morts et 22 blessés. Plusieurs habitations se sont aussi effondrées. Cet accident dans le quartier de Dar el Salam est survenu après de fortes pluies la veille. Les équipes de secours sont sur place pour retrouver des victimes sous les décombres. En France, le gouvernement a publié un journal officiel la liste des espèces jugées nuisibles qui peuvent être tuées ces prochaines années dans le pays. Cette liste est publiée tous les 3 ans et autorise à chasser, piéger, capturer les animaux concernés pour éviter des dégâts, notamment sur certaines activités agricoles. Parmi les espèces concernées, des oiseaux comme le corbeau freux, la corneille noire ou encore la pie bavarde. La Ligue de protection des oiseaux dénonce une condamnation injuste de ces espèces et va porter un recours devant le Conseil d'État. Juliette Petrachevski.
0: Une irrationalité biologique, c'est ce que souligne la Ligue de protection des oiseaux face à la nouvelle liste des espèces jugées nuisibles du gouvernement. Des oiseaux comme le jet des chênes et les tourneaux sans sonner y figurent. Ils peuvent donc être chassés. Ils sont pourtant très utiles à l'environnement et à l'homme, explique Alain Bougrain-Dubourg, président de la Ligue de protection des oiseaux.
1: Le jet, c'est un planteur d'arbres plus que l'homme. La pie fait le même travail. Les tourneaux, c'est un limitateur de vers blancs, de limaces qui sont ravageuses des cultures.
0: Cette liste des espèces susceptibles d'occasionner des dégâts est également un non-sens économique, estime la LPO. L'éradication des animaux concernés coûterait ainsi 4 fois plus cher que les prétendus dégâts. À cela s'ajoute un déclin de la biodiversité et notamment des oiseaux à prendre en compte. Alain Bougrain-Dubourg.
1: Sur le plan européen, on a perdu 800 millions d'oiseaux en 4 décennies, notamment en raison d'une agriculture intensive avec le cortège chimique, en raison de l'artificialisation des espèces invasives et puis évidemment de la question climatique.
0: Selon une étude du Muséum national d'histoire naturelle, l'élimination massive des animaux jugés nuisibles en France ne contribue pas à la baisse des effectifs pour certaines espèces.
6: Juliette Pietraszewski, toujours en France, ça y est, lors de sa prise de parole au journal de 20h sur TF1, Raphaël Glucksmann a annoncé sa candidature à l'élection présidentielle. Il a confirmé par la même occasion qu'il se soumettrait en octobre à la primaire du Parti socialiste et de son parti Place publique. On termine en musique avec le nouvel album de Dorja Smith. Il s'appelle What Are the Odds, traduction Qui aurait parié là-dessus? Un titre qui a comme un air de défi. Savannah Ruellan, la chanteuse britannique, revient plus affirmée que jamais.
9: 10 ans après la sortie de son premier single, la chanteuse veut laisser s'exprimer sa force intérieure en résistance à la cruauté du monde. Dans I Lie, You Lie, Georgia raconte une désillusion amoureuse, mi-sensible, mi-sceptique. Saxophone, piano et arrangements électroniques s'y mêlent pour sublimer la

Née d'un père jamaïcain et d'une mère britannique, Georgia a su s'imprégner du meilleur des deux mondes et présente un album qui puise autant dans le UK Garage, un genre de musique électronique, que dans l'Afro House. Le tout donne envie de danser, comme avec le titre Alive, une collaboration avec une star de l'Afropop, le Nigérian Wizkid.

What Hardy Odds, le nouvel album de Georgia Smith. Et puis, une chose est sûre, eux ont gagné leur pari. Les joueurs de l'équipe de France de Cécifoot, cette catégorie pour les déficients visuels, sont champions d'Europe. Victoire 1-0 face à l'Angleterre. Les Bleus ont été emmenés par un Frédéric Villeroux magistral. C'est lui qui a marqué l'unique but en finale. Voilà, c'est la fin de ce journal. Merci à vous de l'avoir suivi. RFI, bientôt 21h passées de 10 minutes ici à Paris, 19h en temps universel.

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2: Bonjour, merci d'être au rendez-vous, ravi de vous retrouver pour la suite de nos idées. Pour ce 750e numéro à peu près, nous ne les avons pas comptés avec précision, nous allons parler des politiques du faire monde, pour reprendre le titre du livre de notre invité Philippe Descola, que l'on ne présente plus, mais je rappelle néanmoins qu'il est anthropologue mondialement reconnu. Il va nous expliquer ce titre et les idées qu'il défend dans ce nouvel ouvrage, au cœur duquel il y a cette question que pose le professeur émérite du Collège de France. Comment passer d'un monde uniforme ordonné par une fracture entre une nature et de multiples cultures à des mondes diversifiés dans lesquels les humains et les autres qu'humains composent une multitude d'assemblages? Nous allons donc l'écouter dans un instant dans ce nouveau numéro du magazine Idées qui interroge celles et ceux qui pensent le monde. Bonjour Philippe Descola.
3: Bonjour Pierre-Edouard Deldic.
2: Je suis ravi de vous retrouver. Je le rappelle, mais nos auditeurs, j'imagine, le savent, que vous développez depuis longtemps, au fil de vos recherches, de vos cours, de vos livres, de vos leçons aussi au Collège de France, une anthropologie comparative des rapports entre humains et non-humains, nature-culture, et je rappelle le titre de votre maître-livre, Par-delà nature et culture, publié chez Gallimard en 2005. Il faut rappeler que votre pensée, votre modestie va être un peu touchée, a révolutionné le monde des idées, cette approche anthropologique que vous avez.
3: C'est vous qui le dites, je vous remercie de le dire. C'est-à-dire que l'anthropologie permet de faire un pas de côté, elle propose que Lévi-Strauss appelait un regard éloigné, en ce sens que les anthropologues, partageant la vie de populations dont les valeurs et les institutions sont souvent très différentes de celles de l'observateur, le regard qu'on porte sur ces civilisations induit au fond une perspective critique, décalée sur notre propre monde. Dans la mesure où la plupart des valeurs et des institutions de notre monde n'y sont pas présents. Je pense en particulier au fait que, ayant vécu quelques années en Amazonie, j'ai partagé...
2: Chez les Achuars.
3: C'est chez les Achuars, en Haute-Amazonie, en Équateur, dans l'Amazonie équatorienne. J'ai partagé la vie d'une population où il n'y avait pas de différence de classe, il n'y avait pas de différence statutaire, il n'y avait pas de production marchande, il n'y avait pas de marché, il n'y avait pas de monnaie. Et donc les Achuars s'organisaient entre eux et avec les autres qu'humains, les plantes, les animaux, les esprits, d'une façon très différente de la nôtre.
2: Philippe Descola, ma question n'était pas tout à fait innocente, ma remarque pour commencer notre entretien, puisque vous vous dites dans ce livre qu'il faut décoloniser les concepts des sciences sociales, et vous parlez aussi de la place de l'anthropologie dans les sciences sociales aujourd'hui qu'il faut revisiter, dites-vous.
3: Alors, la plupart des concepts que nous employons au quotidien dans les sciences sociales et qui sont devenus quasiment de ce fait... des concepts communément employés par tous, sont des concepts qui ont pris leur consistance entre le XVIIe et le XVIIIe siècle en Europe, des concepts comme nature, culture, société, histoire, art, économie, etc., et qui sont des concepts au moyen desquels nous taillons à coups de hache dans la diversité du monde, pour l'organiser selon une architecture qui est celle héritée au fond de la philosophie des Lumières. Et l'on oublie ce faisant que ces concepts sont très liés à une histoire particulière qui est celle de l'Europe et que de ce fait, ils ne décrivent pas bien, ils décrivent même très très mal des réalités extérieures à l'Europe. Alors, beaucoup de pays et de nations et d'intellectuels non européens ont fait cette remarque. Il est temps qu'en Europe même, on en prenne conscience. Je vais prendre un seul exemple, c'est le concept de société. société, qui est le concept le plus courant qui soit, qui s'est répandu un peu partout dans le monde comme un feu de brousse, c'est au départ, en latin, società, c'est une association. Ça désigne pas particulièrement une association d'humains, ni même la société au sens où on l'entend. Et c'est avec l'émergence de la sociologie, à la fin du 19e siècle, et notamment sous la plume de Durkheim, que ce concept a pris toute sa consistance comme quelque chose qui est une totalité extérieure et supérieure aux éléments qui la composent. On voit, lorsqu'on rend la justice au nom de la société, c'est un ensemble, au fond, qui dépasse les individus qui la composent. Et lorsque on entend un justiciable, par exemple, dire « c'est pas de ma faute, c'est la société qui m'a fait ainsi », on a à tous les échelons de la société, justement, des remarques de ce type-là. Et lorsqu'on regarde attentivement la façon dont d'autres peuples que j'appelle extra-modernes, c'est-à-dire qui se sont développés et qui continuent pour partie, pour certains d'entre eux, à se développer à part du monde moderne, on s'aperçoit que la manière dont ils décrivent les formes d'agrégation, les assemblages au sein desquels ils vivent, de façon très différente de celui qui nous est familier, parce que pour nous, la société, c'est essentiellement des humains qui se sont donné des conventions. Or, ailleurs, la société inclut beaucoup plus que des humains. Elle inclut des sites, elle inclut des animaux, des troupeaux, elle inclut des montagnes, elle inclut des divinités, etc., etc. Autrement dit, rien que par cet acte tout simple que les sciences sociales pratiquent de définir comme société un ensemble qu'ils observent loin de l'Europe, nous gauchissons complètement, au fond, la nature de ce que nous décrivons.
1: Philippe Descola, vous écrivez qu'il faut faire preuve d'imagination, inventer de nouveaux regards. C'est vrai que ce modèle, entre guillemets, occidental, entre guillemets, a la vie dure, hein ?
3: Oui, c'est le modèle qui s'est développé, en effet, essentiellement au XIXe siècle, c'est-à-dire une nature et maintes cultures, chaque culture étant, au fond, une manifestation particulière et une vision particulière sur une nature unique, ce qui légitimait au fond l'étude de la diversité de ces natures par l'anthropologie, par l'histoire, c'était que dans la mesure où il y avait une nature unique, c'était un ancrage rassurant, puisque partout les mêmes lois gouvernaient les phénomènes naturels. Cette façon de voir les choses a comme inconvénient notamment de considérer que toutes les formes de vision de la nature qui ne sont pas celles de la science occidentale sont des superstitions, sont des approximations, sont des façons appauvries en quelque sorte de concevoir la nature ou le monde d'une manière plus générale. Et c'est pour ça que j'ai développé cette idée au fil du temps. Je suis pas le seul à l'avoir fait, mais je l'ai fait avec pas mal d'énergie, disons.
1: Et de ténacité.
3: Et de ténacité, à savoir que, au fond, il n'y a pas une nature et des cultures, mais il y a différentes façons de composer des mondes. De composer des mondes parce que chaque collectif, et collectif est un terme que je préfère à société, parce que collectif ne présuppose pas la composition du collectif, comme c'est le cas avec société, où il n'y a que des humains. Chaque collectif va, dans son entourage, détecter et sélectionner des éléments qui vont lui paraître pertinents et au moyen desquels il va composer ce que j'appelle son mobilier du monde. C'est ça l'ontologie, c'est qu'est-ce qu'il y a dans le monde, hein ? Eh bien, il y a des choses qui sont très différentes en fonction des peuples qui vont détecter telle ou telle chose pertinente, qui vont détecter telle ou telle forme de relation dominante entre les êtres. Et cette façon de faire suppose que coexistent tout autour de la planète de très nombreuses façons de faire monde. Les anthropologues se sont fixés comme mission de comprendre ces façons de faire monde. Moi, je me suis efforcé de les systématiser et de comprendre quels étaient les filtres au moyen desquels les différents peuples composaient des mondes, justement. Et je pense qu'il faut prendre ça en compte dans la façon dont nous représentons ce qu'est le politique.

0: suite de ce numéro d'idées en compagnie de Philippe Descola et nous parlons de son nouveau livre politique au pluriel du Faire Monde publié aux éditions du Seuil. Alors la question centrale qui est au cœur de votre livre et question à laquelle vous répondez Philippe Descola, c'est comment faire ? Comment faire pour inventer d'autres visions ? Et vous écrivez qu'il y a quatre schémas de modes d'identification, c'est-à-dire des systèmes de qualité détectés dans les objets que j'ai nommés animisme, totémisme, naturalisme et analogisme. C'est là qu'il faut chercher ?
1: Alors, c'est un point de départ, c'est-à-dire que on ne peut pas partir complètement à l'aveuglette en tâtonnant pour essayer de comprendre les différentes façons de faire monde. Donc, j'ai proposé un modèle général qui peut être modulé. Et ce modèle général, il est fondé sur ce que j'appelle effectivement ces modes d'identification, c'est-à-dire ces façons de repérer dans le monde ce qui est pertinent pour les uns et pour les autres, et de construire des mondes à partir de ce repérage, de ces détections. C'est pour dire en un mot en quoi ça consiste, lorsque j'étais sur le terrain, j'ai découvert que la nature n'existe pas pour les Achuar, ce qui est un peu un paradoxe pour des gens qui sont immergés dans la forêt équatoriale, mais c'est que simplement, il n'y a pas une nature extérieure aux humains, mais des éléments de ce que nous appelons la nature, des plantes, des animaux, mais aussi des esprits, qui sont des partenaires sociaux, qui sont des personnes avec lesquelles on interagit au quotidien. Et j'ai appelé ça animisme en récupérant un vieux concept de l'anthropologie un peu ringard, ou qui avait été ringardisé, qui était un peu colonial, en ce sens que l'animisme pour les fondateurs de l'anthropologie, notamment pour Taylor, c'était une superstition, c'était une erreur de jugement d'une certaine façon. Allez, moi, je l'ai restauré.
0: Et d'ailleurs, vous écrivez, Philippe Descola, l'animisme confère aux autres qu'humains la même intériorité qu'aux humains, mais soutient que les humains et les autres qu'humains se différencient par les corps qu'ils habitent.
1: Voilà, c'est donc cette façon de faire monde que j'ai découverte chez les Achuar et dont je me suis rendu compte après qu'elle était commune dans toute l'Amazonie, mais aussi dans d'autres régions du monde, parmi les populations autochtones du nord de l'Amérique du Nord, en Sibérie, dans certaines régions d'Asie du Sud-Est, en Mélanésie, etc., que cette façon de faire monde contrastait complètement avec la boîte à outils intellectuelle que j'avais amenée avec moi, et qui inversait au fond le champ des continuités et des discontinuités entre humains et autres qu'humains, puisque dans cette façon de faire monde que j'ai appelée naturalisme, qui caractérise le développement de l'Europe à partir du XVIIe siècle, c'est au contraire les humains qui sont exceptionnels, qui sont les seuls à avoir une intériorité, tandis que, du point de vue de leur dimension physique, ils partagent avec tous les autres éléments du monde des déterminations qui sont régies par les lois de la nature, justement. Donc, alors que dans les deux cas, il y a des différences entre humains et autres qu'humains, mais elles ne passent pas au même endroit. Elles passent par le corps dans l'animisme, elles passent par l'esprit dans le naturalisme.
0: Et il y a également les deux autres schémas que vous développez dans ce livre, Philippe Descola, le totémisme et l'analogisme.
1: Ce sont deux autres façons de faire monde. L'une a été fort bien décrite pour l'Australie aborigène à partir de la fin du 19e et du début du 20e siècle par les premiers ethnographes qui se sont attachés à décrire les populations autochtones d'Australie. Et l'idée est la suivante, il existe des assemblages d'humains et d'autres qu'humains qui partagent des qualités morales et physiques identiques, qualités qui ont été déposées ou instillées, si l'on peut dire, par des prototypes qui jadis se déplacèrent à la surface de la Terre et qui ensuite, ayant connu des nombreuses péripéties, disparurent dans les entrailles de la Terre en laissant une sorte d'héritage, une sorte d'ADN ontologique, hein, dans des sites particuliers, qui sont comme des sortes d'incubateurs ontologiques où vivent des âmes enfants, c'est-à-dire des principes d'identification qui s'incorporent physiquement dans les humains et les autres qu'humains d'un groupe totémique. Donc chaque groupe totémique partage des qualités morales et physiques, mais quelle que soit la diversité des apparences, et c'est pour ça que c'est un système qui est très contre-intuitif par rapport à notre tradition en Europe, qui depuis Aristote fonde la ressemblance sur les ressemblances de forme, puisque là ce sont des ressemblances de comportement, de qualité seconde, si vous voulez, c'est des couleurs, c'est le fait d'être plutôt rapide ou plutôt lent, etc. Et ces qualités partagées en bloc vont différer d'un groupe totémique à un autre. Donc il y a une continuité des intériorités et des dimensions physiques à l'intérieur d'un groupe et discontinuité entre les groupes. Et l'analogisme, c'est une façon de faire monde qui est, en fait nous est familière, puisque elle renvoie à notre passé pas si lointain, à pendant toute la période l'Antiquité, la période médiévale et jusqu'à la Renaissance. Le monde était conçu comme un ensemble d'éléments disparates unifiés par certains principes. Ça pouvait être assez souvent des principes hiérarchiques. En Europe, ça a été la grande chaîne de l'être, par exemple, qui ordonne tous les éléments du monde selon une échelle de qualité, au sein de laquelle il y a des micro-différences entre chaque élément, mais où il est difficile de distinguer des ensembles à l'intérieur, comme la société humaine, ou comme les anges, ou comme les saints, etc., ou comme les animaux domestiques. Tout ça fait partie d'une même structure, et cette organisation générale, elle est fondée en général sur des ressemblances, des analogies ou des correspondances. Une bonne façon d'identifier un régime analogiste, c'est l'idée de la correspondance entre macrocosme et microcosme, qui a été très importante dans l'Antiquité, au Moyen-Âge et jusqu'à la Renaissance, et qui veut que des éléments du cosmos, le mouvement des planètes, ou bien des propriétés liées à des éléments, la terre, l'eau, le feu, etc., agissent à distance sur les corps humains conçus comme des cosmos en miniature. C'est une idée qu'on retrouve dans tous les régimes analogistes, qu'on retrouve en Extrême-Orient, par exemple, qu'on retrouve dans les hautes civilisations des Andes et du Mexique, mais qui est complètement absente dans les ensembles totémistes ou animistes. Et donc ces quatre façons de faire monde, ce sont des modèles, hein, c'est pas des descriptions de réalité empirique, mais c'est des modèles qui permettent de comprendre sur quoi sont fondées les différences et comment les identifier.
0: Philippe Descola, nous allons marquer une courte pause et on se retrouve dans un instant.
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5: En Guinée, 30 morts selon le dernier bilan dans l'éboulement d'une décharge à Conakry. Le drame a été provoqué par des fortes pluies qui se sont abattues la nuit dernière. Au Mali, la libération d'une vingtaine de soldats détenus par les rebelles Touareg du FLA. Ils ont été échangés avec plusieurs civils. La journée internationale de la mémoire de la traite négrière commémorée à Ouida, au Bénin. Nous entendrons le reportage de Jean-Luc Aplogan. Et puis deux personnes interpellées en Afrique du Sud dans l'enquête sur l'assassinat du double champion du monde de boxe, Zolani Tété, tué par balle vendredi devant chez lui dans la région du Cap-Oriental. À Conakry, les recherches se sont poursuivies ce dimanche à la décharge de Dar es Salaam au lendemain d'un éboulement qui ensevelit plusieurs habitations. Le dernier bilan de la protection civile ce soir est de 30 morts et les secours continuaient de fouiller les tonnes de déchets à la recherche d'éventuelles autres victimes. Mouktar Ba.
6: Le drame s'est produit dans la nuit de samedi à dimanche, peu après 2h du matin, alors que de fortes pluies s'abattaient sur la capitale guinéenne. Une partie de la montagne de déchets s'est effondrée sur de nombreuses baraques de fortune installées à proximité du site, surprenant les habitants dans leur sommeil. Les habitants racontent une nuit de panique. Plusieurs maisons ont été recouvertes par les déchets. Les forces de défense et de sécurité et la protection civile ont été mobilisées pour tenter de retrouver les personnes encore portées disparues. À la mosquée du quartier, les familles des victimes sont inconsolables. Aidées par des proches, une jeune femme tente de se remettre du choc qu'elle a enregistré après la perte de 3 membres de sa famille. Ce nouvel éboulement ravive également le souvenir des précédents accidents survenus sur cette décharge. Des habitants dénoncent depuis plusieurs années le risque lié à la présence d'habitations au pied de l'immense montagne de déchets. En 2017, un accident similaire avait fait 9 morts et une vingtaine de blessés sur le même site, se souvient Abdul Karim, un habitant du quartier qui engage la responsabilité de l'État qui, selon lui, tarde à dégager cette montagne d'ordures. Mokhtar Ba, Conakry, RFI.
5: 30 morts donc dans cette catastrophe selon le dernier bilan de la protection civile. Et puis cette réaction de Sélou d'Alain Diallo, qui est l'un des principaux opposants guinéens. Il est en exil à l'étranger et il parle sur les réseaux sociaux d'une tragédie, je cite, qui nous plonge dans la consternation. Fin de citation. Une vingtaine de soldats maliens détenus par les rebelles Touareg ont été libérés aujourd'hui, dimanche. Bonsoir Willy Diallo.
7: Bonsoir Sylvie.
5: Libération en échange de celle de plusieurs civils.
7: Oui, selon le porte-parole du FLA, cette libération a été obtenue contre un échange avec des civils détenus à Bamako. Il ne donne pas de nombre exact, mais il les décrit comme étant dans un état physique et mental insoutenable après avoir été détenus pour certains depuis 5 ans. Du côté de l'armée malienne, une source sécuritaire, elle, ne parle pas de civils, mais mentionne plutôt la libération d'au moins 8 combattants du FLA. Parmi la vingtaine de soldats maliens libérés, certains ont été capturés depuis plus de 3 ans, selon l'AFP, d'autres plus récemment, comme lors des affrontements de fin avril à Bamako, ou encore lors des attaques coordonnées entre le GNIM et le FLA début juillet. Dernièrement, les libérations de soldats maliens se multiplient. Il y a 10 jours, plus de 80 militaires détenus depuis le mois d'avril ont été libérés. Dimanche dernier, ce sont 6 autres soldats blessés qui ont été relâchés, sans oublier la libération ce jeudi de 2 anciens combattants de Wagner, détenus dans le nord du pays par des djihadistes et leurs alliés rebelles Touareg.
5: En bref, en Côte d'Ivoire, après des mois de témoignages et de démarches auprès de la justice ivoirienne, l'affaire Coach Mehdi connaît un nouveau tournant, visé par plusieurs plaintes pour des faits présumés de viol, d'agression sexuelle et de violence. Il a été interpellé ce week-end au Mali. Il devrait être remis aux autorités ivoiriennes. Et le ministère de la Femme affirme avoir accompagné 17 femmes, tandis que plusieurs plaintes ont été déposées. Dans l'actualité encore, la journée internationale du souvenir de la traite négrière et de son abolition, célébrée chaque 23 août à l'initiative de l'UNESCO en mémoire du soulèvement des esclaves de Saint-Domingue. C'était en 1791. Partons au Bénin, où cette journée revêt un aspect très particulier. Le pays, on le sait, a été l'un des grands théâtres de ce commerce triangulaire, commerce sinistre dont il porte encore aujourd'hui la mémoire vive. Et c'est à Ouida, dans le sud du Bénin, ancien port d'embarquement de milliers d'esclaves vers les Amériques, que les commémorations se sont déroulées, tout cela au pied de la célèbre porte du non-retour. C'est un reportage de Jean-Luc Aplogan.
8: Un des temps forts de cette commémoration, une marche mémorielle qui reprend le chemin qu'empruntaient jadis les captifs entravés. Marilyn Champignol fait partie du cortège. Au bout de la route, elle confie.
9: C'est émouvant. C'est un peu comme si on était vraiment sur les pas des personnes enchaînées, amenées jusqu'à la mer. Plus jamais ça, quoi.
8: Le cortège s'arrête à la porte du non-retour. C'est elle qui a inspiré le thème de la cérémonie ouverte par Corinne Brunet, ministre des Affaires étrangères chargée des Afro descendants.
10: De la porte du non-retour à la porte du retour, c'est de pouvoir continuer à mettre en place un certain nombre de systèmes de politique et d'action qui permettent la reconnexion.
8: Beaucoup d'afro-descendants empruntent ce chemin de retour via la citoyenneté béninoise, comme Maryse Izimat-Mirin, réalisatrice d'ancrage et auteure de Lettres d'une future ancêtre à ses afro-descendants. Elle a un message.
11: Le message de la réconciliation, de la reconnaissance, pour pouvoir nous guérir de nos blessures.
8: Non loin de la porte du non-retour, un géant attend son heure, la réplique grandeur nature de l'aurore, dernier bateau négrier à avoir quitté les côtes de Ouida. Un navire musée mémoriel qui se dresse déjà imposant sur le chantier. Jean-Luc Aplogan, Ouida, RFI.
5: Dans l'actualité, en bref, la Tunisie où 11 corps ont été repêchés après le naufrage d'un bateau de migrants. 3 personnes sont portées disparues. Le bateau a coulé dans la nuit de vendredi à samedi au large de Zarzis dans le sud tunisien. L'Algérie connaît ces dernières semaines une série noire sur la route, une série d'accidents de bus. Le plus grave a fait 29 morts et 39 blessés près de Boumerdès, à l'est d'Alger. Les autorités tentent de mettre un frein à cette série noire. Il a fait plusieurs annonces afin de rénover le parc de bus national. Sofiane Amazian.
12: Le grand plan national de renouvellement du parc de transport public de voyageurs a officiellement débuté le 6 août dernier. L'objectif, remplacer tous les bus de plus de 30 ans dans les plus brefs délais à la suite des accidents graves sur les routes algériennes. Le ministre de l'Intérieur et des Transports, Saïd Sayoud, a estimé à environ 5400 le nombre de véhicules à renouveler. La Wilaya d'Alger, de son côté, a décidé d'accélérer le processus au vu de la situation. Un ultimatum a été fixé au 21 août pour déposer un dossier de renouvellement d'autobus. Boumerdès, El Arach, Nama, Constantine, ces drames ont mis l'Algérie en émoi. Les circonstances de ces accidents, eux, ont de quoi interroger. Conduite sous stupéfiants, excès de vitesse, problème de freinage, autant de raisons qui ont poussé le gouvernement à accélérer le rythme des préparatifs visant à renforcer la sécurité. Les tests de dépistage doivent aussi être déployés au plus vite.
5: En Afrique du Sud, l'enquête progresse après l'assassinat de Zolani Tété, boxeur de 38 ans, double champion du monde, abattu vendredi soir devant chez lui dans un township de la province du Cap Oriental. 2 prévenus ont été interpellés. Claire Barjolès.
13: 2 individus âgés de 22 et 30 ans ont été appréhendés par les forces de l'ordre samedi à East London. Le mobile du crime reste encore pour leur inconnu, mais la police affirme que l'enquête se poursuit et que d'autres suspects pourraient bientôt être arrêtés. Le boxeur a été pris en embuscade devant son domicile vendredi par 2 personnes encagoulées qui ont ouvert le feu sur sa voiture. La jeune femme de 27 ans qui se trouvait également avec lui au moment des faits est toujours à l'hôpital, grièvement blessée. Zolani Tété était plus qu'un champion, c'était une icône de la boxe sud-africaine, regrette Boxing SA, l'organisme qui encadre le sport dans le pays. En 2017, le sportif avait signé le KO le plus rapide de l'histoire dans un combat pour un titre mondial en 11 secondes contre son compatriote Siboniso Goya. Après un test antidopage positif en 2022, il avait été suspendu 4 ans par l'agence de contrôle britannique, une sanction qui a pris fin en juillet et il comptait donc reprendre la compétition selon le ministre des Sports sud-africain qui a ajouté « Il n'aura plus cette chance maintenant. On nous a volé à lui et à nous tous cette opportunité. » Claire Bargelès, Johannesburg, RFI.
5: Une performance exceptionnelle pour l'athlétisme sénégalais. On parle de triple saut. La sénégalaise Sally Sarr est entrée dans l'histoire en remportant la médaille d'or à la Ligue de Diamants de Silésie en Pologne avec un saut à 15,08 m. Nouveau record national pour la championne d'Afrique en titre âgée de 23 ans. Voilà donc pour la performance de Sally Sarr pour le Sénégal. C'est la fin de cette édition. Merci de l'avoir suivi. Les 21h40 ici à Paris. Bonne soirée.

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1: Politique du faire monde, tel est le titre du dernier livre en date de Philippe Descola, dans lequel le célèbre anthropologue montre combien de manières de concevoir les relations entre humains et non-humains peuvent nous inspirer pour construire un nouveau monde. Ce livre est publié au Seuil, dans la collection des livres du Nouveau Monde, justement. Dans ce livre, qui est un recueil qui est fait à partir de conférences que vous avez données aux États-Unis, Philippe Descola, vous utilisez un certain nombre de concepts. Et si nous parlions de ce que vous appelez la cosmopolitique et des cosmopolities?
2: Alors, cosmopolitique, c'est un concept qui a été rendu populaire, si je puis dire, par Emmanuel Kant, pour qui c'était une façon de concevoir une forme d'égalité entre tous les habitants humains du monde, fondée sur un projet de paix perpétuelle.
1: De paix universelle, oui.
2: De paix universelle, et qui est au cœur de la philosophie des Lumières. C'est un très beau projet, c'est un très beau concept, mais qui, me paraissait, ne respectait pas l'un des termes au moyen desquels il était composé, qui était « cosmos ». En ce sens que la cosmopolitique kantienne et beaucoup des cosmopolitiques qui ont été développées par des penseurs et des philosophes après Kant sont exclusivement humaines. Or, mon expérience d'anthropologue m'a montré que, comme on le disait au début de cette émission, les mondes composés par des populations extra-modernes sont composés d'éléments qui ne sont pas seulement humains. Il faut donc pouvoir prendre cela en considération lorsqu'on envisage ce que peut être un système politique, surtout en ce moment, c'est-à-dire à une période que certains appellent l'anthropocène, dans laquelle la distinction entre les déterminations naturelles et les déterminations sociales est devenue poreuse. Autrement dit, dans laquelle on ne peut plus continuer à distinguer deux régimes différents de traitement des êtres, qui seraient d'un côté le droit de propriété, disons, pour les choses et les autres qu'humains, et de l'autre les droits civils et les droits politiques pour les humains. Et donc cette notion de cosmopolitique, j'ai souhaité la renouveler, et j'ai employé aussi ce terme, c'est un néologisme que j'ai forgé, cosmopolitie.
1: Oui, vous dites, j'ai appris en lisant votre livre, que c'est un terme du Moyen-Âge, en fait.
2: Alors c'est un terme qui a été longtemps utilisé en français. Le dernier à l'avoir employé, à ma connaissance, c'est Rousseau.
1: Cosmopolitie.
2: Non, politie, le terme de politie, oui. C'est-à-dire, oui. C'est un terme qui désigne un ensemble organisé d'humains. Et les Anglais l'ont emprunté, en somme, aux Français, et continuent à l'employer avec un Y à la fin, politie. Et il me semble que cosmopolitie peut désigner ces nouveaux assemblages d'humains et d'autres qu'humains qu'il est nécessaire de constituer, à qui il est nécessaire de donner une constitution politique.
1: Et vous écrivez, Philippe Descola, qu'il existe presque autant de cosmopolitiques que de types de cosmos, en fait.
2: Oui, bien sûr, puisque ça veut dire que chaque type d'assemblage, chaque forme de composition du monde inclut des êtres qui sont propres à la façon locale de faire monde. Mais, comme je l'ai évoqué tout à l'heure, il y a un modèle plus général qui permet de concevoir quelles sont les formes d'organisation politique de ces cosmopolities à partir, en somme, des ce que j'ai appelé des modes d'identification, des façons, des filtres ontologiques au moyen desquels on peut faire monde. Et donc, une cosmopolitie animiste n'est pas la même chose qu'une cosmopolitie analogiste, par exemple. Je peux donner des exemples,
1: volontiers,
2: si vous voulez. Une cosmopolitie animiste, elle est composée d'autant d'êtres qui sont, ou plus exactement, chaque forme de corps, chaque type de corps, va constituer la base d'une cosmopolitie singulière. Il y aura autant de collectifs, si vous voulez, qu'il y a de façons d'user du monde. Et donc, il y a une cosmopolitie des toucans, une cosmopolitie des pécaris, une cosmopolitie des atchois, et même entre, il n'y a pas de concept dans ce système, dans ce régime ontologique, il n'y a pas d'humanité en tant que telle, comme un concept général. Ça, c'est une invention, au fond, tardive, qui est une invention à la limite que l'on doit au christianisme, que l'on doit à saint Paul, et à cette idée paulinienne que tout le monde peut être sauvé indépendamment de ses traditions locales, et qu'ensuite, qui a été développée, évidemment, par la philosophie des Lumières. Ici, chaque forme de vie, chaque collectif est organisé par les mêmes institutions que celles de la société ou du collectif humain qui les décrit, et va entrer en relation de collectif à collectif avec les humains. Donc c'est une façon très singulière, au fond, de se...
1: C'est une révolution, même, hein.
2: Alors, je ne sais pas si c'est une révolution, mais je ne sais pas si, même si c'est applicable, parce que ça suppose un effort intellectuel très complexe, et puis des modes d'interaction avec les autres qu'humains qui sont très différents de ceux qui nous sont familiers. Si l'on se tourne vers les collectifs analogistes, c'est au contraire une généralisation du collectif à l'ensemble du cosmos. C'est-à-dire que les anthropologues appelaient ça un système socio-cosmique. Un bon exemple, c'est la Chine impériale, l'idée qui est définie par tout ce qui est sous le ciel, Tianxia. Ça veut dire que tous les éléments qui sont sous le ciel et qui sont sous le mandat souverain forment un ensemble avec des segments internes, avec une hiérarchie, avec des très nombreuses différences internes, mais indissociables. Même chose pour la chaîne de l'être médiévale. Tout ça forme un ensemble. Donc ces vastes collectifs socio-cosmiques qui fonctionnent encore d'une certaine façon comme ça, on peut dire que sans trop pousser, que la Chine contemporaine a hérité bien des éléments du dispositif cosmopolitique analogiste de la Chine impériale. Et il faut prendre cela en considération, même dans la politique étrangère, c'est-à-dire essayer de se mettre à la place des interlocuteurs avec lesquels on interagit, que ce soit des masses considérables comme la Chine continentale, ou que ce soit des populations autochtones réparties un peu autour du monde. Chacune ont leur forme de cosmopolitique. Ça ne veut pas dire qu'elles sont évidemment transposables. Je pense que la plupart d'entre nous serions pas très enthousiastes à l'idée de vivre dans un système de type chinois, mais ça demande à être décrit et connu. Et à partir de ces expériences cosmopolitiques que l'anthropologie peut décrire, on peut essayer d'imaginer des formes différentes d'organisation cosmopolitique qui soient différentes de celles que nous connaissons à l'heure actuelle. Et ces formes sont impératives à imaginer du fait de l'état catastrophique de dévastation de la planète que le capitalisme a institué. Donc, je pense qu'on est beaucoup à penser qu'on ne peut pas continuer dans cette voie qui est suicidaire.

0: Suite de ce numéro d'idées, nous sommes toujours en compagnie de Philippe Descola qui nous propose Politique au pluriel du Faire-Monde, un livre publié au Seuil. Il y a quelque chose qui m'a particulièrement intéressé parmi d'autres dans votre livre, Philippe Descola, c'est que pour vous, le sujet politique, quand on parle de sujet politique, on parle de l'individu. Mais vous écrivez que les vrais sujets politiques, finalement, ce sont les relations entre les collectifs dont vous parliez à l'instant.
1: Oui, il y a plusieurs éléments qui m'ont incité à penser cela. D'abord, l'expérience des populations autochtones, encore une fois, qui, confrontées aux menaces de spoliation territoriale qu'elles confrontent au quotidien, ont essayé d'inventer des formulations qui permettent, en somme, des voies alternatives pour définir leur rapport au territoire. Et l'une de ces formulations m'avait beaucoup intéressé lorsque, lors de la COP de 2015 à Paris, au Bourget, une délégation d'une communauté amérindienne de l'Amazonie équatorienne qui s'appelait Sarayaku est venue demander qu'on reconnaisse et qu'on légalise son territoire en utilisant un argument très original, c'est-à-dire en disant que ce territoire était le support de liens matériels et spirituels entre humains et autres qu'humains, tout à fait singuliers, qu'il fallait donc protéger ce territoire pour cette raison-là. Et donc, ce que les membres de cette délégation de Sarayaku demandaient, ce n'était pas qu'on protège le territoire pour les ressources qu'il contient ou pour des raisons d'autochtonie, parce qu'ils avaient toujours vécu là, mais plutôt parce que ce territoire était le support d'un type de relation tout à fait singulier. Donc le sujet politique, en l'occurrence, c'était la relation particulière qui se tissait entre eux, les humains et les autres qu'humains.
0: Alors, vous prenez des exemples, vous dites « L'eau sangatée est un sujet politique parce qu'il connecte les humains, les champs de pommes de terre et les troupeaux. Le roi sacré Mudang est un sujet politique non pas parce qu'il exerce un pouvoir limité sur ces sujets, mais parce qu'il relie la fertilité de la terre et l'autonomie des clans. La tour de l'église de Chipaya est un sujet politique parce qu'une fois l'an, elle raccorde deux moitiés par ailleurs séparées avec l'ensemble des conditions qui rendent leur cohabitation possible, etc. etc. »
1: Oui, les sujets politiques, ce sont des opérateurs. Et une autre source d'inspiration pour moi a été les travaux de Jacques Rancière en philosophie politique. Je pense en particulier à un grand livre qui s'appelle « La mésentente », dans lequel il développe cette idée que des opérateurs politiques, ce sont des connecteurs qui réunissent, au fond, dans un même assemblage, des éléments qui ne sont pas a priori combinables. Et donc ça crée des formes nouvelles, au fond, d'associations qui, de ce fait, peuvent devenir des sujets politiques parce que elles rendent possible de la circulation et de la connectivité entre des éléments disparates. Et tous les exemples que vous avez donnés sont de ce type-là. Si je reviens sur le premier, là, au Sangaté, c'est une chaîne de montagnes au-dessus de la ville de Cusco, au Pérou, dont les principaux éléments, dont les principaux pics sont des ce qu'on appelle dans cette région des apus, c'est-à-dire des divinités dont les principaux éléments, dont les principaux pics sont des ce qu'on appelle dans cette région des apus, c'est-à-dire des divinités maîtres. Et

0: réfugiés, et pour eux, ce sont des morts, c'est-à-dire des musulmans. Alors que au Congo, ils rencontrent des Congolais qui ont leur propre religion et qui vont assez rapidement adopter le christianisme parce que c'est après tout, des religions dites polythéistes, pour dire ça en un mot, elles acceptent volontiers les dieux étrangers. Si les dieux étrangers nous amènent, par exemple, les technologies que semblent posséder les Portugais, adoptons les dieux étrangers. Donc, mais ils rencontrent un royaume extrêmement puissant qui montre bien qu'on n'a pas attendu ni l'islam ni l'Europe en Afrique pour se développer, pour que se développent au Moyen-Âge des sociétés extrêmement riches.
1: Regardons vers l'horizon, justement, dans l'atelier des chercheurs que vous êtes, qu'ils soient en France ou partout dans le monde, sur le continent africain. Que peut-on espérer, justement, des chantiers qui sont ouverts aujourd'hui, que ce soit en histoire, en archéologie, justement, sur cette question médiévale?
0: À mon avis, le chantier le plus important, c'est le développement des recherches en Afrique même. C'est ça qui devrait être la priorité. Alors, nous, on peut y contribuer parce qu'on travaille avec nos collègues sur le terrain, nos collègues africains. Si on veut vraiment que se développe une histoire de l'Afrique à l'époque médiévale, il faut que se développent des études dans les pays africains. Or, comme vous savez, c'est difficile parce que les universités sont dans des situations délicates financièrement, pas forcément soutenues par les pouvoirs. L'archéologie, ça coûte très cher, etc., etc. Mais l'avenir, à mon avis, ça passe par là.
1: L'avenir passe par là. Eh ben, le message est relayé et j'espère que les pouvoirs politiques en feront justement leur dessein. Merci infiniment, Bertrand Hirsch. Merci pour avoir essayé finalement de faire cette cartographie justement de l'Afrique médiévale. Je rappelle que vous êtes historien et puis vous enseignez l'histoire de l'Afrique médiévale à la Sorbonne. Merci infiniment pour votre présence sur notre plateau.

Le Moyen-Âge en Afrique, l'Est, l'Ouest, le Nord, le Centre. On a essayé justement avec Bertrand Hirsch de connaître à la faveur d'une découverte, d'une lecture, d'un travail acharné, ce que furent nos ancêtres pour savoir et mieux comprendre l'importance de ce lien. L'histoire donc reste à écrire. L'Afrique médiévale, comme on l'a vu, est riche, complexe, mystérieuse. Et merci à notre invité de nous avoir offert ce tableau. J'espère pour mieux comprendre ces périodes obscures, mais finalement ces périodes d'or du continent africain. Ici s'achève Afrique Mémoire d'un continent. 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La suite des programmes sur la Radio du Monde. Et merci à toute l'équipe. Delphine Michaud à la coordination, Taguim Fatraoré à la réalisation. Et on se retrouve la semaine prochaine pour une nouvelle tranche d'histoire.

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2: 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Il est 1h ici à Paris, 23h en temps universel et c'est l'heure de faire un nouveau point sur l'actualité de notre planète.
3: Jérôme Bastion.
2: Et l'actualité en France, tout d'abord, ce n'est pas vraiment une surprise, c'est Raphaël Glucksmann, invité au journal de 20h sur TF1, qui a annoncé sa candidature à l'élection présidentielle de avril et mai prochain. Une décision qu'il dit n'avoir pas prise à la légère, on l'écoute.
4: Si je suis candidat aujourd'hui, c'est pour relever la France. Parce que vous savez, on a tous une boule dans le ventre quand on regarde ce qui est en train de devenir notre nation. Et puis encore ce qu'elle pourrait devenir dans les mois qui viennent. Le choix qu'on va faire, tous, en 2027, est sans aucun doute le choix le plus important de notre vie de citoyen. Et la question, elle est simple.

0: Va-t-on offrir notre pays à Madame Le Pen et à l'extrême droite, aux valets de Trump et de Poutine? Ou va-t-on permettre à la France de renouer avec cette longue quête de justice qui a façonné son histoire? C'est ça le choix qui nous est offert. Et moi, je ne me voyais pas me dérober devant un tel choix.
1: L'eurodéputé Raphaël Glucksmann qui a confirmé par la même occasion qu'il se soumettrait en octobre à la primaire du Parti Socialiste et de son propre parti Place Publique. Raphaël Glucksmann qui est toutefois à gauche derrière Jean-Luc Mélenchon dans les sondages. Des drapeaux bleus et jaunes flottaient dans le ciel ukrainien ce dimanche. Le pays qui célèbre ce week-end et lundi la journée de son drapeau national, puisque ce sera ce lundi donc le 35e anniversaire de son indépendance. Pour la 5e fois, cette date est entachée par la guerre avec la Russie. Et c'est dans ce contexte que Volodymyr Zelensky, son président, a une nouvelle fois fermé la porte à des élections en Ukraine. Ce serait un tsunami qui fracturerait le pays. Ce sont ses mots. Et cela n'a pas plu à son ex-ministre de la Défense, Mikhailo Fedorov, qui demande depuis plusieurs jours la tenue d'un scrutin. Les précisions de notre correspondante sur place en Ukraine, Emmanuel Chaz.
2: Face à l'appel de Mikhailo Fedorov sur la tenue d'élections, Volodymyr Zelensky réitère la position du gouvernement ukrainien depuis 2022. La loi martiale, toujours en vigueur, proscrit la tenue d'élections en temps de guerre. Le président ukrainien rappelle que les conditions de sécurité nécessaires à la tenue d'un scrutin ne seront pas réunies tant qu'il n'y aura pas de cessez-le-feu. Il ajoute que les alliés de l'Ukraine n'ont pas non plus proposé de solution immédiate permettant au pays d'organiser des élections dans le contexte actuel. À cela s'ajoute la difficulté de permettre à tous les Ukrainiens de participer au vote alors que des millions d'entre eux sont soit réfugiés, soit déplacés internes, soit mobilisés sur le front. Du côté de la population comme du Parlement, les appels de Mikhailo Fedorov à la tenue d'élections ont suscité de l'inquiétude. Beaucoup craignent une déstabilisation supplémentaire du pays et ces déclarations n'ont pas trouvé de large soutien, y compris parmi ceux qui avaient manifesté pour son retour au ministère de la Défense. Emmanuel Chaz, qui est RFI.
1: La plus grande salle de spectacle de Paris, Bercy, pleine à craquer pour la finale de la Coupe du Monde de jeux vidéo, l'eSport World Cup. Et pour la finale, le prince héritier Mohamed Ben Salman a fait le déplacement pour une bonne raison, Théo Renaudon.
3: Rien que le total des récompenses promises aux vainqueurs fait tourner la tête. 75 millions de dollars pour la promotion, même chose. Clip spectaculaire en 3D. Cristiano Ronaldo comme ambassadeur. Concert d'Aya Nakamura pour l'ouverture. Des affiches partout dans Paris. Comme pour le foot, le Royaume d'Arabie Saoudite investit énormément dans l'e-sport. En fait, elle veut être pionnière dans le milieu, remarque Raphaël Magoariek, chercheur spécialiste des pays du Golfe.
4: Avec le football ou les différents autres sports, l'Arabie Saoudite a dû mettre énormément d'argent sur la table parce que elle devait doubler les puissances d'alors. Et là, avec l'e-sport, c'est un secteur qui n'est pas encore pleinement structuré. Et donc, l'Arabie Saoudite, ça lui demande de dépenser moins d'argent et de donner, d'imposer son rythme en fait.
3: Investir dans l'e-sport, manière également de diversifier l'économie pétrolière de l'Arabie Saoudite.
1: Merci Théo Renaudon. Il est 1h05 quasiment ici à Paris. C'est la fin de ce journal. Merci à vous de l'avoir suivi. L'information revient dans 50 minutes sur la Radio du Monde. Et tout de suite, vous retrouvez l'émission « ça va le monde ».
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8: Un cycle de lecture pour découvrir de nouveaux auteurs et autrices de théâtre. C'est encore le cas aujourd'hui avec une autrice burundaise que le public d'Avignon a pu applaudir avec Reste. Reste, c'est le titre de la pièce de théâtre de Claudia Munyengabe. C'est aussi le nom de l'une de ses héroïnes, car elle raconte l'histoire de deux sœurs jumelles, très jeunes, juste la vingtaine, avec la vie devant soi, une ambition à réussir ou à changer le monde. Mais Reste a osé défier le pouvoir et elle a été arrêtée dès le début de la pièce. Toute l'action se passe donc exclusivement dans le parloir d'une prison où sa sœur jumelle, Yema, vient la visiter. Elle se parle beaucoup. Yema va essayer d'user de toute son influence pour libérer sa sœur, car elle travaille pour le gouvernement, mais rien n'est jamais si simple. Toute la pièce, tous les dialogues, tous les échanges lors de ses visites en prison s'articulent autour de la responsabilité individuelle et collective, car l'action se déroule au Togo, en pleine crise environnementale et politique. Claudia Munyengabe vit à Bujumbura, elle est aussi comédienne, appartient au collectif qui organise le festival Bouja sans tabou et circule entre l'Europe et l'Afrique à l'occasion de résidences. Cette pièce a été écrite par exemple en décembre 2025 à Lomé, dans le cadre d'une résidence d'écriture initiée par le festival La Fabrique de Fiction. Pour le Festival d'Avignon, Reste élu par les comédiennes de l'École du Nord, dirigée par David Bobet, Ruth Kwame et Jenna Essegon, jouent les deux sœurs jumelles. L'action est présentée par Luna Jiria. Et elles sont dirigées par Armel Roussel, avec une création sonore de Pierre-Alexandre Lampert. Restez à l'écoute.

0: Bonjour. Ce matin, j'ai l'honneur de porter la voix de Claudia Mouniengabé, de porter son écriture. Ce texte a été écrit dans le cadre de la fabrique de fiction à la Villa des Écritures, à Lomé, en décembre 2025. Et Claudia Mouniengabé commence avec ces quelques mots. Derrière moi, le dégoût, un mélange de caca, de pipi, de préservatifs et de morve. Une marée de déchets en plastique. Devant moi, l'océan bleu, vert, gris. Des vagues, le vent, une transportation. À gauche, il y a Reste, majestueux, bien ancré. Il me faut 300 francs pour le monter. C'est la première fois. J'ai peur, mais je l'aime déjà. Je veux le monter. Je le monte. J'ai peur, mais je l'aime. Comme Lomé, comme le pays, le pinon, la pollution, les poubelles, comme ces peines. Oh, que je les aime. Personnage. Reste. 20 ans, danseuse et dessinatrice. Yema. 20 ans, sœur jumelle de Reste, biologiste. Scène 1. Le jour blanc. Une prison qui tangue. Une cellule. Yema se dirige vers la cellule de Reste. En double grillage. Le premier grillage s'ouvre.
1: Alors, on a tout essayé. Et papa ?
2: Pas un mot.
1: Et maman ?
2: Pas un mot depuis.
1: Et l'eau ?
2: Jusqu'au genou. L'eau arrive jusqu'au genou.
1: Presque comme ici. Et les fleurs ?
2: Les plus tenaces continuent à pousser sous l'eau.
1: Elles me manquent.
2: Les fleurs ?
1: Les abeilles autour.
2: Elles font le tour du quartier cherchant où poser leur amour.
1: L'eau les prive d'amour.
0: Silence.
2: Papa va vendre.
0: Silence.
1: Il ne peut pas faire ça.
2: Pourquoi ?
1: Il faut que je rentre à la maison.
2: Une maison est comme une autre.
1: Tu sais bien que c'est faux.
2: Ah bon ?
1: Une maison n'est pas comme une autre. Dis à papa d'attendre, de m'attendre. Dis-lui que l'attente paye toujours. Dis-lui que je vais sortir. J'aurai gagné le concours si tu veux bien m'aider et je nous paierai une barricade. L'eau sera bloquée.
2: On n'arrête pas l'eau qui coule.
1: J'arrêterai ce déluge. Dis à papa d'attendre encore un peu.
2: La barricade ne l'arrêtera pas à la prochaine saison.
1: Tu verras.
2: L'eau est têtue.
0: Silence.
1: Et Soufiane ?
2: Très macho.
1: Très réel.
2: Réellement macho, ce gars. Comment t'arrives à le supporter ?
1: L'amour.
2: La complaisance.
1: Je ne peux pas m'en défaire. Continue à jouer le jeu. Sois un peu plus moi.
2: Être toi me fatigue. Il critique tout de moi, de toi. Il me rabaisse, remet en question mes réflexions. Et je ne peux même pas dire un mot parce que toi, tu ne lui réponds jamais. D'ailleurs, comment se fait-il qu'il ne se soit pas rendu compte que je ne suis pas toi ? C'est bizarre, non ?
1: C'est bizarre que deux sœurs jumelles se ressemblent comme deux gouttes d'eau.
2: Et toi ? Qu'est-ce qui t'a pris ? Qu'est-ce qui t'a pris d'exposer ce dessin ?
1: C'était juste un dessin.
2: Tu dessines le maire en train de...
1: L'étoile. Appelle-le l'étoile.
2: Dessine l'étoile en train d'uriner sur la plage et c'est juste un dessin.
1: Oui.
2: Sur la plage.
1: Oui.
2: Avec tout son visage.
1: Oui.
2: Et ses rides au cou.
1: Oui.
2: Avec ses mains qui tiennent son rikiki et c'est juste un dessin.
1: Oui.
2: Oui. Tu dessines l'étoile dans son costard gris, sa coiffure légendaire avec son rikiki qui pisse et c'est juste un dessin pour toi.
1: Oui. Oui, un dessin.
2: Et tu l'exposes sur le portail de papa.
1: Oui. Notre portail, chez nous, dans notre intimité.
2: Tu es donc coffré juste pour un simple dessin.
1: Bah oui.
2: Tu ne te rends pas compte en fait. Je t'explique en deux lignes. Tu es accusé de diffamation contre l'étoile, soulèvement populaire, atteinte à l'image du pays, atteinte aux mœurs, caricature blasphématoire, comportement de voyou, tentative de...
1: Ça fait six lignes.
2: Comportement de voyou.
1: Ah, c'est moi la voyou dans cette histoire ?
2: Reste.
1: C'est moi la voyou ? C'est vraiment moi la voyou ? Regarde l'eau qui bientôt engloutira la prison, la maison, la ville, le pays. Yema, l'eau mange le sable, les pavés, les routes, le commerce, la vie. À cause de l'étoile et son gang, la terre va bientôt s'effondrer sur nous et c'est moi que tu traites de voyou. Va vendre ton âme à ces margouillas titans comme tu veux. Mais le fait qu'il te propulse sur son trône de directrice de labo national ne te donne pas le droit de m'appeler voyou.
2: Tu es irrécupérable. Je suis biologiste. Je dirige le labo national parce que je suis compétente. Je suis au service de ma patrie, mon pays. Moi, au moins, je ne suis pas une artiste activiste ratée qui passe ses journées à ramper sur un tapis de danse en espérant un jour sauver le pays. Un jour! Et puis j'ai juste cité les accusations sur ton dossier.
1: Tu es de leur côté, n'est-ce pas?
2: Mais non, reste. Sinon, je n'aurais pas gardé ton copain macho et maman et papa qui ne savent toujours pas toute la vérité. Je cours partout pour te sortir de là le plus vite possible. La prison sera bientôt complètement inondée. Et si jamais t'es transférée, je...
0: Attends. S'approchant de plus près pour mieux voir.
2: Tu as demandé un stylo pour... Qu'est-ce que je vois là? Tu as dessiné la même chose sur le mur de la prison?
0: Le grillage de la cellule se referme progressivement. Le temps de la visite est écoulé. Yema glisse ses mains le long de son visage. Elle marche pas à pas en arrière. Elle s'en va. Reste reprend son stylo. Elle dessine en fredonnant une chanson. Elle danse. Elle danse avec la porte, les grillages, le mur. Elle continue à dessiner en dansant et en fredonnant une chanson.

0: Scène 2. Le jour jaune. Yema arrive au niveau de la cellule de reste. Elle porte des talons.
1: Madame est sur son 31.
2: La ferme, j'ai un rencard juste après.
1: Avec le président du parti ?
2: Avec ton mec.
1: Ah ! Le macho m'a invité à sortir.
2: Apparemment, oui.
1: Tu peux refuser si tu veux.
2: Je sens qu'il va peut-être te larguer.
1: Pourquoi ?
2: Il m'a dit qu'il me trouvait un peu distante.
1: Ah oui ?
2: Normal, je ne suis pas toi.
1: Tu m'avais promis de jouer le jeu.
2: Il va finir par nous choper.
1: Tu veux arrêter le jeu ? S'il te plaît, Yema, garde l'amour de ma vie. Fais tout pour qu'il ne s'en aille pas. Je l'aime. Tu le sais.
2: Si tu l'aimes autant, pourquoi ne lui dis-tu pas la vérité ?
1: Toute vérité n'est pas bonne à dire, surtout en amour.
2: Ce n'est pas de l'amour. Ce n'est pas comme ça que je conçois l'amour, moi.
1: Alors tu ne sais rien de l'amour, Yema. Tes relations politiques et diplomatiques ternissent la notion de l'amour.
2: Tu me juges ? Alors là, entre la politique, la diplomatie et la relation toxique avec un mec macho, il y a juste un point virgule qui les sépare.
1: Je l'aime.
2: Alors dis-lui la vérité. Il faut qu'il te voie dans ta fragilité, tes craintes. Ce n'est pas la prison qui arrêtera un amour si fou et fort.
1: C'est difficile d'aimer dans une prison inondée.
2: Alors là, crois-moi, tu as tout le temps d'aimer.
1: Ah, c'est ça, oui. Vas-y, moque-toi.
2: Mais oui, je suis sérieuse. À part aimer, quelle autre occupation veux-tu avoir à faire dans un 2 mètres carrés qui tangue ?
0: Silence.
2: Bon, en plus de dessiner l'étoile, ton obsession.
1: Ce n'est pas mon obsession.
2: D'accord, efface-le.
1: Que j'efface quoi ?
2: Efface ce dessin.
1: Madame la biologiste propose que j'efface l'encre avec ma salive.
2: Essaye avec ton urine.
1: T'es OK pour me remplacer au concours ?
2: Je ne sais pas danser.
1: Je sais. J'ai prévu de t'apprendre.
2: Reste.
1: Par contre, ça va être compliqué avec tes chaussures. Retire-les.
2: Samedi. On peut apprendre samedi.
1: Mais c'est dimanche, le concours.
2: Ah, tu comptes les jours.
1: Je les observe. Je les vois passer. Ils s'éloignent tout doucement et reviennent un peu plus chauds, un peu plus volcaniques et de moins en moins frais. Les jours sont de moins en moins frais.
2: Ça s'appelle le renouvellement climatique.
1: Réchauffement climatique.
2: Déséquilibre climatique. C'est cyclique. C'est pour ça qu'il y a toujours eu des migrations.
1: Bon, appelle ça comme tu veux, mais il faut que je gagne les 200 000 francs pour la barricade. Je veux que tu prennes ça au sérieux. Retire ta perruque.
2: Pour danser, jamais de la vie.
1: Mais comme c'est au début, il faut d'abord que tu aies à gérer ton corps.
2: Mais c'est quoi cette remarque sexiste ? Bien sûr que je peux gérer ma perruque et mon corps en même temps.
1: Ok. Allons-y. Tiens-toi droite. Relâche tes bras. Bon, ça va être compliqué avec tes talons hauts, mais bon, pas de sexisme.
2: J'écarte les jambes.
1: Ah, ça, tu maîtrises vraiment.
2: Il y en a qui font du sport, chère Reste.
1: Ouais, au laboratoire. T'as même un tapis de yoga.
2: Exact.
1: C'est parti. Tu me suis ? Et un, deux, trois. Relâche-toi. Respire.
2: Respirez, ok.
1: Bras devant. Un pas comme ça. Et trois, deux, un. Attention à la courbe. Tiens. Maintenant, tu fais comme si tu ramassais des trucs. Vas-y. Ramasse, ouais, prends les sachets, ramasse, des tas de sachets, attention à la courbe, respire.
2: Mais je respire, là.
1: Oh, mais pas assez.
2: Tu veux que je respire comment avec toutes ces bouteilles en plastique et ces sachets ?
1: Bonne question. Maintenant, jette-toi à l'eau. Pense que tu nages dans les algues. 6, 5, 4, 3, 2, stop ! T'es arrêté par les algues ?
2: Oui, il m'étouffe et puis j'ai un rencard avec ton copain.
1: Il t'attendra à l'amour et patience.
2: C'est quel amour, même.
1: 3, 2, 1... Reprends le mouvement. Voilà, avance. Pirouette, cacahuète, pollution, virus, cancer. Oui, la colère, c'est ça. Travaille le regard. Qu'est-ce que tu vois ?
2: Rien.
1: Fais un effort !
2: Un ciel sans oiseaux, une terre sans humains.
1: Maintenant, pense aux arbres, à leur fraîcheur. Go, reprends. Relâche tes pieds. Oh, mais relâche, voyons.
2: Tu me cries dessus, j'arrête. Je ne suis pas danseuse.
1: Mais je suis biologiste. Enchantée, madame.
2: Je suis amoureuse de ton mec macho.
0: Les grillages se referment. Elles ont arrêté de danser. Elles se regardent. Les grillages se referment complètement. Reste se retourne. Elle observe le mur sur lequel elle a dessiné l'étoile en train de faire pipi sur la plage. Elle s'adresse au dessin.
1: Pourquoi tu me regardes comme ça, du con ? Tu veux une masterclass sur l'urine, du con ? 21 secondes. 21 secondes, c'est le temps moyen de l'urination. 7 776 000 secondes, le temps qu'on endure ton flot éternel. 7 776 000 secondes à nous pisser dessus non-stop. Sais-tu, du con, qu'ailleurs, l'urine a permis de gagner des guerres ? Certaines armées allaient jusqu'à faire composter l'urine pour produire du salpêtre en temps de guerre. Et tes pipis, quelle guerre ils ont gagné ? Tu savais qu'une balle propulsée par l'urine aurait tué les pères des indépendances, non ? Fais appel à ta culture générale, du con. L'urine, pour les autres, devient une matière, une substance, un produit, une composante, quelque chose d'exploitable, de recyclable, de l'or. La tienne recycle nos problèmes, notre pauvreté, notre médiocrité, elle nous prend notre liberté. Pendant que les autres développent la pisse énergie, la pisse bière, ta pisse absorbe nos énergies. Porte une couche, du con. Enveloppe-toi de honte et porte une couche. Mais pareil, tes couches boucheraient les caniveaux et les pluies déborderaient sur nous. Encore et toujours, faut-il qu'on t'endure. Retiens-toi, du con. Retiens ta vessie et arrête de nous pisser dessus. Tu as peur, du con? Tu as peur de mourir par rétention d'urine? Mais tu as raison, du con. Les politiques meurent par rétention d'urine.
0: Reste et dessine l'étoile sur un autre mur. Scène 3. Le jour vert. Yema revient voir Reste. Les grillages s'ouvrent. Elle porte des talons.
1: Madame l'amoureuse.
2: On danse pas un motus.
1: Ah ! Tu tombes pour mon gars et je dois la fermer ? Ok. On en était où déjà ?
2: Au ramassage des déchets.
1: Non. Nous dansions dans les déchets.
2: Nous nagions dans les déchets.
1: Envoie. Et 1, 2, 3, 4, go. Détends les jambes. Nage. Nage. Ouais. Bloque. Penche. Qu'est-ce que tu vois ?
0: Tonnerre et pluie dehors.
2: De la merde dans les rues.
1: Qui a déposé cette merde ? Go. 8, 7, 6. Tu cherches ?
2: Oui, je cherche.
1: Et remonte.
2: Aucun espace. J'étouffe.
1: Descends. 4, 5, 6, 7. Tu sens la terre ou pas ?
0: Il continue à pleuvoir dehors.
2: Je sens la pluie.
1: Papa.
2: Quoi ?
0: Elles arrêtent de danser.
1: Comment va papa avec cette pluie ?
2: Bien.
1: Et maman ?
2: Bien aussi.
1: Et les fleurs ?
2: Elles sont mangées par les algues.
1: Tu crois que je leur manque ?
2: Possible.
1: Et l'eau ?
2: Jusqu'aux hanches. L'eau frôle les hanches.
1: Il faut que je sorte de ce trou. Mais d'abord, je dois mobiliser les autres prisonnières. Le directeur a donné l'ordre de nous transférer sur le bateau abandonné près de la mer. Nous serons enchaînés pendant 3 mois, le temps que la saison des pluies passe. Je vais organiser une manif. Il faut que la prison soit rénovée et que les barricades soient plantées tout autour.
2: Il faut que tu effaces l'étoile de ton mur, de ces murs.
1: Prends papa et maman chez toi.
2: Ils refusent.
1: Insiste !
2: Ils veulent vendre, quitter l'enclos avec dignité.
1: Dis-leur de m'attendre un peu. Le temps de régler la situation ici.
2: La manif risque d'aggraver ton cas. Laisse les problèmes de la prison aux autres. Je ne pourrai pas te sortir d'ici si tu continues à te mettre dans des situations comme ça.
1: Yema, la prison a besoin de moi comme la maison a besoin de moi. La manif se fera pacifique. D'ailleurs, on le fera par la danse. La résistance passera par mon art, c'est une urgence.
0: Yema pouffe de rire.
2: Incroyable, ta naïveté. Papa et maman veulent vendre pour acheter ailleurs.
1: Je ne veux pas qu'ils vendent à cause de cette eau. Nous pouvons dompter cette eau. La barricade peut dompter l'eau. J'y crois.
2: Moi, j'y crois pas. Sinon, je l'aurais construite, cette barricade.
1: Ton argent n'est pas sain. La barricade ne tiendra pas.
2: Tu n'y comprends rien, hein. C'est grâce à mon boulot que je peux entrer jusqu'ici pour te voir. Je suis intervenue quand le gang de l'étoile a pensé t'éliminer. Et puis, tant que mon job me permet de prendre soin de toi, il est sain.
1: La seule aide que je t'ai demandée jusqu'ici, c'est de gagner au concours. Moi, mes victoires, je les mérite.
2: Par le mensonge ? Je vais me faire passer pour toi. C'est ça, ça.
1: Mais si je n'étais pas en prison...
2: Tu es en prison.
1: Et libre. Pas comme toi. Libre, mais enchaîné par le gouvernement. L'étoile et ses acolytes stellaires.
2: Tu es drôle et naïve.
1: Je te demande juste d'être un peu plus indépendante.
2: Ton pays ne l'est pas. Je ne vois pas pourquoi tu me demandes de le devancer.
0: Silence.
2: Je reviendrai te voir après la vente de la maison. Oublie le concours. Oublie la barricade, oublie la manif, oublie l'étoile et tes dessins bidons, oublie la danse. Crois-moi, tout ça ne te sauvera pas, ne nous sauvera pas. Ce n'est même pas de ta faute, c'est de la faute de la pluie et aux mauvaises canalisations. Les saisons changent et le climat suit. Papa va vendre et
1: on ne peut pas vendre. On ne peut pas échanger nos souvenirs, nos mémoires, nos arbres, les branches, la terre, la chaleur des voisins contre l'argent. Ce serait indigne. Nous devons garder notre maison, notre dignité. Papa aime la maison. Maman adore nos arbres, les fleurs, le jardin, la brise légère, la fraîcheur qu'elle procure, le vent du soir qui nous berçait, l'harmattan qui d'ailleurs se fait rare. On aime tout de cet endroit. Pourquoi vendre l'amour? Pourquoi vendre nos racines? Pourquoi vendre ce que l'on chérit? Vendre nos arbres, ces feuillages qui tapissent l'enclos? Vendre ce vent qui ventilait si bien nos journées bien ensoleillées? Vendre le sourire des enfants jouant devant le portail à un lion va passer? Le ballon d'Ismaël atterrissant dans la marmite de maman? Vendre le sourire des voisins, les commérages, les murmures, les rumeurs, les trahisons, la séduction des pagnes, les beignets des mariages? Pourquoi vendre quand on peut juste attendre?
2: L'eau nous l'exige, reste. Il faut que tu grandisses. Ailleurs, les arbres s'y trouvent.
1: Ils n'ont pas les mêmes racines.
2: Le vent souffle sur toute la ville.
1: Pas avec la même mélodie.
2: Il y aura toujours les sourires des voisins partout où vit l'humain.
1: Pas avec la même humanité.
2: L'eau inonde les quartiers. L'eau arrive jusqu'aux hanches de maman, de papa, des voisins. Les enfants ne jouent plus dans les rues, les business ferment. Notre monde se referme à cause de cette eau.
1: Nous pouvons l'arrêter. Mais d'abord, faut faire dégager l'étoile de là.
2: Un rêve ? Encore une illusion que tu vas nourrir dans ta petite cellule. Laisse faire l'étoile, elle a son cycle. Nous devons nous prendre en main sans elle. Le ciel, comme un dragon, nous embrase de son eau et seule la fuite nous sauvera.
1: Nous pouvons dompter le dragon. Nous pouvons éteindre son feu.
2: Mais pas ses flammes.
1: Il faut que tu ailles à ce concours, Yema. S'il te plaît, je dois construire cette barricade. Et arrête de tomber amoureuse de mon gamacho.
0: Le temps de la visite est écoulé. Les grillages se referment sur elle. Reste rature le visage de l'étoile. Elle danse, elle rature en dansant, elle crie.
1: Quand est-ce que l'eau qui noie mes rêves se détournera pour noyer les tiens, du con? Tu as corrompu l'eau? Ah, l'argent, bien sûr. Même l'eau cède à ton pouvoir. C'est toi qu'elle aurait dû attaquer. C'est toi le méchant de l'histoire. Et pourtant, tu planes au-dessus de tout ça. Tes enfants planent au-dessus de tout ça. Tes bureaux dansent sur l'eau et tu marches sur l'eau. Pendant ce temps, l'eau évince ma mère de sa terre. Papa regarde son abri s'éloigner. Et l'eau ne vient pas seule. Elle ramène avec elle des sachets, des mégots, des canettes et bouteilles, les préservatifs de tes collègues, la merde des enfants de la plage, les vomis des filles de la plage, l'urine des désespérés, l'urine des résistants, l'urine des manifestants, ton urine! Tes pipis engloutissent la ville et ses couleurs. Ça, tes marabouts ne te l'ont pas dit? Tes cacas trouent les routes. Elles sont où nos routes d'ailleurs? Ils sont où nos caniveaux? Ils sont dans la pénombre de ta caisse, du con. Dans la pénombre de la caisse de ta go. Tata Choco sur son 31 avec le budget des caniveaux dans sa poche. Les saisons changent et toi et Tata Choco changez de montre. Une nouvelle saison pour une nouvelle montre. Les pluies deviennent averses. La terre devient aride et tu penses aux articles, à la constitution, au vote, au conseil. Le sol se dégrade et tu importes les vivres en plastique, tous les plastiques abandonnés. C'est toi qui les ramasses et les stocks. Ma ville devient le berceau du plastique, le stock mondial du CO2. Les autres souffrent pour leurs industries. Nous, on souffre pour quoi? Pour quelle production? Et toi, oh, pourquoi tu t'acharnes sur nous? Pourquoi te retournes-tu contre nous ?

0: Scène 4. Le jour rouge. Yema débarque à la porte de la cellule de Rest.
1: Reste !
2: On ne crie pas en prison. Qu'est-ce qui t'a pris ? Qu'est-ce qui te prend ?
1: Reste. Toutes tes détenues ont dessiné l'étoile sur les murs de leur cellule.
3: Petit atelier de dessin, c'est tout.
1: L'étoile. Le même dessin dans toute la prison, petit atelier ?
2: Oui, l'étoile. Le même dessin sur certains murs de la prison. Fallait bien un modèle pour l'atelier.
1: Reste, est-ce que tu te rends compte du soulèvement que tu es en train de provoquer ?
2: C'est de la transmission. J'occupe mes co-détenus dans leur temps libre. Quoi de plus noble ?
1: Reste.
2: C'est d'ailleurs ce que je fais avec toi, avec la danse. On reprend ?
1: Reste. Les co-détenus auxquels tu transmets je ne sais quel virus ont organisé une manifestation dans la cour de la prison.
2: Sans moi ? Quelles ingrates.
1: Elles réclament le départ du maire. Elles réclament les poubelles sur chaque recoin de la prison. Elles réclament la suppression des retenues d'eau et exigent la canalisation près de la prison.
2: Il n'y a pas de mal à réclamer ses droits.
1: Le directeur a donné l'ordre de les mater. La révolte est peut-être avortée. Tu vas être transféré à Bassar.
2: Il faut que je reste. Pour les cours de dessin et tes cours de danse, tu dois gagner au concours.
1: Pense plus au concours. Papa a eu son premier acheteur hier.
2: Je dois sortir de cette prison.
1: Je te croyais libre et en mission.
2: Je le suis. Aucune prison ne pourra enfermer mon feu, ma flamme, la passion que j'ai, la résistance qui m'anime, aucune.
1: Ma sœur, la danse et le dessin ne te sauveront pas. L'art ne sauvera pas tes co-détenus. Il ne sauvera pas la ville de ses déluges et dérives. Ce n'est pas l'art qui chassera l'étoile et son gang. Dans quelle langue dois-je t'expliquer que la situation empire en créant cette révolte ? Dans quelle langue veux-tu que je te dise d'arrêter ton feu, ta flamme et ta passion pour que je te sorte de là, de cette prison qui bientôt sera sous l'eau aussi, et qu'on rentre à la maison dire au revoir au vent, aux arbres et à la cour.
2: Dans la langue des poètes, tu me demandes de renoncer à moi-même. Tu me demandes de fermer les yeux et d'oublier ma responsabilité envers la prison, la maison et la terre entière.
1: Cette terre ne t'appartient pas.
2: Si je ne la protège pas, qui la protégera ? Si je ne parle pas, qui parlera ? Le dessin et la danse sont mes langages. Et toi, dans quelle langue parles-tu à la terre ?
1: La terre ne m'appartient pas. Rien ne nous appartient. D'ailleurs, Sofiane m'a largué hier. Enfin, il t'a largué.
2: Silence. Il est parti ?
1: Il reviendra peut-être. Les hommes reviennent toujours, tu sais. Plus forts, plus tricheurs, plus méchants, mais ils reviennent.
2: Tu voudrais qu'ils reviennent ?
1: Je ne sais pas. J'ai essayé de le retenir, pour toi, pour nous. Mais il est parti.
2: C'est facile de partir quand on ne se sent pas dorloté. Tu te sens comment ?
1: Libérée.
2: Tu commençais à tomber amoureuse de lui.
1: L'habitude peut-être. Les hormones, je ne sais pas.
2: Tu es enceinte ?
0: Les grillages se referment doucement.
2: Non, Yema, tu ne me refais pas le coup du suspense bidon des feuilletons où tu ne réponds pas, où je dois deviner. T'es enceinte, oui ou non ? Yema ! Yema, c'était sans préso. Go, t'as couché avec mon gars sans préso. Tu lui as dit ?
0: Yema part. Reste s'assoit contre le grillage. Elle regarde le dessin.
2: Tu souris, du con ? Tu me prends ma terre, mes arbres, mes fleurs, et tu souris ? À cause de toi, je ne suis pas enceinte. Je ne suis plus artiste. Je ne suis plus activiste. Je n'ai plus de racines, rien. À cause de toi, les abeilles déambulent et se cassent. Les oiseaux fuient la sécheresse qui arrive. Ils savent, les oiseaux, ils savent quand ça va arriver. Les arbres disparaissent un à un. Leur feuillage se dissipe un à un. Ils savent, les arbres, ils savent quand ça va arriver. L'armatan s'est déjà cassé depuis longtemps. Le ciel nous largue ses larmes et on ne sait plus les contenir. Si tu étais censé, nous nagerions sur ses larmes. Nous danserions sur ses flots. La bouche accueillerait la douceur des tempêtes. Nos corps danseraient au rythme des orages et les tonnerres seraient les punitions des voleurs. Plus besoin de police criminelle, la foudre se chargerait des criminels. À cause de toi et de ton insouciance, les larmes du ciel emportent ma maison et mes plus beaux souvenirs d'enfance. Je te hais, tu con ! Je hais ta tête irréfléchie et tes mains qui signent. Je hais les papiers que tu signes. La COP machin, là, je hais tes slogans. Tes politiques climatiques inexistantes, tes amis politiques et géopolitiques, ta go-politique et ses coupes politiques.
0: Reste rature les dessins sur les murs de sa cellule. Scène 5. Le jour, tout court. J'en peux plus, des jours colorés. Reste dans la cabine du téléphone pénitentiaire.
4: Allô ? Oui, maman, comment tu vas? Les ateliers se passent très bien. Les prisonniers sont talentueux. Maman, tu ne peux pas imaginer. Oui, j'en ai pour 2 ou 3 mois encore. Le dessin, tu sais, maman, c'est compliqué, ça prend du temps. Oui, même pour les détenus. Non, non, je loge dans une maison bien équipée de la prison. Une villa, maman. Non, non, tu ne peux pas visiter. Oui, c'est une zone privée. Oui, même les mères ne peuvent pas venir. Je sais, maman, mon absence te... Dis pas ça. Ça me tue encore plus. Patience, maman. Mais maman, mais bien sûr que tu seras encore en vie. Mais tu me manques aussi, maman. Oui, j'ai pris la blouse de paille que t'as cousue. Oui, ma. Oui, j'ai pris les livres avec moi. Oui, oui, oui. Et la brosse à dents. Oui, le savon aussi, maman. Non, je ne manque de rien. Tu me manques aussi, maman. Pleure pas, s'il te plaît, ma. Quel genre de fille fait pleurer sa mère? Arrête, maman. Chante avec moi. Oui, maman. Notre chanson. C'est ça, maman. Du Bella Bello.
0: Elle accompagne sa mère dans la chanson Zélie de Bella Bello.
4: Comment va papa? L'asthme? On peut choper de l'asthme à 60 ans? C'est lié à l'eau? S'il te plaît, maman, partez le temps que je sorte. Que je finisse mon boulot et je ramènerai des sous pour la barricade. Non, non, on ne m'a pas encore donné d'avance, maman.
0: Bip. Bip. Bip. Le crédit est épuisé. Reste murmure.
1: Comment fait-on le deuil de sa maison? Comment vit-on après avoir tout perdu? Comment vivre sans toi, ma mère, ma sœur, mon amie, ma bien-aimée?
0: Reste écrit une lettre sur un mur.
1: Lettre à la maison qui chavire. Maison. Tu m'as appris à arroser les fleurs. J'aimais les arroser pour toi. Tu m'as appris à te nettoyer, te décorer, te parfumer. En toi, j'ai appris la danse et le dessin. Tu m'as procuré l'ombre et le sommeil. Tu as abrité mes peines, mes larmes et doutes. Tu as abrité mon enfance. Je me revois apprendre à te nettoyer, te décorer, te parfumer. Les maisons révèlent les secrets. Pourquoi ne m'as-tu pas dit que tu étais mortelle? Je t'en veux, petite maison. Comment va l'eau? Qu'est-ce que tu penses de cette eau? Tu me répondras, qu'y a-t-il à penser de l'eau? Les maisons africaines sont comme ça. Elles répondent aux questions par des questions. Tu as raison, maison chérie. Qu'y a-t-il à penser de l'improbable? Qu'y a-t-il à penser de l'incontrôlable, l'incontournable matière? Qu'y a-t-il à penser d'un peuple qui souffre? Petite maison chérie, me pardonneras-tu d'avoir proposé la fuite? Papa dit qu'il faut te vendre pour acheter la fraîcheur des matins. Tu sais que le quartier entier pue l'urine. L'odeur de l'urine arrive jusque dans tes chambres. Ta cour n'existe plus. Plus de fleurs qui jadis t'embellissaient. Malgré tout, je refuse ta vente. Je refuse que les autres prennent nos mémoires. Nous ne vendrons pas tes racines, pas pour une pitoyable eau. Il n'y a pas plus pitoyable que de vendre ses souvenirs. Nous vaincrons l'eau. C'est ma promesse, petite maison. De belles journées reviendront. Reste.
0: Scène 6. Le jour noir. Ah, les couleurs reviennent. Yema visite Reste dans sa cellule. Elle est enceinte. Les jumelles s'adossent contre les grillages. Elles sont dos à dos.
1: S'il te plaît. Ne dis rien, j'ai gardé le bébé. Je n'ai rien dit à Soufiane, je n'ai rien dit à maman ni à papa non plus. J'ai disparu, j'ai fui. À tous les problèmes, tu proposes la fuite, n'est-ce pas? Eh bien, j'ai fui ma trahison. Les regards, ton concours, le labo, Soufiane, j'ai fait comme tu aurais fait. Mais le sang m'a appelé. Nos souvenirs m'ont appelé. Nos rires. Le sourire de maman, de papa, le regard des parents bienveillants, la ville et ses dérives, et la maison.
4: Cette maison est notre point d'ancrage.
1: Toujours.
0: Silence.
4: Et Soufiane,
1: il n'a pas besoin de savoir.
4: Sait-il qu'il est père?
1: Il n'a pas besoin d'être un père.
4: Tu élèveras seul l'enfant?
1: Si la Jeannette et le porc-épic le font, pourquoi pas moi?
4: Il t'en voudra.
1: Il ne le saura pas.
4: Je lui dirai.
1: Tu vas être transféré à Bassar. J'ai suivi ton dossier. Les détenus n'arrêtent pas de manifester et de réclamer l'irréclamable. Le dessin de l'étoile envahit toute la prison et les réseaux sociaux. Et tu en es la cause, tu le sais. Ils disent que tu es dangereuse. Je ne sais pas si tu vas survivre là-bas.
4: Je survivrai. Je transmettrai, rien ne m'arrêtera. Tu viendras me voir?
1: Ce sera compliqué. Là-bas, les surveillants ne me laisseront pas entrer. Ma position n'a aucun pouvoir là-bas.
4: Il fallait étendre le territoire.
1: Je suis mauvaise joueuse.
4: Comment va papa?
1: Il délire.
4: Et maman?
1: Elle tient le coup.
4: Et l'eau?
1: Elle a tout englouti. Papa et maman flottent sur l'eau.
4: L'eau les déracine. Elle les fait défier la gravité. Jusqu'à quand?
1: Je l'ignore.
4: C'est toi la biologiste physiologiste. Tu devrais savoir combien de temps un corps humain peut flotter sur l'eau.
1: Voir les siens sans racines, c'est de la rhizologie.
4: Waouh.
1: Science qui étudie les racines.
4: La maison n'existe plus?
1: Elle existe, sous l'eau.
4: Et nos arbres?
1: Ils sont toujours là.
4: Les seuls qui survivent.
1: De loin, on aperçoit leurs branches.
4: Et toi?
1: C'est la première fois que tu me demandes de mes nouvelles.
4: Mais si. Quand t'étais au Chaminade, je te demandais tout le temps des nouvelles.
1: Tu me demandais surtout de t'acheter des chaussures.
4: Fallait bien le faire, j'étais la seule à avoir des hommes des situations.
1: Fallait te trouver les siens, ou bien?
4: Avec leur visage vilain, là. D'ailleurs, pourquoi tous les hommes de situation sont moches?
1: Je ne sais pas, lesquels par exemple?
4: Idrissa le Béninois, là, celui qui vendait des pagnes en gros.
1: Mais non, t'exagères.
4: Je te jure, on dirait un pneu de réserve troué. L'expression du visage, on aurait dit qu'il était toujours étonné.
1: Mais arrête! Et toi? Et tes copains, là, ils étaient beaux, eux?
4: Plus ou moins. Soufiane, par exemple. Il est pas mal.
1: Je te l'accorde. Ton macho est beau. Mais son prénom cloche. Quel parent appelle son fils Soufiane? D'ailleurs, tu l'as déniché où, ce Burkina?
4: Je sais plus. Il vendait des perles au grand marché.
1: Attends, il t'a dragué avec des perles?
4: Mais non, je ne les porte même pas. On s'était rencontrés à la Cité des Belles. Il a accompagné sa cousine pour...
1: Attends. Ça sent pas bon, ça. Quel cousin accompagne sa cousine se faire presser?
4: Hey, je sais pas. Tu connais les Burkinabés, non? On a papoté un peu.
1: Ah, papotage la même, c'est bon. Dangereux.
4: Je te laisse raconter cette histoire. On s'est échangé les numéros. Je lui ai dit que je dessinais. Il voulait que je fasse une toile. On se voyait de plus en plus régulièrement. Et on a commencé à faire des balades.
1: C'est bon. Balade la même, c'est fini. Là, t'es direct dedans.
4: On faisait des balades à Léo 2000, à Goé, à Veggi. Puis on se retrouvait à Casablanca et on longeait les routes de Tocoin. On mangeait du attiéké dans la rue et on buvait du bissap au gingembre de Tata Adjara. Puis le petit resto à côté du Café de Paris nous attendait le soir, avec son bon pinon qui nous chantait sa dernière berceuse. Avant de longer toute la route de la plage, boulevard de la Marina. Quoi, quelle vue! Lomé et ses belles plages qui abritent les coquillages. C'est comme ça que j'ai craqué. Il voulait un enfant de moi. Il faut que tu lui dises, Yema. De toute façon, l'espoir de sortir devient de plus en plus minime. Je suis condamnée sans procès, sans défense. Et peut-être que ce transfert n'est qu'un prétexte pour m'éliminer.
1: Ils ne peuvent pas faire ça. Tu as ma protection.
4: Parle. Silence. À Soufiane. Dis-lui toute la vérité. Dis-lui qu'il attend un enfant.
1: Il n'attend rien du tout, ce macho. C'est moi qui attends une fille.
4: C'est une fille? Comment tu vas l'appeler?
1: Kekeli. Elle est née de moi parce que sa mère initiale se battait pour de beaux jours. Je lui dirais que sa mère biologique est une biologiste ratée.
4: Biologiste physiologue.
1: Qui ne maîtrise pas son cycle.
4: Qui s'adonne aux ébats passionnels non protégés.
1: Je lui dirais que sa tata est une artiste accomplie. Je lui montrerai les pas de danse que tu m'as appris. Et ceux que je n'ai pas bien maîtrisés. Elle te retrouvera en tôle pour les perfectionner.
3: Tu me condamnes à perpétuité.
1: Je lui dirai de suivre ton chemin, de soigner les arbres, les fleurs, de soigner les animaux. Je lui dirai d'apprendre leur langage, de chanter les cantiques des océans, de colorier les étoiles sur le ciel. Je lui dirai que tu es belle, mais surtout que tu es forte. Je lui parlerai aussi de ton obsession pour lui.
3: Appelle-la Reste, pour qu'elle sache que la fuite ne résout rien. Qu'elle sache que rester est peut-être une vertu poétique. Qu'elle sache que ceux qui restent ne perdent pas leur mémoire. Et si jamais c'est dur de rester, qu'elle fasse comme nous, les allers et retours. Qu'elle suive le soleil, qu'elle déchiffre les pluies, qu'elle pense à la vie de demain, à la continuité de la vie, à la poésie des lendemains. Dis-lui de croire au lendemain meilleur. Être naïve, faible, vivante et propre. Dis-lui de planquer des poubelles partout dans la ville, de se battre s'il le faut pour la pureté de la terre. De ne pas se soulager sur la route, sur la plage, de nettoyer les rues et de se prendre en main. Dis-lui que quand l'aube arrivera et que l'eau s'en ira, je rentrerai à la maison.
0: Elles se prennent la main. Le temps de la visite est écoulé. Reste, écoute les battements du bébé. À travers une grille, son oreille est contre le ventre de Yema. La prison tangue au rythme des battements de leur cœur à trois. Reste, écrit sur le ventre de Yema.
3: Lettre à moi-même. Cher moi, je t'aime comme on aime l'air frais.

0: Merci, merci à vous, merci aux comédiennes, à Pierre-Alexandre aussi. Merci à vous pour ce texte, Claudia. En l'entendant comme ça, parce que je prépare jamais rien à l'avance, je me suis dit, est-ce que ce texte, qu'est-ce qui a dominé dans l'écriture ? Est-ce que c'est l'espoir ou la colère ?
1: J'avais un peu des deux. La beauté de ce que je voyais à Lomé, parce que je l'ai écrit en résidence à Lomé, à la Fabrique de Fiction. Et en même temps, le mal, quoi, l'envie qu'il y ait des choses qui changent, mais sans espoir. J'étais désespérée. Pas en colère, mais désespérée.
0: La fin du texte dit l'espoir, quand même.
1: Oui, pour me consoler.
0: Seulement ?
1: Seulement, pour consoler la ville, pour croire au lendemain meilleur.
0: Parce qu'il y a deux personnages principaux, enfin deux femmes, mais il y en a deux qui sont quand même tapis dans l'ombre. C'est l'étoile, et puis c'est cet enfant qui va naître. Donc c'est une pièce pour quatre, ou c'est une pièce à trois, à deux ?
1: C'est une pièce pour plusieurs personnes, en fait. Parce qu'il y a les co-détenus, il y a plein de la maman qui n'est pas là, le papa qui n'est pas là. C'est une pièce qui donne l'ouverture sur plusieurs personnages. Et l'absent a justement son espace, son moment dans ce texte-là.
0: Est-ce que c'est caractéristique de ce que vous écrivez ? Parce que vous êtes une jeune autrice qui va de résidence en résidence, comme toutes les autrices qui sont désirées et demandées. Vous arrivez de Hambourg, je crois. Vous avez écrit ce texte à Lomé, donc dans ce festival dont il faudra peut-être dire deux mots, la Fabrique des Fictions, parce que c'est un festival un peu spécifique. C'est un festival de commandes destinées à des auteurs ou autrices au point de départ. Est-ce que vous sentez une lanceuse d'alerte un peu ? Parce qu'il y a cette dimension-là dans le texte, je trouve.
1: Je me sens responsable de ce qui se passe. Et voilà, dans mon écriture, c'est en même temps une thérapie, mais aussi un partage de ce sentiment-là de responsabilité envers la nature, envers tout ce qui nous entoure. Mais pour moi, voilà, je trouve toujours un moyen, tu vois, poétique pour ne pas crier sur tout le monde, parce qu'à la fin de la journée, peut-être que moi aussi, je ne suis pas aussi saine que ça, aussi écolo que ça. Mais c'est juste qu'on ait, tu vois, la responsabilité vraiment collective de ce qui est en train de se passer, en rapport avec la canicule aussi, qui me fait souffrir.
0: Oui, c'est une pièce d'actualité. Alors, pour tous les spectatrices et spectateurs qui sont là, j'ai retrouvé le fil de ma pensée. Est-ce que c'est caractéristique de votre écriture, des pièces que vous avez écrites ? Parce que, finalement, elles vous découvrent. Donc, ils se disent, est-ce que là, j'ai découvert la pièce de Claudia Mouyangabé, ou est-ce que c'est une des pièces de Claudia ?
1: Je pense que c'est une des pièces, parce que j'explore j'explore différentes thématiques. Mais pour cette résidence-là, c'était un peu particulier, parce qu'avec la Fabrique de Fiction, donc l'exercice est d'aller visiter Lomé, de se balader dans les quartiers et de trouver un endroit qui te parle et écrire une pièce de théâtre à partir de là. Donc j'ai écrit à partir d'un lieu, alors que dans d'autres pièces, j'écris plutôt à partir de ce qui me vient à l'esprit, ou d'une thématique comme les mémoires au festival Bouddha sans tabou. Ça part de quelque chose qui est déjà en moi, mais là, c'était quelque chose qui me nourrissait, que j'ai vu et j'ai voulu explorer deux rétentions d'eau qui sont en plein quartier Léo 2000. Et ça m'a donné l'image de deux sœurs jumelles, voilà, qui sont là. Une plutôt rebelle, parce qu'il y avait plein de plastique dans une de ces rétentions-là, et l'autre qui, voilà, essaie de tanguer, de vivre avec ce qui se passe, quoi.
0: Ce pourrait être une pièce qui se déroule au Burundi ?
1: Oui. Oui, ça, voilà, quoi, ça répond à plusieurs choses qui se passent, même dans mon propre pays.
0: Donc aussi bien la crise écologique que la crise politique, la déresponsabilité politique, on ne parle pas de corruption, mais on pourrait aussi parler de corruption, et puis ce rapport à la responsabilité individuelle et la responsabilité collective.
1: Oui, oui, oui, parce qu'en fait, avec cette pièce aussi, je voulais déplacer un peu le propos.
0: Aussi parler de corruption, et puis ce rapport à la responsabilité individuelle et la responsabilité collective.
1: Oui, oui, oui, parce qu'en fait, avec cette pièce aussi, je voulais déplacer un peu le propos. Et de